0: du Paris bohème où on échange aux terrasses des cafés où on parle littérature, enfin voilà. Donc ils se sont rencontrés en donnant des cours d'anglais pour les adultes et voilà, ils sont tombés amoureux, ils ont fait deux filles dont moi.
1: Ils sont nés respectivement
0: oui, lui en Angleterre et elle en Australie.
1: Alors, quelle image ils avaient de la France, vous avez déjà eu l'occasion de parler de ça?
0: Oui, alors une image assez idéalisée en fait, même si en fait pour eux cet idéal était plutôt vrai puisqu'ils se sont installés là. Ma mère était venue que pour le week-end au départ. Elle faisait un tour d'Europe. Elle a tellement adoré la France et Paris qu'elle s'est installée plus longtemps. Et puis, elle a rencontré mon père. Et voilà. Mais vraiment, j'ai été élevée dans une adoration de la France, culturelle, esthétique. Et j'ai un peu été élevée comme une touriste en France, en fait, même si je suis née ici.
1: C'est joliment dit, je trouve. Alors, vous avez grandi à Paris ou vous étiez dans quel quartier? Vous vous souvenez?
0: Dans le 15e.
1: 15e arrondissement, donc pas très loin, on va le dire.
0: Non, mais vraiment, en face de d'ici.
1: Et... Du côté des Tours de Bourbonnais.
0: Ouais, c'est ça. Mais vraiment.
1: C'est vrai, c'est votre enfance.
0: Oui, vraiment, pas très loin. Ah,
1: 200 mètres, pour ceux qui ne sont pas parisiens, c'est à côté.
0: Donc pareil, dans le 15e, oui, ça a été jusqu'à mes 22 ans, ça a été mon quartier.
1: Du coup, scolarité ici, l'école ici, le collège ici, le lycée dans le 15e.
0: Alors, collège-lycée un peu plus compliqué, parce que je faisais de la danse beaucoup, donc j'ai été en horaire aménagé.
1: D'accord.
0: Donc j'étais à l'école des enfants du spectacle dans le 5e.
1: Okay. Ah oui, c'est pas à côté.
0: Voilà, et après j'étais au lycée Racine à Saint-Lazare.
1: Alors je vais quitter un instant Paris. Vous avez parlé d'avoir été un peu élevé finalement comme une touriste. Et ce tourisme, vous l'avez fait avec vos parents parce qu'il y a quelque chose de très important quand vous étiez plus jeune, c'est le camping-car.
0: Ah oui. Ah, on a sillonné alors l'Europe pour le coup, la France aussi, bien sûr, en camping-car orange Volkswagen.
1: Ah, je vois très bien.
0: J'ai peut-être pas le droit de dire une marque, sinon faut dire
1: c'est
0: Audi
1: fait, mais c'est pas grave. Renault.
0: Et Nissan.
1: C'est
0: voilà. Fait. Et vraiment l'image d'Épinal, des babacool en camping-car orange.
1: Alors vous alliez plutôt en Suisse, vous l'avez dit, en Allemagne, en Italie, c'est ça.
0: Voilà, ouais. On a fait le tour de l'Europe, mais comme on y allait relativement lentement, on traversait aussi la France pour y aller.
1: Est-ce qu'il y a un lieu comme ça où des villes, des régions que vous avez découvertes, vous vous souvenez
0: on est passé par le sud de la France. Alors, mes parents n'aimaient pas trop. Pour le coup, ils adoraient la côte atlantique. Ils n'étaient pas très méditerranéens. Je me souviens que pour eux, c'était pas la vraie mer, quoi. C'était pas déchaîné, c'était pas. Et je me souviens avoir mangé un pan bagna. Ça devait être vers Nice ou un truc comme ça. Avec mes parents, disaient, oh, puis en plus c'est plein d'huile. Enfin, il y avait un truc comme ça où ils aimaient pas trop la Méditerranée. Moi, j'ai appris à la connaître plus tard et à la adoré aussi.
1: Du coup, c'est comme ça que vous découvrez la France, en fait, que vous baladez.
0: Mais les campings, c'est extraordinaire. Hein.
1: Enfin, moi, j'ai jamais vécu ça. Donc,
0: Pour un enfant, c'est vraiment génial. C'est l'aventure.
1: Exotisme.
0: Vraiment. Et puis, alors, avec mes parents, c'était vraiment l'aventure. C'est-à-dire que c'était pas planifié. On avait la carte Michelin déployée avec mon père qui faisait le copilote. Et on allait à un camping presque au hasard. Si on aimait bien, on y restait plus longtemps. Si on aimait pas, on repartait le lendemain. Ouais. Et puis, en fait, en camping, on fait tout le temps des copains. Parce qu'il y a des enfants qui sont là et qui, pareil, cherchent à jouer avec les voisins.
1: C'est dur parce que c'est des copains d'une journée ou trois jours.
0: C'est vrai.
1: C'est pas facile, ça, parce qu'on s'attache vite.
0: Oui, on s'attache et en même temps, ça permet d'avoir une espèce de vie sociale un peu immédiate où on s'ouvre un peu à l'extérieur. J'ai vraiment adoré ça. Puis en plus, on partait en famille. Je partais avec mes cousins anglais, souvent, qui venaient avec nous.
1: C'est vrai que vous avez cette image, vous l'avez évoquée. C'est votre maman qui conduisait.
0: Oui.
1: C'est votre papa qui avait la carte Michelin. Ça sent bon, la carte Michelin. On l'a tous souvenir d'un papa ou d'une maman avec la carte Michelin.
0: Et alors lui, il l'engueulard, que lui, il savait pas conduire. Mais alors, c'était. Mais tu l'as encore. Enfin, c'était en anglais, donc je voulais pas. Donc je vous le fais en. Puis alors, il y avait aussi des mots un peu fleuris. Tu l'as encore loupé la sortie. Enfin, c'était vraiment des scènes de film. Moi, j'ai vécu.
1: Et vous dites, c'est ça. C'était comme dans un film que vous avez vécu cette enfance.
0: Ouais, vraiment.
1: Avec ce camping-car. On va continuer de se balader parce qu'il n'y a pas que le camping-car. Juste une question. Vous n'avez pas reproduit ça avec vos enfants, le camping-car.
0: Franchement, j'aurais aimé. Après, le problème, entre guillemets, c'est qu'avec mon mari, c'était pas. On peut pas faire tout ce qu'on pourrait faire avec.
1: En dehors de France, peut-être.
0: En dehors de France, quoi qu'il y a beaucoup de touristes français quand on va en Europe à l'étranger, mais moi, j'aurais vraiment adoré. Ouais. Je pense que mes enfants auraient adoré aussi.
1: Pour ceux qui l'ignorent, c'est Nagui, le mari de Mélanie Page. Qu'est-ce qu'il y a sous vos pieds?
0: Qu'est-ce qu'il y a sous mes pieds?
1: C'est une drôle de question, je vous l'accorde. Je vous demande ça, je ne vous laisse pas répondre parce que les propos à fous, on va s'intéresser à la revue des merveilles.
0: Ah, voilà.
1: Benoît Prospero qui passe en revue donc les merveilles de notre planète. Et il est temps aujourd'hui, ce soir, de regarder sous nos pieds.
2: Est-ce que quand vous marchez dans la rue, il vous arrive de penser un seul instant à ce qui se trouve sous vos pieds? Nous voici grâce à Ici Gare Lozère avec Constance Hélissé du syndicat mixte des Gorges du Gardon. Alors, il y a quoi en vrai sous nos pieds?
3: Alors, sous nos pieds, il y a un monde invisible et fascinant qui est le sol.
2: Ça a l'air simple, dit comme ça, mais ça veut dire quoi? Il y a un monde.
3: Il faut savoir que un seul gramme de sol contient des millions de bactéries, des kilomètres de filaments de champignons, des acariens, des collemboles, ce sont des microscopiques gerbilles, et évidemment des vers de terre. C'est ce qu'on appelle la vie du sol.
2: Et quelle vie, mes amis! Le monde qui se trouve sous nos pieds est encore plus extraordinaire que celui qui se trouve sur Terre. Et comment ça marche?
3: Donc il faut voir ça comme une usine avec plein d'employés qui ont des rôles très différents et très variés, mais qui sont indispensables pour arriver au produit final, qui est la libération des nutriments pour la plante.
2: Et ça veut dire quand même que dans le sol, il y a des êtres vivants qui nous offrent ce que nous appelons ni plus ni moins que la fertilité, grâce à laquelle nous vivons. Et donc, par exemple, qui vit dans le sol ou sur le sol?
3: Par exemple, les bousiers qui vont venir rouler les différentes crottes des animaux à la surface du sol pour pouvoir ensuite les y déposer. On va retrouver certaines catégories de vers de terre qui font des allers-retours entre la surface et la profondeur pour venir enfouir toutes les feuilles, toutes les restes, tout le couvert végétal qui s'appelle l'humus lorsqu'on se balade dans une forêt. Ensuite, la matière se fait attaquée entre guillemets parce qu'elle se fait manger par d'autres espèces qui se relayent, donc ça va être des arthropodes, des collemboles, on retrouve aussi des mini scorpions dans le sol.
2: Et finalement le résultat c'est quoi donc?
3: Tous ces animaux là vont avoir un rôle précis, vont venir soit dégrader la matière physiquement, soit la dégrader chimiquement pour qu'ensuite puissent être libérées les différentes molécules que sont l'azote, le phosphore ou le potassium, pour les cultures.
2: Et ben voilà. Et simplement pour finir, sachez que la formation d'un sol d'environ 1 mètre à 1 mètre 50 peut demander 10 000 à 100 000 ans. Et écoutez bien, il y a plus d'êtres vivants dans une seule poignée de terre que d'humains sur la planète. Et ça, c'est une merveille. Merci Ici Gare Lozère et Constance Hélissé du syndicat mixte des Gorges du Gardon, le site gorgesdugardon.fr.
1: Merci beaucoup Benoît Prospero, et sachez aussi que mettre les mains dans la terre rend heureux. Et vous arrive de jardiner, Mélanie Pain?
0: Moi, ce que je fais, mais quand les gens ne me regardent pas, sinon ils me prennent pour une folle, c'est prendre les arbres dans mes bras.
1: Ouais.
0: Vraiment, alors j'adore la nature en règle générale et je crois beaucoup à l'énergie qui émane des arbres et donc je leur fais des câlins.
1: Ces bonnes énergies que vous avez prises un petit peu partout en France et qui vont vous inspirer pour différentes choses, notamment je sais qu'Antibes, on en parlera tout à l'heure, c'est aussi un lieu qui a compté pour le théâtre, mais qui a aussi lancé l'inspiration de votre livre Peau à peau chez Albin Michel. Oui. Mélanie Page est votre invitée ce soir jusqu'à 21h.

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2: Exactement, et c'est vrai que depuis 20h, on traverse la France ce soir avec mon invité, la comédienne, romancière Mélanie Page, à l'affiche depuis le 3 septembre, donc depuis quelques jours, de Hitchcock et Marie-Rose. C'est apparu aux côtés d'Éric Prat, entre autres, mise en scène Christophe Lidon, théâtre de l'œuvre à 19h. C'est pour ça qu'elle est là aujourd'hui lundi, elle ne joue pas. Et c'est également le dimanche à 17h30. Elle sera aussi au Théâtre de Paris dans un autre spectacle, Uburon, un mois de septembre chargé, d'autant que vous y fêtez votre anniversaire.
3: Ah oui.
2: Du 29.
3: C'est vrai. Mais je crois que le 29 tombe un mardi cette année. Et du coup, je ne serai pas sur scène.
2: Alors moi, j'ai envie de savoir, puisqu'on parle des lieux, est-ce que vous avez des souvenirs d'anniversaires particuliers dans des endroits en dehors de Paris? Vous en avez vécu sans doute plein à Paris, puisque oui. Vous avez grandi dans la capitale. Il y a un des anniversaires particuliers dans ce pays où, qui vous ont marqué?
3: Oui, un anniversaire à Londres.
2: Alors, c'est pas en France, là, pour le coup.
3: Oui, c'est vrai.
2: Mais
3: c'est
2: on
3: pas
2: connaît
3: en France.
2: Vos origines.
3: C'est un peu ma France agrandie.
2: Les anniversaires, Mélanie Page, c'est en petit comité, c'est en grand comité, c'est intime, c'est
3: pas très... Ça déboit souvent quand même, on se retrouve entre potes. Hein.
2: Ouais.
3: On aime bien, dans notre famille, on aime bien marquer les anniversaires, bien les fêter, et c'est surtout une bonne occasion de se retrouver, d'échanger.
2: Alors, c'est marrant que vous parlez de famille, évidemment, vous avez fondé une famille, mais quand vous étiez avec vos parents, il n'y avait pas forcément beaucoup de famille en France. Vous n'aviez pas beaucoup de monde?
3: Non, carrément pas même. Il y avait ma sœur et mes parents.
2: Et aujourd'hui, il y a un peu plus de monde?
3: Il y a plus de monde dans la famille que j'ai formée, en fait.
2: Ouais, voilà. Bien sûr.
3: Il y a mes enfants, mon mari, mais sinon, non, j'ai pas vraiment de famille en France, c'est vrai.
2: C'était votre tante, hein, qui était la sœur de votre mère, qui habitait effectivement à Londres,
3: oui.
2: Et votre papa, c'était le nord de l'Angleterre, hein, plutôt,
3: oui.
2: La famille.
3: C'est ça.
2: Alors, on va continuer de se balader avec vous. À l'âge de 8-9 ans, votre maman, elle achète un bout de terrain, donc en Vendée.
3: Oui.
2: Voilà pourquoi vous nous avez parlé de la Vendée tout à l'heure. Pourquoi ils investissent en Vendée?
3: En fait, dans un camping. Ah. Mais du coup, dans un camping
2: donc
3: où
2: un
3: on
2: emplacement
3: s'installe. Voilà, un emplacement,
2: okay. Ouais.
3: Avec un mobilhome.
2: Wow.
3: Donc là, on montait en grade quand même au niveau du camping. Et Elle a eu un coup de cœur pour cet endroit, cette plage, en fait. Surtout, ma mère était australienne, donc elle était très, elle adorait la mer et très sensible aux grandes plages. Celle-là est absolument sublime, la plage des Dunes, à Bretignolles-sur-Mer. Et donc, elle a vu la plage et elle s'est dit, oui, moi, je me vois bien venir ici tous les étés. Et donc, elle a acheté un terrain là. Et on y est allé à Pâques, l'été, dès qu'on pouvait. Et j'y ai passé vraiment beaucoup de temps. Et alors, quand on allait à la plage, on y allait vraiment avec... C'était un peu le camping, mais avec la glacière, la famille avec les parasols, les machins. Et on se posait, on y restait toute la journée. Et d'ailleurs, les phrases de mes parents, c'était souvent... Mais tu vois, à l'heure du déjeuner, ils partent tous.
2: Mmh.
3: On a la plage pour nous, c'est justement à ce moment-là qu'il faut y être.
2: Ouais.
3: Donc, on déjeunait là-bas.
2: Elle est là.
3: Oh là là.
2: Ça, c'est votre plage, Mélanie.
3: Oh,
2: elle avait un nom particulier, votre plage, donc?
3: La plage des Dunes.
2: La plage des Dunes, voilà. Parce que vous avez parlé de Bretignolles-sur-Mer aussi.
3: Oui, c'est ça. Bah, c'est à Bretignolles. Ouais.
2: Bretignolles-sur-Mer, la Parée, c'est un lac, ça? Le lac de la Parée qui est pas très loin.
3: Oui, ça doit pas être très loin, oui. Et nous, on allait aussi manger des crêpes à Saint-Gilles-Croix-de-Vie.
2: Ah, bah, c'est pas très loin, oui.
3: C'est pas très loin. Et puis, il y a les Sables d'Olonne aussi.
2: Alors, parlez-moi des Sables d'Olonne. Quelle image vous vient, comme ça, quand on parle des Sables d'Olonne?
3: Une très, très grande plage.
2: C'est vrai.
3: Et...
2: C'est pas la plus grande baie, hein.
3: Non,
2: la
3: mais
2: boule,
3: c'est
2: déjà beaucoup
3: plus. Oui,
2: lourd,
3: c'est
2: hein,
3: vrai, c'est vrai. Mais pour moi, enfant, c'était vraiment interminable. Et puis, alors, ce qui est génial avec l'océan Atlantique, enfin, il y a des gens qui n'aiment pas ça, mais c'est les grandes marées. Quand la marée est basse, il faut marcher, mais...
2: Ouais, on comptait à peu près 50 minutes du bord pour aller jusqu'à l'eau.
3: Exactement,
2: quoi, c'est ça.
3: C'est ça. Ouais. Et encore, quand on est dans l'eau, il faut encore marcher longtemps avant de pouvoir nager. Mais moi, j'adorais. Et puis alors, on faisait des châteaux de sable dans tout ce sable humide. Puis je me souviens, mon petit cousin anglais, qui était vraiment petit, hein, genre 2 ans, il avait fait, une crotte dans le sable.
2: Ah oui, on en parlait tout à l'heure.
3: Voilà,
2: avec
3: en fait, on n'avait pas eu le temps. C'était tellement loin, il a eu envie, comme un petit... Et du coup, on s'est dit, oh là, on va l'enterrer.
2: Ouais.
3: Ça avait la même couleur que le sable mouillé. Ça m'a marqué parce que j'étais enfant. Enfin bref, voilà. Je sais pas pourquoi je vous raconte ça.
2: Bah, je sais pas, mais envie. On salue la
3: on
2: personne
3: salue
2: à qui ça appartenait.
3: Mon cousin
2: oui,
3: Dennis.
2: On va pas le citer. Oui, non, voilà. On va pas le citer.
3: Oh, il est en Angleterre, ça va.
2: Mais on nous écoute avec ici.fr. C'est jusqu'en Angleterre.
3: Je lui dirai d'écouter, alors ça lui
2: plaisir.
3: Fera plaisir.
2: Alors on parle de la côte atlantique. Vous découvrez les plaisirs du surf. Mais du surf allongé.
3: Oui, voilà. C'est-à-dire le bodyboard, comme on dit.
2: Bien.
3: On place, on s'allonge, on prend. Et alors je faisais donc avec ma mère, on était là, on attendait un peu les vagues et là, et on pouvait faire ça, mais parce que en fait moi maintenant je dois vous avouer que avec le temps, l'eau fraîche, j'ai un petit peu de mal, mais
2: c'est parce que vous avez une maison familiale en Méditerranée.
3: C'est ça, je me suis du coup habituée à l'eau un petit peu, voilà. Et là-bas, ça passait rarement les vents. Et en fait, ce qui fait qu'on supporte ces températures-là, je pense que c'est les vagues, justement. Ouais. Le fait que ça bouge, qu'on est en mouvement tout le temps, et il y a un côté hyper revigorant. Moi, je sais que je pouvais y rester hyper longtemps.
2: Le fait que ça bouge et que ce soit en mouvement, est-ce que ça vous ressemble pas un peu, ça?
3: Ah bah peut-être.
2: Non, mais c'est vrai. La côte atlantique, on vient d'évoquer, les grandes marées basses, donc j'imagine aussi qu'il y a des odeurs, hein, comme
3: oui.
2: ça, qui reviennent, voilà, de marées. C'est 10 minutes, hein, pour effectivement rejoindre l'eau. L'île d'Olonne, je vous donne des noms comme ça, ça vous parle ou pas? J'ai noté Talmont-Saint-Hilaire.
3: Ah, aussi, oui, j'y suis passée, mais je dois avouer qu'on y allait. C'est pas là où on allait le plus souvent, ouais. mais oui, je connais.
2: Alors Saint-Gilles-Croix-de-Vie, vous l'avez évoqué.
3: Ah, oui.
2: C'est vrai que c'est sauvage, il y a des falaises, ouais. c'est particulier. Hein.
3: Mais moi j'adore, et d'ailleurs j'adorais y aller aussi en hors saison. Quand il y avait le vent qui nous fouettait le visage, qu'on avait un gros pull, qu'on sentait les embruns, même quand il pleuvait, puis on prenait les vélos, on bravait les intempéries. J'ai des très bons souvenirs aussi de la côte atlantique hors saison. Parce qu'en fait, on ne s'ennuie jamais. Il y a toujours, la nature est tellement forte, elle est tellement puissante, qu'on se sent toujours un peu juste invité. Voilà, on n'est pas chez nous, on est chez elle.
2: Ouais, c'est vrai.
3: Et c'est beau à toutes les saisons.
2: Ben surtout que la nature, voilà, c'est quelque chose d'important. Vous l'avez dit tout à l'heure, vous avez évoqué le fait que vous avez bien embrassé les
3: arbres. Ouais, bah oui.
2: Donc, ce sont les premiers lieux importants d'ailleurs, parce que je crois que vous y avez même été seule juste avant vos 18 ans. C'est aussi un lieu, la Vendée, où vous êtes retrouvée, je dis pas isolée, mais un peu.
3: Oui, c'est vrai. Ben, quand j'y repense, moi, j'aurais jamais laissé mes enfants. C'est là le côté très 68-art de mes parents, mais j'avais 16 ans, je crois, et je suis allée toute seule, hors saison d'ailleurs, en octobre, passer des vacances dans le mobilhome. Alors j'avais des potes là-bas qui habitaient là-bas, parce qu'à force d'y aller tous les ans, pour le coup, à la différence du camping à travers l'Europe, j'ai vraiment fait des amis, on va dire, que j'ai gardés pendant des années.
2: Ouais.
3: Mais c'est vrai que je dormais seule dans un camping, il n'y avait vraiment pas un grand monde, il aurait pu m'arriver n'importe quoi, mais bon, je
2: vous
3: l'ai
2: êtes
3: fait.
2: Là, c'est que tout va bien.
3: Mais oui, voilà, tout s'est bien passé.
2: Il y a des endroits en France où vous avez retrouvé ces sensations, justement, d'enfance, d'adolescence, en Vendée, d'autres lieux en France, alors peut-être au bord de mer, ça peut être la Normandie, la Bretagne, j'en sais rien.
3: Ouais.
2: Vous avez retrouvé un peu ça, quoi.
3: Alors, ma mère a acheté une maison en Normandie, mais alors j'avais 17 ans, je crois, donc c'est un tout petit peu plus tard, qu'elle a entièrement retapée.
2: Où ça?
3: Vers Bernay.
2: Ok.
3: Ouais.
2: C'est un peu les terres, là, hein, du coup.
3: Oui, oui, oui. Ah oui, c'était pas au bord de la mer. Ouais. Et à Ponto de Mer, pour être.
2: Je vois très bien.
3: Voilà. Et donc, j'y suis allée beaucoup parce qu'elle a vraiment tout refait toute seule. Et puis, elle a beaucoup jardiné, Et donc, j'ai fait le torchis. Enfin, on a vraiment tout refait comme on faisait dans les maisons normandes. La Normandie aussi me procure
2: ça vous
3: des.
2: Parle.
3: Oui, ça me parle.
2: Ça tombe bien qu'on parle de l'eau. On parle beaucoup d'eau, là, avec la côte atlantique, avec la Normandie. Mélanie Page, les bonnes initiatives en France, l'eau en bouteille ou l'eau du robinet ou l'eau de source. Régulièrement, on est alerté par la qualité de l'eau en France. Mmh. Alors, comment être sûr que celle qu'on boit est bonne pour notre santé? C'est Catherine Quicandon qui a eu une idée pour vous écouter.
4: À Castelnau-Rivière-Basse, à mi-chemin entre Tarbes et Mont-de-Marsan et à 50 km de Pau, on aime boire de l'eau.
5: Qu'est-ce qu'il boit, lui, Francis?
6: Lui! De l'eau, de la flotte, ça on peut dire que ça m'énerve, avec tous ces microbes qui traînent dans les tuyaux.
4: Eh bien justement, ne vous énervez plus, Marine Aymar a une solution, elle s'appelle Okyo et c'est une fontaine filtrante gravitaire, c'est-à-dire que c'est la gravité qui fait le travail, pas d'électricité.
7: On va mettre l'eau en haut et l'eau va passer à travers un composant filtrant, une cartouche en céramique qui filtre l'eau à 0,2 microns. Et on récupère l'eau filtrée en bas grâce à un petit robinet.
4: Ce qui est quand même plus pratique. Une des spécificités d'Okyo, c'est qu'elle n'est pas en inox comme beaucoup d'autres fontaines, mais en matériaux naturels et minéral, c'est-à-dire en faïence, en grès, en céramique, pas un gramme de plastique. La production se fait certes au Portugal, mais à la main dans des ateliers familiaux. Vous l'avez compris, c'est une fontaine de qualité, qui donc coûte un certain prix à partir de 389 euros.
7: Ah quand même, ouais.
4: À cela, il faut rajouter la cartouche à renouveler une fois par an. Alors certains vont se demander pourquoi filtrer l'eau? Eh bien parce que malheureusement l'eau que l'on boit n'est pas pure, loin de là d'ailleurs.
7: Oui, potable en France bien sûr, mais potable ne veut pas dire exempte de polluants chimiques. Et on se rend compte que de plus en plus dans l'eau du robinet, il y a tout un tas d'invités qu'on trouve, et que en effet, bon, En boire en petite quantité, c'est pas vraiment un problème. Le problème, c'est d'en consommer tous les jours. Il y a une longue liste de polluants, voilà.
4: Dehors, les virus, bactéries, chlore, métaux lourds, pesticides, herbicides, nitrates, nitrites, PFAS et autres résidus médicamenteux. Okyo vous promet une filtration à 99% des polluants, c'est la classe. En plus, la céramique de la fontaine est imprégnée d'ions d'argent qui assure la stérilisation permanente du système de filtration. Plus d'infos sur fontaine-okyo.com, O-K-Y-O. Merci à Ici Berne Bigorre pour cette idée qui coule de source. Ici, ça entreprend Okyo, une fontaine filtrante gravitaire pour de l'eau et rien que de l'eau en Haute-Pyrénées et ailleurs.
2: Merci beaucoup Catherine Quiquendon, et ça marche aussi avec de l'eau de pluie, de l'eau de rivière. Vous aimez vous baigner dans les rivières ou dans de l'eau fraîche? Pas trop, m'a dit tout à l'heure Mélanie Page.
3: Ouais, j'aime bien les lacs.
2: Ah
3: oui. C'est une eau claire.
2: Juste avant d'écouter un peu de musique, il y a un lac comme ça en France, si vous parlez.
3: Non, c'était en Suisse le dernier où je me suis.
2: Ah non, faites pas.
3: Oh là là,
2: Annecy, par exemple.
3: Oui, j'y suis déjà allée. Mais je me suis pas baignée en revanche. Il est sublime en revanche, vraiment.
2: Mais bien sûr.
3: Ah ouais.
2: Mélanie Page est votre invitée ce soir sur votre radio. Ici, elle est à l'affiche au théâtre de l'œuvre depuis quelques jours de Hitchcock. Et Marie-Rose, on parlera de son rôle, de cette pièce de théâtre en cette rentrée chargée pour notre invitée. Elle est avec vous jusqu'à 21h.

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14: Chaque soir, durant une heure, on sillonne vos villes, vos villages, vos régions. Depuis 20h, on a parlé de la Normandie, on a parlé de la Vendée. Vous avez dit, mais tiens, mais moi j'habite ici. Ah bon, Mélanie Page est passée par là. Eh oui, Mélanie Page est notre invitée. Elle a vécu, elle a grandi un petit peu partout. Elle a beaucoup voyagé. Son roman Peau à peau chez Albin Michel est toujours en librairie autour de la maternité. Sa pièce Hitchcock et Marie-Rose, dont nous parlerons dans un instant, est à l'affiche du Théâtre de l'Œuvre. Et puis, dans quelques jours aussi, Hugues Roy, autre pièce au Théâtre de Paris. Mais, il n'y a pas que Paris dans la vie. Vous étiez où le 7 août dernier ?
0: Ah, j'étais à Ramatuelle.
14: Bien, bravo, bonne mémoire, exactement, ouais, il y a pile un mois.
0: Oui.
14: Puisque je parle de théâtre et on évoquera votre rentrée à Paris, 7 août dernier, effectivement, Ramatuelle, c'est parce que j'ai envie de vous emmener dans un autre lieu et donc à Ramatuelle.
0: Oui. Que ouais. J'adore ce festival.
14: Ouais.
0: C'est vraiment le. Enfin, j'aime tous les festivals de France, hein, mais celui-là, il a une place particulière dans mon cœur.
14: Pourquoi ?
0: Déjà, c'est la quatrième fois que j'y jouais, et puis même quand j'y joue pas, j'y vais en tant que spectatrice. Déjà parce qu'il est l'endroit est absolument sublime, ce théâtre de verdure, voilà. Et puis qu'il est organisé par une femme délicieuse qui s'appelle Jacqueline Franjou et Michel Boujna qui est avec elle. Le public est génial. Enfin, c'est toujours un moment de bonheur intense de jouer là-bas et souvent on joue nos dernières parce qu'on arrive un peu en queue de tournée et donc là on a joué la dernière de Je m'appelle Georges et vous. Donc il y a aussi cette émotion particulière de vivre une dernière. Et quand on la vit là-bas et qu'on se prend tous les coussins rouges.
14: Oui, c'est la particularité d'Armatuelle, c'est qu'on jette les coussins rouges quand on a aimé le spectacle sur les comédiens.
0: Oui. Et puis on se les prend vraiment. Puis comme on a la lumière, on les voit arriver à la dernière minute.
14: En plus,
0: ah oui, puis ils sont un peu fermes, on va dire. Mais ça donne des très belles images. Parfois, on se le prend un peu dans l'œil. Mais ouais, un grand bonheur.
14: On reparlera du Var avant la fin de cette émission parce que c'est aussi un département forcément qui compte pour vous. Dans votre métier de comédienne, d'actrice, vous avez forcément tourné. En dehors de Paris.
0: Oui.
14: Vous avez des souvenirs comme ça, je ne sais pas, qui vous
0: viennent. Oui, mon premier tournage, c'était avec Francis Perrin, c'était une fiction pour France 2, je crois. Et on était vers le Mans. Et j'avais adoré. C'était le fait que, enfin, j'avais 17 ans, premier tournage. On était en province. Et ce qui est génial quand on tourne en province, c'est que on est tous à l'hôtel, donc c'est comme une petite colonie, quoi.
14: Bien sûr.
0: Donc on est tous ensemble tout le temps. Et franchement, il y a tellement de belles régions en France. Là, le week-end dernier, j'étais en Touraine pour un salon du livre. Et c'est tellement sublime. C'était en pleine forêt. Ça s'appelle la forêt des livres. Et
14: vous avez embrassé des arbres ?
0: Alors oui.
14: Elle le fait.
0: J'ai vu un trop bel arbre, vraiment un très très grand vieux. Et je l'ai pris dans les bras. Mais je n'ai pas fait que ça, j'ai aussi dédicacé mon livre.
14: Bah, bien sûr.
0: Mais il y a tellement de belles régions en France à visiter. Et à chaque fois, je me dis, il faut que je revienne ici avec mes enfants. Franchement, rien qu'en France, on peut. Enfin, il y a tout. Il y a tous les reliefs, l'océan, les mers, les montagnes.
14: Vous parliez de forêt, je me souviens des disparus de la forêt noire. médecin.
0: Oui.
14: C'était il y a 3-4 ans.
0: C'était vers Strasbourg.
14: Ouais, voilà, j'allais vous demander, vous étiez médecin légiste.
0: Exactement. Qu'est-ce qu'on a eu froid? Mais alors, qu'est-ce que c'est beau?
14: C'est l'Alsace. Hein.
0: Ah,
14: ça
0: mon
14: dépend
0: Dieu.
14: De quelle période.
0: C'était, c'était l'hiver.
14: Ah bah oui.
0: Et
14: chercher,
0: on s'est pris une tempête de neige en plus. Et Strasbourg, c'est vraiment l'une des plus belles villes de France. C'est sublime, vraiment. Mais effectivement, faut pas avoir peur du froid. Non. Voilà.
14: Vous avez fait le marché de Noël?
0: Oui, c'était à ce moment-là. C'était en décembre.
14: Ah, ça sent bon la cannelle.
0: Oh là là, c'est beau. C'est les gens sont sympas. On mange la choucroute. Enfin moi, la choucroute végé, mais bon. Et oui, je garde un très bon souvenir. Alors là, on était encore en forêt et un très bon souvenir. À part que j'ai jamais eu aussi froid de ma vie, honnêtement.
14: Ouais.
0: Parce que quand on tourne, on n'a pas les grosses bottes. Enfin, on est en costume de tournage, quoi. Donc on n'est pas forcément armé contre.
14: Des fois, vous pouvez tourner l'hiver et c'est censé se passer au printemps.
0: Oui.
14: Hein.
0: Bon, là, comme on était sous la neige, on n'a pas joué le printemps, mais on est, en fait, j'ai eu tellement froid que j'arrivais à peine à articuler. On a dû refaire en post-synchro tellement les mots ne sortaient pas. Mais c'est vraiment sublime. Ouais.
14: Vous avez découvert Nantes, vous avez découvert Toulouse.
0: Oui, j'adore Nantes.
14: Et Orléans, j'y ai passé 15 jours.
0: Oui, j'y ai passé 15 jours parce que je jouais au cadeau d'Orléans. Et d'ailleurs, on va reprendre Hitchcock et Marie-Rose à Orléans la première quinzaine d'avril. Donc je vais y retourner
14: 2027.
0: Avec 2027.
14: Bien sûr.
0: Je vais y retourner avec grand plaisir, déjà parce que cette pièce me tient particulièrement à cœur et que j'adore le théâtre du cadeau, c'est un bonheur avec un public mais génial. Et qu'Orléans est une ville extrêmement agréable. Je sais que j'arrête pas de dire que tout est beau, mais honnêtement en France,
14: Loiret, c'est la Sologne aussi.
0: C'est beau.
14: Le Serre, les forêts là, les forêts.
0: Et puis les gens sont très sympathiques aussi à Orléans. En règle générale, les gens sont quand même beaucoup plus sympathiques qu'à Paris. Je suis désolée. J'adore Paris.
14: Il y a pas que Paris.
0: J'adore Paris, mais les gens sont souvent plus sympathiques quand on sort de la capitale.
14: J'ai promis d'en parler. C'est Antibes. Voilà aussi un autre lieu. On se balade vraiment un peu partout qui est déterminant pour vous. Le théâtre, c'est Antea, c'est ça, le nom.
0: Oui.
14: Alors vous y êtes resté aussi pas mal de temps pour.
0: Oui, justement pour
14: Ceux qui
0: Rue
14: ne
0: Burois.
14: Nous tuent pas.
0: Alors,
14: aussi,
0: alors pour ceux, j'ai joué Ceux qui ne nous tuent pas pendant une semaine. C'était
14: spectacle.
0: Mon seul en scène,
14: voilà.
0: Mis en scène par Nicolas Briançon. Et en fait, c'est en jouant ce spectacle que j'ai réalisé que je devais écrire.
14: C'est un lieu déterminant pour vous.
0: Ah oui, vraiment, c'est sur scène que j'ai pris que la décision s'est imposée, voilà, et que je me suis débloquée et que j'ai commencé à écrire. Donc j'aurais toujours une tendresse pour ce théâtre qui est dirigé par Daniel Benoît, qui est le metteur en scène du Burois, l'autre pièce que je vais jouer au Théâtre de Paris. Et on a aussi joué U Burois pendant tout le mois de mars cette année. Donc la version qu'on reprend à partir du 16.
14: C'était la rentrée il y a quelques jours. Vous avez des enfants, certains qui sont grands. Vous avez forcément entendu parler de cette histoire de téléphone portable, Mélanie Page, interdit toute la journée dans les lycées.
0: C'est très bien.
14: Vous avez un lycéen, vous?
0: J'ai un collégien.
14: Vous avez un collégien.
0: Oui.
14: Alors, en pratique, comment occuper les lycéens pendant les pauses, s'ils n'ont plus le droit de sortir leur téléphone? La réponse peut paraître évidente, mais pour une génération qui n'est pas forcément comme la nôtre, Mélanie, mais qui a toujours connu cet objet.
0: Non, mais je sais, c'est l'enfer.
14: Ça l'est beaucoup moins. Écoutez Robin Bernot avec Vassila Guitoun.
10: Et si l'on remplaçait les smartphones dans les cours de récré par des tables de ping-pong?
11: Ça évite que des personnes soient trop isolées, restent derrière leur téléphone.
10: Aujourd'hui en France, d'après une étude du Crédoc, environ 98% des 12 à 17 ans possèdent un téléphone portable, un objet devenu indispensable, entre autres pour les lycéens, comme le constate Mathieu Pommiès, proviseur au lycée L'Argentais à Bayonne. Il répond à Vassila Guitoun.
15: Ils arrivent dans l'établissement régulièrement, ils attendent que la sonnerie sonne pour rentrer, comme ça ils peuvent téléphoner à l'extérieur. Pour les lycéens, dès que la sonnerie sonne entre midi et deux heures, ils sont regroupés au foyer, ils sont tous ensemble, et pour autant ils sont tous sur leur portable. Et des jeunes, comme vous et moi, quoi, je crois que ce rapport au portable, c'est le souci des jeunes, c'est le souci de nous tous aussi, vu les heures qu'on passe dessus. Donc voilà, je crois que c'est une question à regarder en face quand même.
10: Alors pour cette rentrée, la mesure sur le papier est assez claire.
15: Dès qu'ils rentrent dans l'enceinte de l'établissement, on a inscrit dans le règlement que le portable devra être éteint et rangé dans le sac et qu'ils ne pourront pas l'utiliser.
10: Mais en pratique, le proviseur l'avoue, les premières semaines s'annoncent compliquées. Alors, il a voulu, avec les élèves, trouver une solution qui va peut-être vous étonner.
15: On a installé des tables de ping-pong, on a essayé de renforcer nos activités entre midi et deux heures, mais on souhaite pouvoir le faire aussi avec eux, c'est-à-dire qu'ils soient décideurs
16: de ce qu'ils vont faire de leur temps libre.
15: Exactement.
16: Finalement.
10: Des tables de ping-pong, donc, pour remplacer l'usage du téléphone dans les cours de récré. Ici à Bayonne, ça marche. Mais vous, qu'en pensez-vous? Je me suis installé en terrasse pour vous poser la question et je suis tombé sur ces deux amis.
11: Marie.
16: Hugo.
10: Du tennis de table pour éviter d'être sur son téléphone. Qu'en dites-vous? On commence avec Hugo.
16: Non mais c'est très bien parce que ça permet une interaction avec les autres élèves. Tu peux affronter des élèves que tu connais pas, tisser des liens, parler en réel. Moi je suis complètement pour. Même des baby-foot. Mettez des trucs pour que les élèves puissent vivre des choses ensemble.
10: Marie, elle aussi abonde dans ce sens.
11: Faut peut-être que ça soit animé par quelqu'un pour les pousser au début à aller jouer, mais pourquoi pas?
10: Et en réalité, on peut peut-être même aller encore un peu plus loin.
16: Après, ça te permet d'ouvrir un peu le spectre et les élèves entre eux peuvent aussi proposer après d'autres choses.
10: Aujourd'hui, blâmer les élèves d'être constamment sur leur smartphone n'est sans doute pas la solution, mais leur montrer qu'il existe d'autres façons de se retrouver, de créer du collectif, ça peut marcher.
14: Ici, ça marche et on vous le prouve et on en parle d'ailleurs chaque jour avec Romain Bernon en vous donnant la parole. Vous avez réagi très spontanément, Mélanie Page, quand j'ai lancé le sujet, quand j'ai dit, voilà, il n'y a plus de téléphone portable, ils sont interdits. Et vous avez dit, c'est très bien.
0: Ah oui, mais c'est l'enfer pour les parents, pour cette génération de parents. Les écrans, c'est un monstre à cinq têtes. C'est-à-dire qu'on a beau mettre des règles, se dire on va être hyper strict, c'est plus fort que nous. Ça gagne, même si on se dit non, le portable, ça reste en bas, c'est jamais dans la chambre, jamais le soir, jamais. En fait, quoi qu'il arrive, même s'ils ont pas le droit d'être sur les réseaux, je sais pas, ça arrive quand même dans leur vie. Et c'est une drogue, hein. Donc déjà que pour les adultes c'est difficile de combattre cette drogue, mais pour les enfants et les ados c'est l'enfer.
14: Alors qu'un coucher de soleil c'est bien plus joli.
0: Bien sûr, mais je leur apprends ça. D'ailleurs ils aiment les couchers de soleil.
14: Où?
0: Mais alors c'est
14: ah bah oui, moi je me balade. Hein.
0: Oui, alors ça va être dans notre maison dans le Var.
14: D'accord.
0: Pour rester dans le Var.
14: Pour vous c'est le plus beau coucher de soleil. D'accord, c'est une réponse.
0: Ah oui, voilà. C'est sorti du cœur. C'est sorti du cœur.
14: Allez, on ira dans le Var dans un instant parce que c'est aussi un ancrage très important pour vous et vos enfants. Hein. D'ailleurs,
0: oui.
14: Mélanie Page, votre invitée ce soir, encore quelques minutes. Il n'y a pas que Paris dans la vie. Vous voyez, on n'a pas beaucoup parlé de Paris, finalement,
0: c'est
14: petit
0: vrai.
14: Peu, mais on s'est beaucoup baladé et on a encore des endroits à découvrir avec vous sur ici.

0: jusqu'à 21h.
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2: Avec mon invité, votre invité, Mélanie Page, du théâtre, du cinéma, de la télévision, un livre, deux pièces à l'affiche en cette rentrée au Théâtre de l'Ave et au Théâtre de Paris. Mélanie Page qui se raconte encore quelques minutes dans Il n'y a pas que Paris dans la vie. On va aller un petit peu dans le sud, Avignon. Ça, c'est une ville importante qui compte pour vous. On n'en a pas parlé.
3: C'est vrai. Bah, le festival d'Avignon, quoi.
2: Vous l'avez fait quatre fois, je crois.
3: Je l'ai fait avec quatre pièces, mais en trois fois, parce qu'il y a une année où j'en avais deux. Alors déjà, la ville est quand même sublime. Je sais, je trouve beaucoup de villes françaises sublimes, mais le Palais des Papes,
2: la place de l'Horloge.
3: Et puis le côté très, la place des Corsins. Non, et puis le côté très historique, quoi. Moi, j'aime bien quand c'est chargé. Et là, Avignon, c'est vraiment très chargé. Les vieilles pierres. Moi, la chaleur ne me dérange pas trop. Je sais que c'est compliqué pour certaines personnes à Avignon pour ça, mais surtout pendant le festival, ça foisonne. Il y a soit des passionnés de théâtre qui viennent pour voir des spectacles, soit des gens qui font ce métier. Donc finalement, dans les rues, on croise que des passionnés. Donc c'est génial.
2: Moi, j'ai vécu à Avignon. Découvrez aussi Avignon en dehors du festival. Je vous dis, vous qui nous écoutez,
3: parce que
2: il y a aussi les petits marchés très sympas à Noël avec des santons de Provence qui sont très agréables. Et puis c'est aussi encore une autre ambiance. Le Luberon.
3: Ah oui, c'est hyper beau. Alors pareil, il fait quand même très chaud l'été, mais c'est le sud-est, quoi. Il y a ce truc où on entend les cigales. Voilà. Et là, tout de suite, on est en vacances. Enfin, non, pas pour c'est les chanceux qui habitent là-bas, mais pour moi, c'est les vacances.
2: Alors, pas très loin d'Avignon, du Luberon, il y a la Provence, la région PACA, enfin, ça en fait partie, les Bouches-du-Rhône, et puis le Var, voilà. Alors, le Var, ça, c'est un département qui compte à bien des égards, parce que vous y avez une maison, familiale. Oui. C'est une maison importante, parce que c'est là que vous avez vu grandir vos enfants aussi.
3: Oui, c'est là que j'ai rencontré mon mari.
2: C'est où ?
3: Je l'ai rencontré chez lui, en fait. je sais, c'est particulier, mais j'accompagnais quelqu'un qu'il avait invité.
2: Oui, j'ai voulu demander.
3: Et voilà. Et donc je me suis retrouvée chez lui, on s'est rencontrés là, et donc déjà forcément, c'est empreint de ça, de notre rencontre. Et puis après, on y a passé beaucoup de temps, et puis on a vu grandir nos enfants là-bas. C'est là-bas qu'ils ont appris à nager, à faire du vélo. Et puis il y a tellement de bonnes ondes, tellement d'amour.
2: Enfin, voilà. Moi, je trouve ça génial. Alors, dans le Var, on s'arrête où ? On va où ? À Port-Grimaud, à Sainte-Maxime ? Qu'est-ce que vous avez envie de me parler de quel endroit qui
3: Je connais bien Ramatuelle, je connais Saint-Tropez. Alors, Saint-Tropez, j'y ai travaillé d'abord dans un premier temps.
2: Quand ?
3: Dans Sous le Soleil, une série.
2: Oui,
3: voilà, donc j'y ai travaillé pendant un an.
2: J'ai cru que c'était genre un petit boulot.
3: Non. En fait, alors, je sais qu'il n'y a pas beaucoup de comédiens qui sont dans ma position, mais je n'ai jamais fait un autre travail que comédien.
2: C'est génial.
3: Parce que j'ai commencé à 16 ans et demi. Et j'ai eu la chance de pouvoir en vivre tout de suite. Le seul autre travail que j'ai fait, c'est plus récent, c'est d'écrire.
2: Ouais.
3: Voilà. Mais je tournais là-bas. Et puis après, j'ai rencontré mon mari là-bas. Et puis voilà, quoi.
2: Je vais quitter le Var, on l'a bien compris, cet attachement. J'imagine que vous y retournez régulièrement, vous y passez des petits bouts d'été et que dès que l'occasion vous permet. Des gros bouts d'été, de vous échapper là-bas, vous y allez. Mais alors, on va aller jusque dans le 13, on va aller à Marseille, et puis on va aller prendre un ferry, puis on va aller en Corse.
3: Oh, j'adore la Corse.
2: Je ne vous y emmène pas par hasard.
3: C'est tellement beau. C'est-à-dire qu'il y a des plages de Corse où c'est aussi beau, voire plus beau que Bora Bora. Il n'y a pas besoin de...
2: À ce point-là ?
3: Ah, mais vraiment ?
2: Vous avez une plage ?
3: Ah non, j'ai pas de nom de plage en revanche en tête.
2: Santa Giulia.
3: Peut-être.

0: belle celle-là.
1: Je retiens déjà rarement les noms en règle générale, mais mais j'ai des images. Alors ça, j'en ai plein. Et des criques, des petits endroits où il n'y a pas forcément beaucoup de monde, même en été. Ce qui est quand même rare, parce qu'il y a tellement d'endroits en Corse qui sont sublimes que, bah, du coup, en fait, ça partage, quoi. Voilà, les gens peuvent aller un peu partout et pas se retrouver agglutinés sur la seule belle plage de la région. Ouais. Et c'est, au-delà des plages, tout est beau en Corse parce qu'il y a un côté encore très brut, très nature, justement. Ils ont quand même su préserver leur nature.
0: Et vous pourriez vivre en Corse, par exemple?
1: Alors oui, hein, y a pire endroit pour vivre. Après, je dois avouer que je suis, enfin tant que je travaille, j'ai besoin d'être à Paris.
0: De Paris en avion, c'est pas bon pour le bilan carbone.
1: Non, c'est ça. Si on fait beaucoup d'allers-retours. Mais alors si l'avion ne polluait pas du tout et que t'es à panneau solaire, oui, je pourrais faire 3 jours en Corse par semaine et être le reste de la semaine à Paris et faire des allers-retours tout le temps.
0: Est-ce que vous êtes gourmande? Je sais que vous avez.
1: Oh là là, tellement.
0: Où est-ce qu'on mange bien en France?
1: Un peu partout. Alors, en Normandie, le Queen Amman, je peux crever. Voilà. Donc,
0: à peine sucré.
1: À peine gras aussi.
0: Oui, du tout.
1: Un peu de beurre, un peu de sucre.
0: Un bon summer body, c'est parfait ça.
1: Ah ouais, mais alors c'est bon.
0: Bien sûr que c'est bon.
1: Oh là là.
0: Le gras, c'est la vie, c'est pour moi qui dis.
1: C'est d'affiler le gras avec le sucre. Ah ouais. Mais sinon, j'aime beaucoup justement les crêpes, les galettes au sarrasin. Ça, j'adore ça. Et puis j'aime.
0: D'un cassoulet tout à l'heure
1: c'était quand on était à Strasbourg avec la choucroute.
0: Mais attendez, vous m'avez parlé de la Vendée, c'est la brioche, je crois, la spécialité.
1: Ah, la brioche et la gâche.
0: Ah oui, la gâche
1: c'est brioche, en Charente. Ouais.
0: C'est une brioche, mais un peu plus sucrée.
1: C'est une brioche
0: plus moelleuse.
1: Honnêtement, c'est presque la même chose. Ouais. C'est un nom différent suivant la région, mais c'est meilleur en fait, parce que ça s'appelle différemment. J'ai un bec sucré, ça c'est terrible. Donc je suis hyper gourmande, mais j'aime aussi la cuisine méditerranéenne. Ouais. Les tomates, alors ça, moi, on dit, tu ne mangeras plus de tomates, je fais une dépression, je pense.
0: D'accord.
1: C'est-à-dire que je les aime cuites, en sauce, crues, en salade, voilà. Et toute la cuisine méditerranéenne à l'huile d'olive et tout, j'adore ça aussi.
0: Mélanie Page est votre invitée sur ICI. Il n'y a pas que Paris dans la vie, si aussi, Mélanie Page y a quand même vécu pas mal de temps, malgré le joli voyage qu'on fait depuis 20 heures. Cette pièce de théâtre au Théâtre de l'œuvre, c'est en ce moment Hitchcock et Marie-Rose. Parlez-moi de cette pièce de théâtre qui a débuté là, le 3 septembre, Mélanie Page.
1: Alors c'est une pièce sur Alfred Hitchcock et Tippi Hedren, il y a aussi un troisième personnage qui est la scénariste. Et en fait on parle de ce génie qui est Hitchcock, tout est basé sur des faits réels. Hitchcock, en fait, voulait adapter une pièce qui s'appelle Marie-Rose de l'auteur de Peter Pan, qu'il avait vue dans sa jeunesse. Il voulait l'adapter au cinéma et il ne l'a jamais fait. Alors, il faut venir voir la pièce pour savoir pourquoi il ne l'a jamais fait. Mais en fait, on fait un aller-retour entre ce scénario d'Hitchcock qui a vraiment existé, donc l'histoire de Marie-Rose, et les rapports entre ce génie et sa comédienne fétiche de l'époque, Tippi Hedren, qu'il a beaucoup malmené moralement et qu'il a aussi agressé sexuellement. Ouais. Et donc on voit les rapports d'un réalisateur extrêmement pervers avec sa comédienne, et en même temps on voit comment se crée une œuvre, comment on dirige un acteur, ce qu'on prend de lui quand on en prend trop, quand on va chercher dans des endroits un peu sombres. Donc à la fois c'est une œuvre un peu fantastique, parce que l'histoire de Marie-Rose, c'est un peu le pendant féminin de Peter Pan.
0: Oui.
1: Donc une fille qui ne vieillit jamais, et donc c'est cette histoire, et en même temps voilà, c'est toute une époque, Hollywood des années 60, une époque où les réalisateurs se permettaient des choses alors que normalement ils ne se permettent plus, même si c'est pas complètement fini. Et puis le courage de cette comédienne Tippi Hedren, qui à une époque où ça ne se faisait pas a dit non et a mis des limites là où il n'y en avait pas, qui n'étaient pas mises par la société, en tout cas.
0: C'est très,
1: c'est très actuel, même si on parle des années 60. Ouais. Oui, oui.
0: Hitchcock et Marie-Rose, avec vous, Mélanie Page, avec Eric Prat, avec Marjorie France. Mise en scène, scénographie aussi, c'est important, hein, voilà,
1: oui.
0: le décor, ce qu'on met en place, la façon dont on va se
1: mettre. Elle est très, très belle, la scénographie.
0: C'est Christophe Hidon, qui la signe.
1: Christophe, a fait un travail magnifique où on est un peu entre le cinéma et le théâtre, parce qu'on est est vraiment dans l'ambiance Hitchcock, dans cet univers, avec aussi une musique qui se rapproche de la musique de Bernard Herrmann, les images qui sont derrière, qui sont donc on plonge dans un univers extrêmement cinématographique, tout en étant au théâtre et avec les acteurs qui sont là, le spectacle vivant. Ça, c'est la magie du théâtre.
0: À découvrir, Mélanie Page, Eric Bram, Marjorie Franz Hitchcock et Marie-Rose. C'est du jeudi au samedi à 19h et c'est le dimanche à 17h30 au Théâtre de l'Œuvre. Pas loin, il y a le Théâtre de Paris. Il y a Huburois, là aussi, qui arrive.
1: Oui, Huburois. Alors, Huburois, je crois que c'est du mercredi au dimanche à 21h et le dimanche à 15h. Et donc, alors, Huburois, alors, rien à voir. Je pense que les gens connaissent à peu près Huburois. Ça, la pièce a 130 ans, c'est un classique. C'est une revisite, même si on dit exactement les mots d'Alfred Jarry, une revisite d'Huburois à la sauce Trump. C'est-à-dire que je suis Mère Ubu slash Mélania Trump et André est Père Ubu slash Donald Trump. Et en fait, c'est fou comme ce texte est actuel et comme il parle vraiment de ce qui se passe en ce moment.
0: Double rentrée pour Mélanie Page. J'oublie pas le livre Peau à pose, édition Albin Michel. On n'aura pas assez de temps pour en parler, mais il est consacré à la maternité.
1: Oui, c'est
0: un dernier roman. Lieu que vous ne connaissez pas encore et que vous rêvez de découvrir, je crois que c'est le Mont-Saint-Michel pour finir.
1: Oui, j'adorerais. Et parce que forcément, c'est très beau et que c'est très atypique. Et que c'est le prochain sur ma liste.
0: L'association Enfance et Partage ?
1: Oui, en fait, quand on me demande quelle association me touche particulièrement, c'est forcément une association qui parle des enfants, enfin qui s'occupe des enfants plutôt. Enfance et Partage fait un travail magnifique. Il y a évidemment plein d'autres associations qui s'occupent de l'enfance, mais si les adultes ne s'occupent pas de leurs enfants, qui le fera à leur place ?
0: Merci Mélanie Page, on a beaucoup voyagé, je vous remercie, vous avez parfaitement bien piloté.
1: Merci
0: comme
1: beaucoup.
0: Votre maman à l'époque, et j'avais la carte Michelin sur les genoux comme votre papa. Un joli voyage en France à retrouver sur ici.fr. La rentrée au Théâtre de l'Œuvre, entre autres, pour Mélanie Page. Vous revenez quand vous voulez. Je vous souhaite une belle rentrée. Je vous dis à très bientôt,
1: Merci,
0: Mélanie.
1: Merci, à très bientôt. C'était un plaisir.
0: Excellente soirée à vous tous. On se retrouvera demain avec d'autres invités. N'oubliez pas, il n'y a pas que Paris dans la vie.

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2: Salut à toutes, salut à tous et bienvenue sur votre radio ici, Décibel, le rendez-vous musical qui fait un petit peu durer votre week-end. Bah oui, en ce lundi soir, on s'est dit qu'on avait passé tellement de bons moments à La Ciotat pour le Ici Live Festival jeudi et vendredi, et bah que ce soir, on allait rester encore un petit peu à La Ciotat en accueillant les artistes qui ont été nos têtes d'affiche samedi soir. Il y avait Benjamin Biolay. Benjamin Biolay qui sort cette semaine la réédition de son magnifique double album Bleu, l'Ultra Bleu. On en parlera avec lui tout à l'heure. Et puis, autre tête d'affiche du Ici Live Festival à La Ciotat, c'est Marine.
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2: Qui a cassé Internet la semaine dernière en annonçant que son deuxième album était déjà prêt. Alors voilà, jolie double affiche ce soir dans Décibel. Benjamin Biolay et Marine, c'est parti. On démarre la soirée avec l'info du jour concernant George Michael, puisqu'on va pouvoir se faire une petite soirée ciné avec lui. Ça sera le 11 novembre partout en France. La diffusion pour la première fois d'images de concerts tournés en France les 30 et 31 mai 1988. Bah oui, ça remonte. Hein. C'était juste après que George ait quitté le duo Wham. Il faisait sa première tournée solo. Il cartonnait avec la chanson Faith et il montait sur scène en croisant les doigts pour que ça marche. Ça a marché. On le sait, il nous a quittés malheureusement bien trop tôt. Et ce film, George Michael, The Faith Tour, c'est un événement qui sera donc diffusé partout en France, dans les cinémas, le 11 novembre prochain. Réservez bien votre soirée.

0: Cause I gotta have faith. Et George Michael et son Faith, rendez-vous donc le 11 novembre pour George Michael au cinéma. Mais oh là là, quelque chose se passe à La Ciotat.
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0: Les amis, c'est Marine qui arrive. Oh là là, quelle joie, Marine arrive dans Décibel, ici sur le port vieux de La Ciotat. Alors elle est déjà venue dans l'émission, Marine, et puis on l'avait même vue, souvenez-vous, au mois de juin, nous offrir un Ici Live génial au Louvre-Lens. Bonsoir Marine, comment ça va? Alors on se fait des bisous collants parce qu'il fait une chaleur à La Ciotat, incroyable. Et là, vous vous demandez, mais que chantent les fans de Marine qui sont autour de moi? Eh bien, ils chantent la toute nouvelle chanson de Marine qui s'appelle Tricheur. Alors, je vous propose de la découvrir maintenant sur votre radio ici. Tricheur, la nouvelle chanson. Et après, on en parle avec Marine. Elle est notre invitée.

0: Elle vient de sortir, cette chanson de Marine, Tricheur, et le public la connaît déjà par cœur. Est-ce que vous validez, les amis? Marine est l'invitée de Décibel. Alors, c'est génial quand on fait les émissions en direct, parce qu'évidemment, Marine est là avec ses fans. Mais m'entend-elle même? Marine, comment ça va? Mais oui. Alors, c'est des casques un peu piégeux. T'es pas obligée de le mettre. Prends juste ton micro, Marine. C'est bon? Ah, elle est trop, elle est plus maligne que moi, Marine.
1: J'ai oublié ta question, du coup.
0: Ma question, je ne l'avais pas encore posée.
1: Ah, ok.
0: Tout va bien. Non, juste là, en une petite minute, j'aimerais savoir le fait que cette chanson vienne à peine de sortir, Tricheur, et que t'aies déjà un public en face de toi qui la connaît par cœur, qui la reprend en cœur. Qu'est-ce que ça te fait?
1: C'est vrai, c'était très surprenant, mais merci, c'est trop cool, ça fait plaisir.
0: Bon, et vous la validez, la chanson, alors?
2: Ouais.
0: Marine est ce soir sur la scène du Ici Live. À la Ciotat, ça va être un grand moment. C'est le deuxième concert que tu nous offres en très peu de temps. C'était vu en juin.
1: Oui.
0: Tu te souviens, on l'ouvre-lance.
1: Ouais, c'était trop bien.
0: C'est ça. Moi, je veux bien qu'on se voit à chaque fois. On fait les quatre saisons ensemble. Hein.
1: Oui, d'accord.
0: Ah ouais, non, ce serait un grand bonheur. Alors, on va parler de cette nouvelle chanson, Tricheur. On va parler aussi du deuxième album qui, paraît-il, est déjà prêt.
1: Oui.
0: J'ai entendu une petite dame dire ça sur les réseaux sociaux. Alors, les amis, restez bien sur votre radio ici, Marine.

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1: Marine, Marine, Marine, Marine sur les terres d'ici Provence, ici à La Ciotat. Marine est notre invitée ce soir, juste avant ce concert. Sur une scène flottante, est-ce que c'est une grande première?
2: Oui. Ah. J'avais déjà pris un bateau pour accéder à une scène, mais là, c'est vraiment la scène est dans l'eau, c'est une première.
1: La scène flottante, ça va être un grand moment. Ce soir, évidemment, tout le monde attend que tu chantes cette chanson, cette toute nouvelle qui vient de sortir, qui s'appelle Tricheur.
2: Ok. Ok, là, je vais devoir la faire, je pense.
1: C'est obligatoire, Marine.
2: C'était pas prévu, mais bon.
1: Tricheur qui vient de sortir. Et puis, les petits indices, les petits cailloux que tu sèmes sur ce deuxième album qui arrive, on peut les retrouver, par exemple, peut-être dans ta collab avec Yoa, Princesse K.O.
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0: Est-ce que dans ces trois chansons, on trouve des indices sur la couleur que tu as envie de donner à ton deuxième album qui donc est prêt, d'après tes dires, sur les réseaux sociaux?
1: Oui, c'est vrai qu'on peut trouver un indice dans chaque... Bon, avec Félix, du coup, c'est fait, entre guillemets, ce sera pas dans l'album, mais on peut s'attendre à d'autres collaborations, peut-être... D'autres duos.
0: Ouais.
1: Yoa, c'est vrai, c'est une artiste que j'aime depuis toujours et elle m'inspire beaucoup, même dans sa musique, dans son écriture, tout ça. Donc ça peut être une inspiration aussi, c'est vrai. Et puis Tricheur, bah forcément, ça annonce même si tout sera pas sur ce thème, ça annonce en tout cas la couleur musicale, c'est vrai.
0: Alors évidemment, on est nombreuses et nombreux ici à vouloir le nom, prénom et numéro de téléphone du Tricheur, histoire de lui donner de nos nouvelles et puis de l'éviter.
1: J'en ai pas vraiment. Enfin, s'il y en avait qu'un, j'aimerais, mais il y en a plein, donc j'ai pas tous les prénoms ni tous les numéros de téléphone, malheureusement.
0: C'était la suite de ma question, c'était parce que nous, on a tous l'impression de le connaître un peu.
1: Ouais, c'est vrai, Tricheur. C'est le but, c'est vraiment, tout le monde en a connu un dans sa vie, d'ailleurs, que ce soit en amour, au travail, en amitié, une trahison, ça arrive assez souvent. Donc, c'était le but de parler, surtout au-delà des tricheurs, aux gens qui ont vécu ça et de partager ça ensemble, quoi.
0: Et alors, justement, le fait de transformer une trahison, quelle qu'elle soit, en chanson, en art, et en plus de le partager avec tout le monde qui sait exactement quelle émotion tu parles, est-ce que du coup on se dit bon bah ça valait le coup de croiser la route d'un tricheur?
1: Oui, je sais pas, mais après c'est toujours le but de mes chansons. C'était déjà le cas avec Ma Faute, avec Cœur Maladroit, etc. Et pourtant à chaque fois je me dis pas forcément, enfin je me pose la question justement, mais est-ce que ça va parler à autant de monde? Peut-être que c'est pas si fréquent, et en fait c'est aussi en sortant le titre qu'on se rend compte qu'on vit un peu tous la même chose. C'est ça qui est marrant et c'est le but, quoi. C'est que ce soit plus mon titre mais le titre de tout le monde.
0: Voilà, alors Tricheur, c'est un premier extrait. Est-ce que on a déjà une idée, même vague, on prend, hein, du planning de cette fin d'année par rapport à ton nouvel album?
1: Oui, pour moi aussi c'est encore un peu vague, mais j'aimerais fin d'année, c'est sûr. Avant 2027.
0: Est-ce que c'est une bonne nouvelle, les gens?
1: Ouais. Je sais pas. Je sais. Ouais, bah pour Noël, ça devrait être bon, je pense.
0: Ah là là, j'adore l'idée.
1: Ouais, je sais. Bah, c'est marrant. Ce serait marrant. Mais après, c'est un peu. C'est double tranchant, quand même. Faut voir, je vais réfléchir.
2: Ça donne le temps de faire des cadeaux.
0: Alors, vous ferez l'interview, votre interview.
1: Ah, pardon, je réponds en plus aux gens.
0: Non, mais j'aime bien. Parce que voilà, c'est très participatif, cette émission. On est en public, c'est bien normal, c'est ça, l'esprit. La Ciotat, ici Live Festival, ici Provence. Les artistes, oui, ils sont avec moi, mais ils sont surtout avec vous, n'est-ce pas?
3: Ah, bah voilà.
0: C'est ça. Marine, on va écouter Escroc, parce que c'est aussi une chanson qu'on aime beaucoup, de Cœur Maladroit. Celle-là aussi, finalement, elle est plus récente que les premières chansons, évidemment, de Cœur Maladroit. Ça aussi, ça permet de régler des choses, de dire.
1: Ben ça, pour le coup, c'est vraiment un sentiment de... Je parle de moi avec moi-même, c'est le syndrome de l'imposteur, un peu. Donc c'est vrai que quand on voit Escroc, on pourrait croire que comme Tricheur, ça parle de quelqu'un, mais en fait,
0: là, ça parle de toi.
1: Moi.
0: Mais est-ce que ça règle ça, justement, une partie, en tout cas, du syndrome de l'imposteur? Est-ce que ça calme l'âme?
1: Bof. Bah en fait
0: non, pas trop.
1: Tout ce que je vis déjà ça m'aide un peu à le calmer. J'ai pas eu besoin du titre pour le calmer, mais après c'est jamais réglé, je crois. C'est toute la vie que ça nous suit un peu, plus ou moins selon les périodes aussi, je pense.
0: C'est ça. Bon, bah on espère que c'est pas trop violent en tout cas, parce que
1: non, ça va.
0: Vraiment, Marine n'est pas un escroc et on écoute Escroc dans Décibels. C'est parti.

0: parle.
1: Elle s'appelle Marine, et non, c'est pas un escroc. Marine est l'invitée de Décibel, ici à La Ciotat. Tiens, j'ai demandé au public, auditeurs, auditrices du coin d'ici Provence, un petit test de karaoké. Hein?

0: Oui, tube incontournable de Marine qui continue sa tournée hein, dès le 2 octobre. Niort, Châteauroux, Longjumeau, le Blanc-Ménil hier, en novembre à Annecy, Bourg-en-Bresse, Blois, Quimper, Châlons, Champagne, le 4 décembre à Aurillac, puis Grenoble, Boulogne-sur-Mer. Et puis il y a encore des dates aussi en 2027. Donc en fait, Marine, c'est assez rare. Ça arrive à très peu d'artistes. Tu seras en tournée quand tu sortiras ton deuxième album.
1: Oui, et ça va s'enchaîner assez naturellement puisqu'on peut pas parler d'une deuxième tournée, mais oui. En tout cas les dates après la sortie de l'album seront considérées pour moi comme la tournée du deuxième album. Donc ça sera un peu un mélange de tout l'univers avec des chansons du premier, des chansons du deuxième.
0: C'est ça. Ça sera la fin et du début après... et le début de la suite.
1: Oui, c'est ça. Et puis après peut-être qu'on continuera encore plus loin que ce qui est déjà annoncé, on verra.
0: Faut qu'on parle de ce public génial, les filles, les garçons qui aiment Marine, le portent sur eux. Je vois qu'il y a des bandanas là dans le public, la team oui, Marine. Voilà, des t-shirts.
1: Le bandana, il me fait rire en fait.
0: Ah, le bandana Team Marine, il est magnifique.
1: Bah ouais,
0: avec la petite
1: vrai.
0: Pomme, avec le cœur.
1: Moi, je pourrais le porter avec la pomme, mais je peux pas avoir écrit Team Marine, sinon c'est un peu
0: bizarre.
1: Narcissique quoi.
0: Le t-shirt,
1: tu l'avais eu. Le t-shirt, je l'avais
0: eu. Il y a plein de choses, il y a aussi plein de panneaux, etc. Est-ce que c'est important ça? Est-ce que tu as ton petit musée personnel où tu gardes justement tous ces témoignages?
1: Je garde. Tout et trop, je pense.
0: Faut acheter un studio.
1: Chez mes parents et tout. Maintenant, ma chambre, c'est plus une chambre. Je crois qu'il n'y a même plus de lit. C'est rempli que de ce que les gens me donnent. Je sais pas. Je me vois. Bon, on ne sait jamais. Peut-être. Déjà, il y a des cadeaux utiles dont je me sers. Et après, tout ce qui est pancarte, courrier et tout, je le garde. J'essaye de lire quand j'ai le temps, parfois de répondre. Et puis, je me dis plus tard, je voudrais le lire peut-être.
0: Ah oui. Mais oui, évidemment. Non, c'est des belles preuves d'amour, en tout cas, je trouve. Et je vois aussi, c'est extrêmement multigénérationnel. Est-ce que ça, tu t'y attendais? Est-ce que ça te fait plaisir, ça?
1: Oui, ça me fait plaisir. Je sais pas si je m'y attendais, mais après, tu sais, il y a ce format Starac. Le public, il est très varié. C'est très familial, c'est très générationnel. Donc, forcément, quand on sort de la Starac, on a un public très varié.
0: Oui, mais là, regarde.
1: Et après, ça reste, quoi.
0: Ouais. Parce que là, tu viens de te faire un été de festival où il y a plein de gens qui t'ont découverte et qui n'avaient pas forcément regardé l'émission.
1: Oui, c'est vrai.
0: Et ce public-là aussi, il a très, très bien réagi. Et il était aussi très transgénérationnel, quoi.
1: Ouais.
0: C'est ça.
1: Bah, c'est trop bien.
0: Bah oui. Non, c'est une bonne, très bonne chose. On parlait tout à l'heure des collabs, Yoa ou Félix Radu. Tu as pu rencontrer cet été sur les festivals des artistes.
1: Bah oui, plein, forcément, c'est l'occasion. Je pense à Adèle Castillon, par exemple, que j'avais jamais vue en vrai encore et que j'ai rencontrée. On a échangé, elle est trop sympa. Ouais, c'est ça qui est bien dans les festivals aussi, c'est de pouvoir rencontrer plein d'artistes. Quoi.
0: C'est ça, exactement. Et peut-être lancer de nouvelles idées, de nouvelles collabs, de nouveaux projets.
1: Oui, c'est vrai.
0: C'est la vie. On écoute quelques notes de Tricheur. C'est la toute nouvelle chanson de Marine et elle est disponible. Et

0: route à toi. Merci beaucoup.
1: Merci, c'est trop gentil d'être venu nous voir dans Décibel.
0: Merci pour ce concert ce soir sur notre scène flottante. Ça va être un grand moment et tout ça sera évidemment enregistré, filmé et vous pourrez tout découvrir sur les réseaux de ici. On le diffusera à l'antenne. Bonne route, Marie.
1: Merci.
0: À la prochaine pour le deuxième album.
1: Bien sûr.
0: Merci beaucoup. Merci Marine, merci, bonne route, bonne continuation et merci à vous Décibel. Continue évidemment sur votre radio ici et l'invité qui vient va vous faire très plaisir. Il s'agit de Benjamin Violet.

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0: La chanson parle de la passion pour l'écriture, la musique, le partage. Et la jeune artiste de Romans-sur-Isère s'est inspirée du roman d'Alain Damasio, La Horde du Contrevent. Camille Perrer, t'as eu vent de nous deux. Un coup de cœur ici de Romardèche.
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2: Et c'est Benjamin Biolay qui est avec nous. Bonsoir Benjamin.
3: Bonsoir.
2: Tête d'affiche du troisième soir du Ici Live Festival. Benjamin Biolay va jouer sur notre scène flottante. Benjamin, êtes-vous au courant de la jurisprudence batteur de Mathieu Chédid?
3: Oh là là.
2: Oui. Il a découvert sur scène qu'il avait le mal de mer pendant qu'il jouait le concert, et c'était très compliqué pour lui, il est devenu tout vert.
3: Cyril Atef ?
2: Non, un autre. Mais voilà, c'était un petit peu compliqué, c'était il y a quelques années, mais voilà. Mais
3: il a découvert à la balance ou il a découvert le soir?
2: Non, il a découvert le soir, vraiment, en jouant, et en fait, au bout d'un quart d'heure, 20 minutes, il s'est senti pas bien, il est devenu tout vert, et c'était le mal de mer.
3: Ah, ça peut arriver. Hein.
2: Alors, vous, ça va le bateau?
3: Normalement, oui, on sait jamais.
2: Faut faire gaffe.
3: Ouais, si un batteur a le mal de mer, normalement, vous voyez, c'est des pirates.
2: C'est vrai. On va faire gaffe. Alors, Benjamin Biolay, la bonne nouvelle, c'est la sortie d'ici quelques jours de l'Ultra Bleu, réédition d'un album qu'on connaît par cœur et qu'on chante très fort et très faux, les amis.

0: vous sortez les violons, mais on en a déjà parlé. Il y a un truc dont on n'a jamais parlé, Benjamin. Pourtant, on en a fait des interviews ensemble.
1: Il y a un truc dont on n'a jamais parlé. Ouais. Ok.
0: Le rap.
1: Ah bah j'adore le rap, oui, bien sûr. Mais c'est, vous savez, maintenant, c'est une musique qui a quoi ? Qui a 50 ans, le rap. C'est à peu près mon âge, donc
0: c'est
1: normal. Je crois que n'importe qui de ma génération ne met pas le rap comme une musique à part des autres. Enfin, c'est moi, dans mes playlists, il y a du rock, il y a du rap, il y a du folk, il y a de tout, quoi. C'est vraiment...
0: Pas un style à part, forcément, quoi.
1: Dans les années 90, quand j'étais petit, c'était vraiment un style à part. Il y avait Run DMC, Public Enemy, et des trucs comme ça. Mais après, c'est devenu très... très mixé avec la pop, puisqu'aujourd'hui on appelle le rap, c'est pas du tout du rap par exemple, parce que les artistes urbains, la plupart, font pas du rap.
0: Oui, et c'est une espèce de variété un peu hybride.
1: C'est pas une espèce, c'est une variété, une avec variété. Des autotunes, mais qu'on aime bien parfois, mais c'est pas du rap.
0: Exactement, alors le rap et les rappeurs, pour celles et ceux qui s'interrogent sur Je suis QLF, la chanson, la reprise de PNL qui est sur la réédition justement sur l'Ultra Bleu. Il faut savoir que voilà, les rappeurs chez Benjamin Biolay, il y en a depuis un moment. Moi, un de mes albums référence pour ça, c'est Vengeance en 2012, où il y a Orelsan, avant qu'Orelsan soit la superstar de maintenant.

0: Est-ce qu'en 2012, ça avait surpris ce mélange violet rap?
1: Ouais, comme quand j'avais fait à l'époque un duo avec le 113 et tout, il y avait des gens qui étaient. Mais il y a toujours eu des gens qui sont très, très sectaires et qui supportent pas en fait qu'on se mélange avec les autres, quoi. Donc, ça a toujours surpris. Et pour ce qui est de la chanson de PNL, c'est vraiment une chanson en vérité. Moi, je suis un gros fan de PNL, mais j'aurais pas repris une chanson comme ODD ou je sais pas quoi.
0: Oui.
1: Là, Je suis qui élève, c'est vraiment une chanson avec des accords de bossa formidables, des 9e partout. J'ai pas eu l'impression de reprendre du rap.
0: Ouais.
1: Oui, il y a une mélodie, même le débit est relativement lent, ce jeu.
0: Ouais.
1: PNL, d'ailleurs, c'est pas du rap, c'est du cloud rap. C'est un nom bien à part, ils ont créé un style à part.
0: Cloud, ça veut dire nuage, ouais, c'est un côté un peu planant.
1: Totalement planant, oui, avec des mélodies, des vocodeurs, des trucs, beaucoup de riser, mais très doux, enfin, des trucs comme ça, ouais.
0: Donc ça vous a marqué, Benjamin, mais il y a plein de gens qui vont découvrir cette chanson de PNL grâce à vous.
1: Oh,
0: alors voilà la version PNL, mais si.

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2: Vous pouvez être fier, elle est tellement belle cette reprise.
1: La chanson est magnifique, vraiment, c'est une chanson très bien composée, avec des harmonies incroyables, mélodies incroyables.
2: Vous savez s'ils ont entendu votre version?
1: Je crois, oui, mais on peut.
2: Ouais. Parce qu'ils sont connus, enfin ils sont connus pour pas être connus, justement, PNL, pour être très éloignés des médias. Moi, j'ai jamais pu leur mettre la main dessus. Ils ont donné très peu d'interviews.
1: Ouais, je crois que c'est leur, c'est leur façon de vivre.
2: Et même avec les artistes.
1: De faire de la musique, je peux pas le dire, du coup. Enfin, c'est quelque chose, c'est des gens qu'on éminemment respectables dans leur façon d'être absent.
2: Ouais. Ah ouais. Ils sont pas là, PNL, mais c'est pas grave. Vous êtes là, Benjamin Violet, dans Décibel, et ça nous fait fort plaisir. L'Ultra Bleu sort vendredi, et dessus, il y a Écran Total, mon tube de l'été, qui non seulement m'a fait danser, mais m'a évité d'attraper des coups de soleil. Merci, Benjamin.
1: Ouais, c'est vrai qu'il n'y en a pas trop.

0: L'écran total version Benjamin Biolay, c'est sur l'Ultra Bleu, la réédition du Double Bleu, un album déjà culte, les amis. Mais alors l'Ultra Bleu, il y a 6 titres supplémentaires. On a parlé de la reprise de PNL, Je suis QLF, Écran total que vous venez d'entendre. Et puis il y aura Ton silence, Ailleurs, avec des... Ah, et dis donc, il y a Ton héritage.
1: Il y a une version de Ton héritage en live, en studio, ah. Qui est, je pense, la version qui me convient le mieux, enfin qui me plaît le plus.
0: La director's cut.
1: Un peu.
0: C'est ça. C'est comme tu voulais qu'elle soit, comme vous vouliez qu'elle soit. Pardon.
1: Et plus proche de.
0: Tutoie Benjamin, car j'ai très chaud.
1: Et plus proche de comme je l'ai composée, parce que c'est une chanson que j'ai composée à la guitare, en fait, pas au piano. Donc.
0: Là, voilà. À découvrir, ça sort vendredi, l'Ultra Bleu. Benjamin, j'ai pour vous un questionnaire de choix cornélien.
1: J'ai un cadeau, j'étais trop content.
0: J'ai un cadeau aussi, bien sûr. Qu'est-ce que je peux lui filer? Je n'ai rien.
1: Non, ah, j'ai si. Un sac ici, regarde.
0: Ah, un joli sac ici.
1: Voilà, je l'aime.
0: Voilà.
1: Bon, alors, questionnaire.
0: Si, mais si, Benjamin, il aime bien les bondueuseries. J'ai un bracelet avec.
1: Ouais.
0: Les choix cornéliens, c'est parti, Benjamin. Vous préférez remplacer au pied levé la tête d'affiche d'un festival métal ou d'un festival reggae?
1: Reggae, je peux.
0: Ok, ah, reggae.
1: Faut que je chante ou pas?
0: Ah bah oui.
1: Bah non.
0: Faut remplacer la tête d'affiche.
1: Oh la vache.
0: Ouais.
1: Ah non, en métal, je peux hurler n'importe quoi peut-être. Mais ça, ils vont s'en rendre compte, hein. Faut pas.
0: Maintenant que vous avez fait les deux, vous préférez tourner acoustique ou électrique?
1: Non, j'aime tout, moi.
0: On choisit pas?
1: Ouais.
0: Ok, là, faut choisir. On vous coupe l'eau ou on vous coupe Internet?
1: Ben Internet, j'en ai rien à foutre. Ah. Mais faut que je le sache avant que j'ai le temps de mettre, télécharger les trucs qui sont sur un cloud. Non, mais j'ai ce qu'il faut pour écouter de la musique, voir des films.
0: Ouais, ça va.
1: Savoir qu'il y a des nouvelles dans le monde, il n'y a pas besoin d'Internet, il y en a. Donc,
0: c'est pas faux.
1: Et l'eau, j'avais de la vie.
0: Préférez le moment où vous commencez une chanson ou le moment où vous la terminez?
1: Non, je préfère le moment où vous la diffusez à la radio. C'est ça, le moment où ma chanson elle est finie, en fait. Quand. Pas forcément moi. Qui veut l'entendre, mais quand je sais que les gens vont l'entendre, pour moi, la chanson, elle est finie. Et le moment que je préfère, mais que je crains le plus, c'est la première fois sur scène d'une chanson.
0: Ah.
1: C'est très, on dirait, un petit truc très fragile. Quand on y repense, après, on se dit, c'est marrant, elle est beaucoup plus facile à jouer que je ne pensais. Et j'aime évidemment la fin du mixage, c'est très.
0: C'est un bon moment.
1: Ouais.
0: Préférez perdre une oreille ou deux doigts?
1: Une oreille, je crois.
0: Vous préférez rendre vos 6 victoires
1: non,
0: de la musique?
1: Non, on change.
0: Finalement.
1: Deux doigts.
0: C'est plus de guitare, hein. Quoique,
1: ouais,
0: Django.
1: Django Reinhardt, c'est, ouais. Après, c'est hyper prétentieux. Non, il y aura du clavier, on va dire la vérité. Ouais.
0: C'est ça. Vous préférez rendre vos 6 victoires de la musique?
1: Pourquoi faire?
0: Ou votre médaille de chevalier des arts et lettres?
1: Alors, déjà, je suis officier.
0: Officier, pardon.
1: Et ensuite, de très loin, officier.
0: Officier.
1: Ah ouais, bah maintenant, ça ne veut plus rien dire. Ils ont décoré tout le monde
0: oui.
1: À l'arrache. Je connais des gens qui ne sont même pas artistes qui l'ont eu. Donc, non, du coup, je garde les victoires.
0: Bravo. Vous préférez faire revenir Gainsbourg ou Brassens?
1: Non, je ne peux pas. Il faut qu'ils reviennent tous les deux, main dans la main. Sinon, je la refuse net, la question. Vraiment.
0: Okay. Je reprends ma question et je termine. Avec le même nombre de spectateurs, vous préférez, Benjamin Biolay, faire un Stade de France ou 40 Olympia?
1: Alors, ni l'un ni l'autre, mais 40 équivalents de l'Olympia, oui.
0: 40 équivalents, oui, de l'Olympia, oui. Salle plus petite. Ce soir,

0: Ici Live, la Ciotat, est troisième soir. C'est pour ça que je commence à bégayer un petit peu. Mais c'était un beau festival. En tout cas, merci, merci mille fois à l'équipe d'ICI Provence et à la ville de La Ciotat qui nous a merveilleusement accueillis et qui nous a permis de faire jouer nos artistes préférés sur la jolie scène flottante du Port-Vieux de La Ciotat. Benjamin Biolay, notre tête d'affiche ce soir. Benjamin, été de festival donc, mais ensuite vous enchaînez directement, vous repartez en tournée là déjà.
1: Oui, en gros, à partir d'octobre, il y a une trentaine de dates jusqu'à la fin de l'année. Ouais, mais c'est bien de garder la dynamique justement des festivals qui, hormis le climat qui était infect, la canicule, etc., mais on s'est quand même éclaté, c'est hyper joyeux. C'était un peu l'été de tous les dangers, mais on a quand même réussi à s'amuser. Et c'est bien de garder, je trouve, la dynamique.
0: Et c'est inspirant de passer l'été à jouer et pas l'été à rien faire ?
1: Inspirant,
0: ben, je veux dire par exemple, il y a des artistes qui quand ils sont en tournée peuvent pas écrire une ligne de chanson, d'autres qui au contraire écrivent dans le bus ou même profitent des balances pour tester des trucs.
1: Moi, il m'arrive d'écrire en tournée, ouais, c'est quand même inspirant. Par contre, jamais je profiterai de la balance pour
0: tester des trucs. Ah, vous avez ce petit truc de timidité, vous testez pas devant les gens.
1: Oh non, il y a des gens de mon entourage proche qui ont découvert que j'étais chanteur. Mais c'est vrai que j'écrivais des chansons, que j'étais pas que tromboniste par exemple à l'époque.
0: C'est vrai. Ah, donc il y a un vrai truc de faire la pudeur, de la trouille.
1: Non, c'est un jardin secret et longtemps il est resté secret du coup. Ouais.
0: D'accord. Bon, bah là, en tout cas, maintenant,
1: on
0: le sait, c'est plus très secret. Benjamin Biolay, l'album Le Double Bleu, donc, qui ressort. Alors, ça, c'est un truc très cool avec Benjamin. C'est que si vous aviez déjà acheté son album bleu, évidemment, vous vous dites, bon, bah là, il y a une réédition, faut que je rachète l'album. Il est pas comme ça, Benjamin. Il vous a fait l'ultra bleu aussi, à part les 6 chansons supplémentaires.
1: C'est normal, je l'avais déjà fait par le passé.
0: Oui, c'est vrai.
1: C'est la moindre des choses.
0: Donc, il y a.
1: C'est pas aux gens de payer les errements des maisons de disques.
0: Donc, il y a la version triple album, le double album plus les nouvelles chansons, mais il y a aussi, voilà, la version EP, ultra bleu, qui est absolument magnifique et qui existe en vinyle. Et ça fait extrêmement.

0: Mon plaisir. Et puis c'est l'occasion de remettre en avant des belles chansons de l'Ultra Bleu, comme Mauvais Garçon.
1: Je fume encore le soir un peu. 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Oui, quand je fais mes chansons, je reste un mauvais garçon. 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
0: Ou encore Soleil profond.

0: Effectivement, si vous n'aviez pas écouté l'album, vous êtes peut-être étonné. Vous vous dites quoi ? Ces deux chansons sont sur le même disque. Ouais, c'était l'idée, hein. C'était une dualité.
1: Il y avait une phase plus électrique et une phase plus acoustique. Et il y avait eu la deuxième phase, c'était quasiment faite à Rio de Janeiro. Donc c'est la tournée au Brésil, ça s'entend en général.
0: Ouais. Et il y a cette dualité-là dans le concert aussi, ou bien est-ce que les tournées ont été justement pensées ?
1: Non, justement, les tournées ont été pensées pour pas que le concert soit trop hybride.
0: Ouais. Donc là, par exemple, ce soir, à La Ciotat, on branche la guitare ou pas ?
1: Beaucoup.
0: On branche beaucoup. Et pareil pour la tournée d'octobre.
1: Là, c'est la tournée après, électrique. Il y aura un petit moment acoustique dans la tournée d'octobre, dans les salles. Mais là on va plutôt brancher les guitares.
0: Je crois que ça nous va. Merci beaucoup, Benjamin. Merci d'être venu nous voir. Bravo.
1: Avec plaisir, merci.
0: On écoute Avant de tomber, car on l'a dit tout à l'heure. Quand Benjamin sort les violons, on s'incline, on chante, parfois très fort et très faux, mais il ne nous en veut jamais.

0: Y a-t-il une chose plus douce en ce bas monde que la voix de Benjamin Biolay? Écoutez, je ne sais pas, mais en tout cas, c'était un bonheur de l'avoir dans l'émission, de réécouter cette merveille juste avant de tomber. Et vous annoncez donc que dès le 1er octobre, vous allez pouvoir voir Benjamin Biolay en concert absolument partout en France. Ça attaque le 1er octobre à Rouen au 106 jusqu'au 17 décembre au Summum de Grenoble. Rendez-vous pour les Parisiens au Zénith le 6 novembre et le 5 aussi. Bah oui, on peut faire les deux dates.
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0: Ah oui, et en ce lundi soir, on n'oublie pas notre chanson anniversaire. Une chanteuse qui s'appelle Gloria Gaynor et qui fête ses 83 ans aujourd'hui, qui accompagne nos meilleures victoires au foot, évidemment, avec sa chanson I Will Survive, absolument indissociable de la victoire des Bleus. 3-0 contre le Brésil en 1998, on connaît nos classiques. Mais voilà, Gloria Gaynor, son tout premier tube, eh ben, c'était en 1975. Et c'était pas I Will Survive, non, c'était une reprise des Jackson 5. Une merveille de chanson, un vrai bonbon qu'on va partager ensemble ce soir parce qu'on s'aime, non, les amis? Allez, Never Can Say Goodbye, c'est parti, bon anniversaire, Gloria Gaynor.

0: dire au revoir, Gloria Gaynor. Nous, on lui dit bon anniversaire. Et à vous, bah oui, on dit au revoir, mais pour ce soir, simplement. Oui, Décibel, c'est terminé. Merci à l'équipe de l'émission. Il y avait ce soir Pierre Ramet, Juliette Delperroux, Bertrand Montandon, Iris Guitoni et Mélodie Chaïb. N'oubliez pas que Décibel, c'est tous les soirs. Donc demain, on sera en direct avec Joey Tempest, le chanteur du groupe Europe. Ça va être la régalade. Et puis, puisque nous quittons ce soir La Ciotat, un grand merci à la ville de La Ciotat, à l'office de tourisme de La Ciotat et puis aux équipes d'ici Provence pour leur accueil, leur talent et leur beauté stellaire. Merci les amis, bisous.
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2: Bonjour à toutes et à tous, il est midi 5 sur votre radio ici, je suis en joie, vous m'avez manqué ce week-end. Je voudrais faire un immense coucou aux 44 locales de tout le réseau ici. Voilà, on vous embrasse toute l'équipe chaleureusement, bienvenue dans votre nouveau rendez-vous ici. Vous le savez peut-être, maintenant nous parlons bon plan, vie quotidienne, arnaque à éviter, santé, nous sommes là pour vous rendre service. Parce qu'on vous doit bien ça, c'est le titre de ce nouveau rendez-vous quotidien. Nous sommes ensemble jusqu'à 13h. Moi je suis Enora Malagré et voici la joyeuse, la très joyeuse bande, oula j'ai roulé les airs carrément, du lundi qui m'accompagne Aude Razeau, madame anti-arnaque. Bonjour Aude.
3: Bonjour, coucou tout le monde.
2: Vous avez passé un bon week-end?
3: Oh, oui, c'était bien, mais je suis contente de vous retrouver.
2: Ah bah évidemment, Valère Coréard et ses bons plans conso, mon chouchou.
4: Salut Enora, bonjour à toutes et tous.
2: Gérald Kierzek, notre éminent médecin, bonjour Gérald.
5: Bonjour Enora, bonjour à tout le monde.
2: Elsa Wolinski, notre rayon de soleil.
6: Bonjour.
2: Bonjour Elsa. Alors, on s'attaque aujourd'hui à un gros dossier sensible en ce début de semaine, le cadmium dans les pâtes. Oui, celle que nous mangeons. Qu'est-ce que c'est que cette histoire? Bien, on vous raconte tout dans un instant. Nous recevrons d'ailleurs une collègue de chez 60 millions de consommateurs pour nous aider à y voir plus clair, Patricia Cherpoulos. Alors, appelez-nous ou laissez-nous un message vocal. Tout ça, c'est gratuit. C'est sur notre WhatsApp au 0810 055 056. Nous sommes là pour vous et vous pouvez nous poser vos questions comme l'a fait Joseph aujourd'hui.
7: Bonjour, Joseph Ambrière, Les Vallées. Je voulais savoir la raison pour laquelle nous recevons toujours des appels intempestifs.
2: Eh ben oui, pourquoi on reçoit ces appels en temps festif alors que soi-disant c'était interdit? C'est Aude Razeau qui nous répondra.
3: Oui, je vais vous répondre, je vais vous dire pourquoi vous en recevez toujours et surtout comment ne plus en recevoir.
2: Exactement, et puis le meilleur pour la fin, tout au long de l'année, je booste votre pouvoir d'achat. 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Il est midi 7 et on démarre avec vous, mon cher Valère. Et on va ouvrir notre dossier du jour sur le cadmium. Alors, on savait qu'il y en avait dans le chocolat noir, me semble-t-il, dans les céréales. Et on a découvert qu'il y en avait aussi dans les pâtes. On va en parler avec vous. Et pour être encore plus éclairé, nous accueillons Patricia Cherpoulos, notre collègue de 60 millions de consommateurs. Bonjour Patricia.
6: Bonjour.
2: Merci infiniment d'être dans la bande dont vous doit bien ça. Vous allez vraiment nous aider sur ce dossier sensible.
4: Oui, c'est un sujet qui est à la une de votre dernier numéro de 60 millions de consommateurs. Donc du cadmium dans 80% des paquets de pâtes.
2: 80%?
4: 80% des paquets de pâtes, même encore plus.
2: Même encore plus, Patricia, elle faisait le geste.
4: Plus de 2/3 des Français, Patricia, mangent des pâtes au moins 2 fois par semaine. Donc on peut dire qu'on a nos petites habitudes avec les pâtes. Et il y a des métaux lourds dedans alors.
6: Et oui, et en particulier du cadmium. Alors voilà, c'est ça. On était un petit peu alerté déjà par une étude sur les flocons d'avoine, puisqu'on sait effectivement que le cadmium, ce métal lourd dont on parle beaucoup, se trouve dans les céréales. Donc on s'est dit, et dans les pâtes qui sont à base de blé dur.
2: Voilà. Pourquoi il y a du cadmium?
6: Parce qu'en fait, donc les pâtes, c'est du blé dur. Mmh. Or, le blé dur, c'est une des céréales qui va puiser beaucoup en tout cas de cadmium qui est naturellement dans le sol et qui plus est apporté aussi par les engrais phosphatés.
2: Voilà. Elsa Wolinski,
8: j'ai le droit de vous poser une petite question. Allez-y. Excusez-moi, mais qu'est-ce que c'est le cadmium?
6: Ah oui, alors le cadmium c'est un composé qui fait partie des métaux lourds comme le plomb, comme le mercure. Et ce sont des éléments donc, que l'on trouve qui sont libérés par les roches notamment. Le problème de ces métaux lourds, dont le cadmium, c'est qu'ils vont s'accumuler dans l'organisme. En fait, il n'est pas évacué comme d'autres composés.
8: D'accord, merci.
4: Puisqu'Aude Razeau est là, et qu'Aude Razeau, c'est à peu près tout en général, surtout, on va en profiter.
2: Madame anti-arnaque.
4: Est-ce que c'est légal qu'il y ait du cadmium dans les aliments?
3: Oui, c'est légal, effectivement, c'est juste que...
2: Imagine, elle disait, bien sûr, c'est complètement OK.
3: Non, mais c'est légal, c'est juste qu'il y a des normes à respecter. Je vais pas les détailler parce que c'est quand même un peu complexe, on est d'accord. J'avais un peu l'impression de me retrouver à mon cours de chimie quand j'ai commencé à regarder les normes, vous savez. Non, il y a des seuils de cadmium qui ont été abaissés aussi, dans les engrais, par exemple. Il y a des seuils dans l'eau aussi à respecter. La question, c'est faut-il, oui, abaisser ces normes pour qu'on y soit moins exposé, parce que nous, Français, nous sommes très exposés au cadmium du fait de notre alimentation. On parle des pâtes, on parle aussi des croissants, on parle du pain. Et comme on en mange beaucoup, bien plus que nos voisins, on est plus exposé que les autres.
2: Bah, je m'adresse forcément à notre médecin, Gérald Kierzek. Qu'est-ce qu'on risque si on mange du cadmium comme ça en masse?
9: Alors, on a eu un début de réponse en disant c'est l'accumulation. Et c'est vrai que c'est l'exposition chronique et l'accumulation dans l'organisme qui va faire que les doses vont progressivement s'amonceler. On peut faire des dosages d'ailleurs pour vérifier quel est le taux de cadmium. Cadmium, juste j'ouvre une parenthèse, c'est le cadmium, on entend ce mot dans les batteries, vous savez, des batteries de téléphone,
2: oui,
9: etc., du cadmium. Mais là, c'est pas la source de contamination, c'est plutôt une source naturelle ou la source des engrais qui viennent dans la terre se mêler à la terre et donc aux légumes qui sont cultivés dans la terre. Voilà pourquoi on le retrouve dans les céréales, dans le blé, etc. Je ferme la parenthèse. L'accumulation, qu'est-ce que ça fait? D'abord, c'est un produit qui est cancérogène. Ça peut provoquer le cancer à des fortes doses. Mais avant ça, comme il n'y a pas d'élimination importante, ça s'accumule au niveau rénal. Mmh. On peut avoir une atteinte rénale, on peut avoir une atteinte osseuse, d'ostéoporose accélérée, on peut avoir un risque de fracture aussi. Et puis, il y a des effets cardiovasculaires et des effets supposé ou réel, parce que là c'est compliqué aussi de faire un lien de causalité avec des troubles du neurodéveloppement. Vous savez, quand on parle d'autisme, etc., ça peut être en lien aussi avec le cadmium.
2: Pardonnez-moi, c'est très sérieux. Valère Coréard.
4: Patricia Chéropoulos, donc vous êtes journaliste à 60 millions de consommateurs. C'est précisément dans votre dernier numéro qui est en kiosque actuellement qu'on retrouve cette enquête. Qu'est-ce qu'elle dit? Qu'est-ce qu'on apprend sur les pâtes et lesquelles est-ce qu'il faut choisir pour essayer d'éviter le cadmium?
6: Oui, alors en fait on a analysé 36 pâtes, donc des spaghettis et des penne, parce que ce sont les plus consommés par les Français. Donc, sur chaque échantillon, en fait, nous avons donc mesuré effectivement les métaux lourds, les pesticides, les mycotoxines, etc. En tout cas, l'enseignement, si on reste sur le cadmium, c'est que donc la très grande majorité contient du cadmium, même à des doses évidemment très faibles.
2: Oui,
6: là, on est à des teneurs. Le plus faible, c'est 0,008 mg par kilo. Et le plus important, c'est 0,071 mg par kilo. Donc, comme ça, ça ne veut pas dire grand-chose. Sauf que c'est cette teneur qui, si vous mangez des pâtes et d'autres céréales plusieurs fois par semaine, ce qui est le cas en général,
2: bien sûr,
6: c'est ce qu'on disait, c'est que ça s'accumule.
4: Mais il y en a certaines où il n'y en a pas du tout?
6: Il y en a quelques, vraiment très peu de références, effectivement, ou en tout cas ce n'est pas détecté. C'est
2: bon,
6: pas
2: alors ça
6: pas
2: bien,
6: tout.
2: Parce que comme on est là pour vous rendre service, on vous dira du coup quelle pâte acheter. Juste après notre cher Étienne Dao, continuez d'ailleurs à réagir au 0810 055 056. Vous êtes sur votre nouveau rendez-vous quotidien, on vous doit bien ça, le grand sommeil, Étienne Dao sur votre radio, ici.

0: ce morceau. Le Grand Sommeil, Étienne Dao sur votre radio ici. 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
0: Il est midi 16, nous sommes en direct, comme tous les jours, c'est votre nouveau rendez-vous quotidien. On vous doit bien ça sur votre radio ici, avec toute la bande et une camarade, Patricia Chéropoulos, de 60 millions de consommateurs. Et avec vous, chère Patricia, nous parlions de ces pâtes au cadmium, ce qu'il y en a beaucoup, beaucoup trop, mais l'espoir était dans votre voix. Il y a aussi des marques de pâtes qui n'ont pas de cadmium.
2: Oui, oui, oui, oui, heureusement. Hein. Ouais. Alors là, dans notre essai, en tout cas, ce qui ressort, ce sont les pâtes sans gluten. Ouais. Alors, je ne dis pas qu'il faut absolument racheter que ça. Mmh. Mais pourquoi ? Parce que, justement, elles ne sont pas à base de blé, mais à base d'autres farines, comme des farines de maïs ou de riz, qui sont des végétaux qui vont puiser moins de cadmium dans les sols que le blé.
0: D'accord. Valère Correa ?
3: Oui, moi, j'ai envie d'en profiter pour parler de l'alimentation en général. On est un peu dans un monde de fous. Franchement, on ne sait plus très bien quoi manger sans faire du mal. Non, mais enfin, c'est vrai. Qui sait ?
4: Surtout quoi pour Valère, un peu hypochondriaque, qu'est-ce que je vais manger ?
3: Alors, hypochondriaque à la marge, hein, disons-le. Mais pour revenir sur le sujet qui intéresse tout le monde, c'est pour manger sans se faire du mal, Patricia, on fait quoi ? Est-ce qu'il faut, par exemple, partir sur de la bio au maximum ? On sait que c'est plus cher.
2: Alors, déjà, je dirais diversifier. Déjà, même si on prend les pâtes,
0: Gérald,
2: tout le reste,
0: médecin,
2: c'est
0: du chef.
2: Voilà, diversifier aussi bien le type d'aliments, les marques aussi, hein, quand vous prenez des produits déjà transformés. Mmh. Voilà, bon, déjà, c'est une première chose. Aussi, effectivement, le bio, bah oui, ça a des atouts. Mmh. Le problème, c'est souvent plus cher. Oui, ça, c'est vrai. Bon, autant les produits laitiers, on peut trouver des prix à peu près équivalents. Mais le bio, notamment pour les fruits et légumes, ça garantit, en tout cas, lorsque c'est cultivé en Europe, hein, normalement, ça garantit l'absence de résidus de pesticides de synthèse. Bon, voilà. Donc, effectivement, c'est peut-être mieux, si on peut, évidemment. Autre chose, c'est éviter ou limiter l'alimentation ultra transformée ou raffinée. Hein, c'est tous ces plats préparés, les biscuits,
0: oui, enfin voilà. Sont malheureusement moins chers. Et je sais que c'est pas bon,
2: les chips,
0: aussi
2: oui.
0: Sur-sucrés, etc. Ouais. C'est ça le problème.
2: Alors, ce qu'on peut faire aussi, c'est, on le dit toujours, c'est les aliments bruts, c'est cuisiner. Alors, évidemment, je dis ça, c'est
0: faut
2: facile.
0: Avoir le temps,
2: mais
0: voilà.
2: Parfois, il suffit à la vapeur de faire des haricots verts, du brocoli, par exemple, hein, qui est très très bon légume. Et puis, on l'assaisonne avec un peu d'huile d'olive. Voilà, c'est
3: un
2: trouver
3: petit peu
2: des
3: de vinaigre aussi, hein, sur le brocoli.
2: Si
3: un petit peu
2: voulez,
3: de vinaigre, c'est magnifique.
2: L'accord.
0: Merci, Top Chef. Merci, Cyril Lignac. Non, Gérald Kierzek, notre médecin.
4: Ce qui est capital, c'est effectivement de diversifier les produits, diversifier l'origine des produits, puisque forcément, si vous mangez toujours la même chose, ça a été pris dans la même terre, sur le même terrain, etc. Donc s'il y a beaucoup de cadmium, ben, ça va s'accumuler, alors que s'il y a des origines différentes, la probabilité est quand même plus faible. Et vous savez, en nutrition comme en toxicologie, c'est la dose qui fait le poison. Donc c'est vraiment cette accumulation de doses qui est importante à limiter. Le petit déjeuner, on peut prendre des œufs, on n'est pas obligé de prendre des céréales. C'est vrai que les enfants, on a l'impression, et on est intoxiqué par le marketing pour le coup, avec toutes ces marques qui disent les céréales, c'est bon pour le petit déjeuner. Non, c'est pas bon parce que c'est ultra transformé, c'est pas bon parce que c'est bourré de sucre, et c'est pas bon parce qu'en plus il y a potentiellement du cadmium. Donc il faut d'autres types de petits déjeuners.
0: Parlons peu, parlons bien. Moi je veux des marques. Je veux que vous nous balanciez des marques, en tout cas des produits qui sont bons et que je vais acheter tout de suite après l'émission. Voilà, avec mon petit vélo électrique.
2: Alors, non, mais déjà, d'ailleurs, la plupart de nos essais, et celui-ci aussi, confirment que les marques de distributeurs sont au moins aussi bonnes que les marques nationales. Ça, c'est déjà une première chose.
3: Cher.
2: Et c'est moins cher.
0: Et moins cher, Valère.
2: Donc, voilà. Ensuite, vous voulez quoi ? Des pennés, par exemple ?
0: Oui, bon, je vais.
3: C'est bon, les pennés.
2: Les huiles d'Elvert des Fiorini, par exemple, arrivent en tête. Ça, c'est globalement.
0: Redites-moi, j'ai pas entendu, pardon.
2: Delverde et Fiorini,
0: parfait.
2: Qui est aussi donc une marque de distributeur, ça arrive en tête pour plusieurs raisons. Là, on n'est pas que dans le cadmium, c'est aussi parce qu'il n'y a pas de résidus de pesticides, parce qu'au niveau nutrition, c'est correct, il y a assez de fibres, parce que les pâtes, c'est ça aussi, hein. Ça
0: bien
2: apporte
0: sûr.
2: Des fibres et des glucides. Mm-hmm. Aussi, et des protéines. Voilà, donc là, c'est parmi les pennés. Vous voulez aussi quelques spaghettis ?
0: Je veux de la spaghetti.
2: La spaghetti.
0: Et après, je ne vous embête plus.
2: Nous avons, alors, les premières, c'est des bio, justement. C'est Priméal et Jardin Bio.
0: Ah, bah,
2: qui
0: c'est
2: suivi
0: ce que
2: par
0: je U. Oh là là, mais voilà, dis donc, vous êtes une bonne élève.
2: Mais oui.
3: Si on reste sur ce sujet alimentation et Gérald parlait de la provenance, est-ce que acheter français, c'est un critère de qualité ? Est-ce que ça nous protège ?
2: On aurait envie de dire oui, mais. Mais le problème, c'est que le blé français, et là, ça a été dit tout à l'heure, c'est qu'on utilise des engrais phosphatés qui sont plus riches en cadmium que dans d'autres pays européens. Ça veut dire que le blé français n'est pas forcément indemne de cadmium, loin de là.
0: D'accord.
2: Qui plus est, dans notre essai, il y a quelques résidus de pesticides. Bon, donc français, oui, à la fois c'est local, effectivement, on peut aussi encourager les agriculteurs, hein, mais idéalement, voilà, c'est pas forcément, en tout cas pour les pâtes, hein, pour les pâtes. Après, pour les fruits et légumes, c'est vrai que l'origine France.
0: Oui.
2: Et mieux, c'est déjà pour l'environnement. En plus, il y a moins de, on va moins stocker, donc il y a moins de risque de développement de moisissures, notamment. Voilà.
0: On va continuer à parler alimentation avec vous, hein, chère Patricia Chéropoulos, avec Valère, avec toute l'équipe, et avec Patricia qui nous appelle des Alpes-Maritimes, qui a envie de nous poser quelques questions. Faites comme elle, 0810 0 55 0 56. C'est votre émission, c'est votre nouveau rendez-vous sur votre radio ici, et ça s'appelle On vous doit bien ça. Mais pour l'heure, un peu de musique, la douce voix de Charlotte Cardin, The Way We Touch sur votre radio. Ici, on est ensemble jusqu'à 13h.

0: The Way We Touch. Madame Cardin, Charlotte Cardin, sur votre radio ici.
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0: Et oui, c'est votre nouveau rendez-vous quotidien sur votre radio ici. On est ensemble jusqu'à 13h. On a parlé du cadmium dans les pâtes et il y a un merveilleux dossier qui va vous en parler vraiment avec beaucoup de sérieux. C'est dans le numéro de ce mois-ci de 60 millions de consommateurs. Il est en kiosque, il est sorti là ce matin, tout frais, tout chaud. Et merci d'ailleurs à Patricia Chéropoulos d'en parler avec nous. Valère, vous aviez une question pour notre chère Patricia encore.
3: Une dernière rapidement, parce qu'on parle beaucoup des pâtes. C'est pratique les pâtes, notamment pour les enfants. Moi, je leur en fait souvent, ils adorent ça, j'ai des origines italiennes, on s'en fiche, qu'importe. Mais le vrai sujet, c'est est-ce qu'il ne faut pas essayer de bifurquer un petit peu et d'imaginer d'autres accompagnements pour nourrir ces ventres affamés?
4: Tout à fait, parce que c'est vrai qu'il y a les pâtes, le riz, les pommes de terre, mais il faut aussi penser aux légumineuses. Les légumineuses, c'est les lentilles, c'est les pois chiches par exemple, c'est les haricots rouges. Même on peut en trouver en conserve, donc c'est très rapide aussi à faire. L'intérêt des légumineuses, outre que c'est un aliment très intéressant sur les fibres et les protéines, c'est que ça retient beaucoup moins de cadmium que les céréales.
0: Plus tranquille pas là-dessus. Mal. Continuez à réagir au 0810 055 056. C'est le numéro du standard et aussi de notre WhatsApp. Laissez-nous des messages vocaux, des textos, des mots d'amour. Surtout pour Gérald Kierzek, qui en a grand besoin, notre médecin. Je plaisante. Et nous allons accueillir une auditrice. Elle s'appelle Patricia. Elle nous appelle des Alpes-Maritimes. Mais je salue chaleureusement ici Azur, d'ailleurs. Bonjour Patricia, bienvenue.
5: Bonjour Enora, bonjour à tous.
0: Comment allez-vous Patricia?
5: Je vais très bien, il fait beau, donc tout va bien.
0: Oui, profitons.
5: Et c'est vrai que votre sujet m'interpelle, surtout depuis que j'ai la chance d'avoir un terrain et de cultiver mes propres légumes et d'avoir mes propres fruits.
0: Ça c'est formidable.
5: J'avoue que ça m'inquiète énormément de savoir, on sait plus ce que l'on mange. Nos terres sont polluées, vous parliez du cadmium, mais il y a plein de pesticides, de substances chimiques. Et derrière, peut-être potentiellement des problèmes de santé et des coûts considérables pour la collectivité. Donc, c'est vrai que moi, j'ai ma petite fille à Paris, ma fille aussi. Je me dis toujours, mais qu'est-ce qu'elle mange? Ça m'inquiète énormément. Donc, on demande aux citoyens de faire attention à l'alimentation, mais ça coûte quand même relativement cher. Et comment le faire si la qualité des produits, elle n'est pas garantie? Si
0: je comprends, Patricia. On sent votre émotion.
5: Donc, peut-être vaudrait-il mieux investir pour prévenir cette pollution de notre alimentation plutôt que de payer demain le prix des maladies qu'elle pourrait provoquer.
0: Je comprends. Alors Valère, et puis ensuite notre médecin, Gérald, Patricia.
3: Oui, c'est vrai qu'on est dans un, je le disais tout à l'heure, un peu un monde de fous en fait. Ouais. Donc c'est ça. Alors pour la bio, très rapidement quand même pour y revenir... manger de saison, des fruits et légumes de saison notamment, ça va faire baisser la pression financière. C'est un moyen d'y accéder. Ouais. La deuxième chose, c'est d'essayer de baisser la part de viande parce qu'on sait que c'est fort dans le budget. Et on peut le remplacer par les légumineuses dont parlait Patricia Chéropoulos. C'est des petits tips tout bêtes, mais ça peut permettre de faire baisser la pression du surcoût de la bio et d'accéder à cette alimentation qui est quand même assez protectrice, disons-le.
6: Ouais. Oui, puis il faut pas paniquer non plus. C'est-à-dire qu'il y a aucune des pâtes qui a été testée qui a dépassé la limite réglementaire. Déjà, je crois que c'est important de le dire.
0: Oui, tout à fait.
6: La deuxième chose, donc c'est une limite réglementaire pour des raisons sanitaires. Tout ça est très encadré et contrôlé. Deuxièmement, vous avez un petit potager, vous faites du circuit court. Si vous n'utilisez pas des engrais industriels dessus, il n'y a pas de raison que votre sol il soit pollué. Donc ça veut dire que les légumes que vous faites sur votre terrain, ils sont bons. Et puis, ça ne vous concerne pas directement, mais je voudrais, pour tous nos auditeurs et auditrices qui fument, la première source de contamination de cadmium, c'est le tabac. Donc, pour celles et ceux qui fument...
0: Ils en parlent tous les jours, mais il a raison.
6: Mais il faut d'abord arrêter de fumer avant de penser à une psychose ou une panique éventuelle sur notre alimentation. C'est toujours important à rappeler.
0: Merci Gérald, merci beaucoup Patricia Chéropoulos pour vos tips, vraiment très très utiles. Et puis merci à notre auditrice Patricia, partagez aussi comme elle vos angoisses. Si vous avez des questions, on est là pour y répondre. 0810 055 056. Mais pour l'heure, c'est du pouvoir d'achat qu'on va vous donner, là tout de suite maintenant. Vous êtes inscrit sur ici.fr, vous avez bien fait. Vous avez fait comme Sandrine. Bonjour, chère Sandrine, et bienvenue dans On vous doit bien ça.
7: Bonjour, bonjour ici, bonjour à tous les auditeurs.
0: Vous allez bien, Sandrine?
5: Oui, je vais parfaitement bien, merci.
0: Eh bien, vous êtes inscrite.
5: Je suis très émue d'être votre...
0: Ah, carrément, émue.
5: Ah bah oui,
0: vous êtes
5: oui,
0: trop carrément. Mignonne.
5: J'adore cette radio et locale et je vous écoute tout le temps, le midi. Enfin, je vous écoute du matin au soir, en fait.
0: Oh, voilà, c'est trop gentil.
5: Vous m'accompagnez.
0: Bon, eh bien, on est ravis de le faire, vraiment. On a surtout une très bonne nouvelle à vous annoncer, puisque c'est gagné, mais bien sûr.
5: Oh, mais je pense... Oh, mais super, merci beaucoup. Oh là là.
0: Mais hey, comme
5: génial,
0: quoi...
5: Merci, merci infiniment, merci beaucoup.
0: Comme quoi, ça fonctionne, oh ouais. Chers amis. Vous vous inscrivez comme Sandrine sur la page d'ici.fr et vous repartez avec 200 euros de bons d'achat à dépenser dans une grande enseigne. Mais alors, juste après, on aura Elsa Wolinski qui va nous révéler sa grande amitié avec Céline Dion.
4: Tout à fait.
0: Et on aura notre médecin Gérald Kirzek qui nous parlera de compléments alimentaires.
6: Et de sa grande amitié avec les compléments alimentaires.
0: Ou pas.

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1: Et rebonjour, midi 32 sur votre radio ICI et bienvenue dans votre nouveau rendez-vous. On vous doit bien ça, c'est le nom de cette émission. Ici, on parle bon plan, vie quotidienne, arnaque à éviter, on parle aussi santé. Bref, nous sommes là pour vous rendre service parce qu'on vous doit bien ça. Alors, nous sommes ensemble jusqu'à 13h. Moi, je suis Enora Malagré, je suis avec Aude Razo, Valère Correa, Gérald Kirzek. Et ma grande amie Elsa Wolanski qui va nous parler de son amitié avec Céline Dion. Il me tarde. Mais pour l'heure, c'est notre auditeur Joseph qui a appelé au 0810 055 056 et qui nous a laissé un message vocal. On l'écoute.
2: Bonjour, Joseph Ambrière Les Vallées. Je voulais savoir la raison pour laquelle nous recevons toujours des appels intempestifs, tant sur le fixe que sur les portables. Ceci malgré la nouvelle réglementation en vigueur depuis début septembre.
1: Mon Dieu, que je vous remercie, Joseph, de soulever cette question. Ça m'arrive sans arrêt. Pardonnez-moi, ça me rend chèvre. Oui, c'est une très vieille expression que j'avais envie de remettre un peu au goût du jour. Aude Razo, aidez-nous. Pourquoi ?
3: Alors, pourquoi ? Donc, effectivement, Joseph fait référence à cette nouvelle loi pour bien replanter le décor. Aucune entreprise n'a le droit de nous démarcher désormais par téléphone. C'est interdit, sauf si on a donné notre accord explicite. Et donc, effectivement, Joseph a raison. J'ai vu passer... comme vous, plein de reportages qui disaient ça y est, enfin, ouf, c'est la fin de ce démarchage téléphonique absolument insupportable, on n'en pouvait plus, alléluia, etc., etc. Ceci étant dit, il y a des exceptions déjà à cette loi, et c'est peut-être pour ça que vous recevez toujours des appels, Joseph, c'est que par exemple, votre opérateur téléphonique avec lequel vous avez un contrat, il a toujours le droit de vous démarcher, vous voyez. Vous pouvez aussi recevoir des appels pour des sondages, ça reste légal. Deuxième cas de figure, vous pouvez très bien avoir une entreprise qui ne respecte pas la loi et qui vous appelle sans votre consentement. C'est pas parce qu'il y a la loi qu'elle est forcément respectée. Je vais vous donner un exemple. Le démarchage pour la rénovation énergétique, oui. Il est interdit depuis 2020. Ah bah. Qui n'a pas reçu ces derniers mois.
4: Ah oui, pour les fenêtres.
1: J'ai l'impression que c'est toutes les semaines. C'est complètement parano, mais franchement.
3: Les panneaux solaires, l'isolation, la pompe à chaleur, bien sûr que vous en avez reçu. Donc il y a toujours moyen de contourner la loi. J'ai une appli pour vous, pour plus en recevoir. Vous la voulez ?
1: Oh bah,
3: oui,
1: je vous la
3: donne. Bien c'est une astuce. Elle a toujours beaucoup de succès. Je l'ai sur mon téléphone. Vous allez tous l'installer. Regardez,
1: Valère,
3: quand
1: il prend son téléphone.
3: Je l'ai fait installer à toute ma famille, à tout le monde, etc. Elle s'appelle Sarah Croche. S-A-R-A.
1: J'adore le nom.
3: On note. C'est un jeu de mots, vous avez compris.
1: Alors, redites-la.
3: Sarah Croche. S-A-R-A. Croche.
4: Ah, mais je l'ai déjà.
1: Et oh, ben voilà. Quel bon élève.
4: Je l'ai déjà.
3: C'est une appli française, d'ailleurs, Cocorico, on peut le dire. Donc, vous l'installez. Ce qui est bien, c'est qu'il n'y a pas besoin de créer un compte ou je ne sais pas quoi. Vous l'installez là sur votre téléphone, c'est tout. Ça va bloquer les appels de démarchage et les appels frauduleux par la même occasion. C'est hyper efficace, j'en reçois quasiment plus. Allez, il y a eu depuis janvier, je l'ai depuis janvier, il y a eu quelques trous dans la raquette, mais j'en ai fait trois fois. Mais franchement, c'était pas mal. C'était
1: merci pas mal. À vous, cher Aude Razo. Vous l'avez vu, on a des solutions pour vous. Appelez-nous au 0810 055 056. Mais pour l'heure, un peu de téléphone avec New York, avec toi, sur votre radio ICI.

0: jusqu'au bout.
1: J'adore.
0: Yes, téléphone. Emmène-moi. Bon, pas du tout. Je suis perdue. J'étais en train de faire semblant de faire de la batterie. C'était tout à fait ridicule. Bienvenue sur votre radio ici.
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0: Votre nouveau rendez-vous quotidien, on vous doit bien ça sur votre radio ici. Continuez à nous envoyer des messages au 0810 055 056 ou à nous appeler, parce qu'en début d'émission, ça fait beaucoup réagir. On a parlé du cadmium dans les pâtes et je sais qu'au standard, ça se bouscule. Mais pour l'heure, ma chère amie Elsa Wolinski va nous parler de son amitié avec Céline Dion.
4: Mais tout à fait.
0: Qu'est-ce que c'est que ce scoop ?
4: Alors attendez, alors déjà, moi ce week-end, j'ai mangé des pâtes. Beaucoup de pâtes.
0: Au cadmium, l'horreur.
4: Mais oui, donc si je vous ai bien écouté depuis tout à l'heure, je suis pleine de cadmium. Super. Mais comme je savais que vous alliez me stresser à l'heure du déjeuner, j'ai prévu mon refuge. Vous savez ce que c'est mon refuge ?
0: Non.
4: Et
0: bah
4: non,
0: oui,
4: Céline.
0: Bah oui,
4: Céline Dion, bien sûr. Alors j'aurais vraiment aimé vous faire une chronique ce matin en vous disant « J'en ai marre de Céline », comme tout le monde dit en ce moment.
0: Parce qu'on l'attend.
4: J'aurais aimé vous dire « Ça suffit ». Sauf qu'en vrai...
0: Parce qu'elle est en concert quand, pardon Elsa, c'est ce week-end là.
4: À partir du 12 septembre.
0: Aïe, aïe, aïe, aïe.
4: Oui.
0: Oh, on compte les
4: samedi,
0: jours.
4: Samedi, mais oui. Enfin, personnellement, je compte les jours. Parce qu'effectivement, Céline, pardon Valère, mais c'est un peu mon amie imaginaire d'ailleurs. Elle est entre vous et moi. D'ailleurs, poussez votre téléphone s'il vous plaît, parce que vous l'écrasez un peu. Donnez-lui un peu de place. Donc, je ne vais pas faire comme tous ceux qui font en ce moment, un peu genre, non, mais moi, Céline, j'en ai un peu marre. D'ailleurs, ici, je ne veux pas dire, je ne donnerai pas de nom, mais enfin, c'est un peu ce que vous faites. Céline Dion, ah ben non, moi, je n'écoute pas. Non, je n'ai jamais vraiment été fan. Ah bon ? Ben, bizarrement, quand il a fallu acheter des places, vous y étiez tous là. 9 millions de personnes.
5: Incroyable.
4: Se sont inscrits pour essayer d'avoir un billet. 9 millions. Oui, Gérald, vous pouvez me regarder comme ça. Effectivement. 330 000 places au départ. Ça fait environ 27 personnes pour un siège. Oui, j'ai calculé Valère.
0: Oh là là.
4: Mais moi, je me suis retrouvée 600 millième dans la file d'attente à rester connectée toute la journée en faisant croire que j'étais concentrée sur un chapitre d'un livre que je n'ai jamais écrit, évidemment. 6 dates ont dû être rajoutées. Tout est parti en 4 jours. Donc, tous ceux qui me disent non, mais moi, Céline Dion, arrêtez. Vous voulez tous une place, effectivement. Et maintenant qu'elle est à Paris, c'est devenu mon feuilleton favori. Céline sort de son hôtel, je regarde. Céline parle aux fans, j'écoute. Céline chante. Évidemment, je pleure, vous pensez bien. Pardon Valère, excusez-moi, mais poussez-vous un petit peu, parce que vous savez quoi ? Justement avec Céline, nous partons en répétition, oui, parce que j'ai pas de place, mais je fais quand même partie du spectacle. Enfin bon, on se raconte souvent, parce que de toute façon, bah ouais, mais comme je suis pleine de cadmium, je peux être aussi pleine de Céline. Voilà, c'est tout, merci.
6: Je suis inquiet pour Elsa.
0: C'est pour vous, Elsa.
4: Merci.
0: C'est un titre qu'on adore diffuser sur notre radio ici et que vous aimez. Oh, ceux qui ont de la chance d'avoir des places, on vous envie. D'ailleurs, en parlant de places pour les concerts, Aude voudrait soulever un lièvre.
7: Oui, excusez-moi de casser l'ambiance et de couper Céline. En plus, franchement, je me prends pour qui ? Mais vraiment, pour qui je me prends ? Non, parce que effectivement, premier concert samedi, il y aura les autres ensuite, dernière ligne droite. Il y en a qui cherchent toujours une place, un peu désespérément. Et il y a des petits malins, les fameux petits malins dont je parle souvent, qui vont en profiter pour nous refourguer absolument n'importe quoi. Donc très sérieusement, franchement, grosse vigilance. Si vous voyez un post Facebook, un post Instagram, une annonce sur Le Bon Coin là de cette semaine avec des gens qui revendent leur place pour Céline Dion du style « j'ai un empêchement, je revends ma place en plus à prix cassé », etc. Franchement, il peut y avoir des choses honnêtes, mais il y a beaucoup de choses malhonnêtes.
0: Instagram qui se font passer
4: tout
0: pour les comptes femmes de Céline Dion et qui revendent des places, faites attention. Moi, il y a un site qui me rend dingue. Je vais le citer, pardon, Viagogo. Mmh. Parfois, j'achète des places sur ce site. Parfois, ce sont de vraies places. Et ça m'est arrivé par deux fois d'acheter une place sur ce site, de me pointer au stade ou à la salle de concert et on me dit non, c'est une fausse place, acheter le PIB d'un pays. Une catastrophe.
6: Mais c'est déjà vrai. Rien que le nom Viagogo, il faut se méfier.
0: Alors, c'est pas faux. Mais bon, je suis un peu naïve et je suis blonde. Double effet. Mais c'est vrai, je suis en colère.
7: Non, mais en fait, il y a plein de gens, effectivement, on cherche et puis on se dit, c'est un site, il a l'air bien, etc. Viagogo, c'est pour qu'on replante aussi, c'est un site de revente de billets, tout simplement. Il faut savoir que c'est pas un revendeur certifié, c'est pas les organisateurs qui vendent des billets. Donc finalement, vous pouvez tomber un peu, Enora, sur n'importe qui propose des places à la vente. Moi, j'avais aussi un témoignage, c'était un auditeur qui est qui avait trouvé 3 places sur Facebook, sur une page en fait de fans d'Indochine. 3 places au Zénith de Strasbourg. Mmh. Et pareil que vous, il est arrivé dans la salle de concert, on lui a dit c'est pas bon, vous pouvez pas rentrer.
0: Qu'est-ce qu'on fait dans ces cas-là ?
7: Il y a deux possibilités. Soit c'est des fausses places, soit c'est des places que des gens ont revendues plusieurs fois. Donc le premier qui arrive à la salle de concert, il scanne. Le code barre, ou le QR code ou quelque chose, il va passer et les suivants,
6: et les autres,
7: vous et Nora.
0: Mais on se retourne comment contre ça ?
7: C'est compliqué de se retourner. Alors il y en a qui me disent j'écris à la plateforme, ils me répondent pas, ils se déchargent de la responsabilité. C'est très compliqué parce qu'en fait, par exemple, sur Facebook, ce monsieur qui a donné de l'argent à une dame, en fait, c'est une vente directe. C'est-à-dire qu'il est juste, il a donné de l'argent, il a fait un virement à une inconnue.
0: Oui, c'est ça.
7: En fait, dites-vous toujours, j'ai fait un virement là à quelqu'un que je ne connais pas.
0: Vraiment, faites attention.
7: Vous ne le feriez pas dans la rue, donc ne le faites pas sur Internet.
0: Regardez vraiment les sites. Faudra que vous nous disiez comment les repérer, ces sites.
7: Allez sur Ticketmaster, par exemple, c'est une bourse officielle. Vous pouvez, mais là, j'ai regardé ce matin, il n'y a rien pour Céline, je suis désolée.
4: Vous nous donnez des mauvaises nouvelles.
0: Oh, on va écouter Amy Winehouse. Alors, elle, j'aurais vraiment, vraiment rêvé de la voir en concert. Ça s'appelle Back to Black. Vous le connaissez évidemment, ce titre. Et on vous le joue sur Radio. Ici.

0: Black, Amy Winehouse sur votre radio ici.
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0: Midi 48, on est ensemble jusqu'à 13h. Ça passe si vite en votre compagnie. On vous doit bien ça. C'est votre nouveau rendez-vous quotidien.

0: du magnésium toute l'année, sans discontinuité?
1: Alors, déjà, toute l'année, non. Sauf exception, et des gens qui manquent de magnésium pour différentes raisons. Mais là, c'est sur prescription médicale, après des dosages. Mais le systématique, il n'y a rien de systématique. Pourquoi? Parce qu'il faut revenir déjà au basique. Si vous êtes fatigué, c'est peut-être que votre rythme de sommeil est à revoir. Donc,
0: d'accord.
1: Il faut revoir les horaires de coucher et de lever. Peut-être que vous ne bénéficiez pas assez de la lumière du jour. Peut-être que votre alimentation, on en parlait, n'est pas assez variée. L'assiette n'est pas assez colorée. Vous mangez pas assez de fruits et légumes. Peut-être que vous ne buvez pas assez d'eau. Donc déjà, le sommeil, la lumière, l'alimentation et l'hydratation, c'est vraiment les basiques. Et ça n'est jamais remplacé par un complément alimentaire. Le complément alimentaire un peu magique n'existe pas. Alors après, ça ne veut pas dire que c'est inutile. Ça peut être utile, des compléments alimentaires. Je parlais de la vitamine D. C'est vrai qu'on est dans une période où on va baisser en luminosité. Mmh. Donc la vitamine D, elle est synthétisée essentiellement par la peau. Comme il y a moins de lumière à l'extérieur, qu'on sort moins, qu'on a des manches longues par rapport à cet été, etc. Ça peut être utile d'octobre à mars, on va rentrer dans cette période d'automne-hiver, de se supplémenter éventuellement en vitamine D, surtout pour les femmes enceintes, surtout pour les personnes âgées, surtout pour les personnes à la peau foncée, où il y a des besoins supplémentaires en vitamine D. Mais là encore, ça ne se fait pas n'importe comment, un complément alimentaire, c'est souvent naturel, mais ça peut rentrer en interaction avec des médicaments. Donc parlez-en avant d'en prendre à votre pharmacien ou à votre médecin. Et la période, là, automne-hiver, ça peut être justifié de prendre une supplémentation en vitamine D, soit tous les jours, soit, vous savez, il y a des ampoules qui peuvent être mensuelles aussi. Comme ça, on prend une bonne dose de charge et on n'a pas à en prendre tous les jours. Mais encore une fois, rien de systématique et ça ne remplace pas la bonne lumière du jour. Ça, c'est une bonne manière.
0: Elsa, vous notez, Elsa ? Vous écoutez.
2: Mais non, mais parce qu'il y a des dizaines de milliers de compléments alimentaires.
1: Mais parce que c'est un business de dizaines de milliers, de centaines de milliers d'euros aussi, pour ne pas dire de millions. Donc, il faut faire très attention. Donc, vitamine D, on peut. Magnésium, là aussi. Ouais. On en voit de partout.
2: Moi,
1: du magnésium.
2: Je prends plein de choses. Donc.
1: Alors on se dit, tiens, je suis fatigué, je suis un peu stressé, j'ai des crampes musculaires, qu'est-ce que je fais? Je prends du magnésium. Voilà. Mais si vous mettez un peu d'oléagineux, de légumineuses, de chocolat noir, tiens, le petit carré de chocolat noir, ça peut vous apporter. Ça peut vous apporter votre dose de magnésium. Donc il n'y a pas forcément besoin d'une supplémentation, d'un complément alimentaire.
0: On prendrait un peu de vitamine D, que ça ne serait pas dommage. On prend un peu de magnésium. Qu'est-ce qu'on peut prendre?
1: Si votre assiette est pas mal, voilà. Des probiotiques, ça c'est bien si vous avez des troubles digestifs, etc.
0: D'accord.
1: Vous pouvez prendre des probiotiques, mais là encore, si vous mangez de la malbouffe toute la journée, les probiotiques, ça ne va pas compenser. Et puis, il y a le fer. Souvent, on entend, ah, je suis un peu fatigué, etc. J'ai des règles abondantes, je prends du fer. Non, jamais en automédication. Le fer, c'est toujours sur prescription médicale et on peut doser le fer dans le sang et ça, c'est
0: plutôt
1: pas mal.
0: Valère,
3: non,
0: oui.
3: Moi, ce que je trouve hallucinant, c'est toutes ces pubs pour les compléments alimentaires dans les pharmacies. On est dans une pharmacie, on se dit, mince, je regardais, ça pèse 3 milliards d'euros, les compléments alimentaires. 6 Français sur 10 qui en prennent.
1: Oui, et puis, il y a les gummies, tous ces compléments alimentaires maintenant avec des nouvelles formes. Alors c'est sympa, c'est même addictif. Hein. On a l'impression de manger des bonbons. Attention, il y a des édulcorants.
2: C'est plein de sucre, non ?
1: C'est soit du sucre, soit des édulcorants. Et on sait que le xylitol, etc., ça a des effets secondaires. C'est nocif pour la santé. Demandez conseil au pharmacien. C'est pas parce qu'il y a beaucoup d'offres dans sa pharmacie qu'il va pas vous conseiller en fonction de vos besoins.
0: Si vous avez des questions sur les compléments alimentaires, ça tombe bien. Gérald Kierzek est là, dis donc. 0 810 055 056. Dans un instant, on va recevoir un auditeur, Pierre, qui a des questions. Et puis on va répondre aussi à plein de textos qu'on a reçus sur le WhatsApp de l'émission. Je vous rappelle encore le numéro 0810 055 056. A tout de suite sur votre radio. Ici dans On vous doit bien ça.
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0: Vous l'avez compris, c'est votre nouveau rendez-vous sur votre radio. Ici, on est très très heureux, ça a l'air de vous plaire. Il y a plein d'appels au standard, là, au 0810 055 056. On a fait le début de l'émission sur le cadmium, on a parlé de Céline Dion, on vous a donné des tips aussi pour les compléments alimentaires. Et David, que nous recevons, a aussi une question, je crois, pour Aude Razo, me semble-t-il. Bonjour, bienvenue David.
6: Bonjour Enora, bonjour toute l'équipe.
0: Bonjour. Quelle jolie voix.
6: De vous avoir au téléphone.
0: Ah bah nous on est contents aussi. Vous avez une voix pleine d'enthousiasme. Ça fait plaisir à entendre.
6: Tout à fait.
0: Alors vous aviez une question pour Aude Razo, me semble-t-il, cher David.
6: Oui, tout à fait. Je voudrais revenir sur les appels intenses digestifs dont vous avez parlé tout à l'heure.
0: Oui, ça c'est saoulant.
6: Oui, tout à fait. Et je me suis toujours demandé comment est-ce qu'ils ont nos coordonnées. Surtout qu'à chaque fois qu'ils m'appellent, ils connaissent mon nom.
0: Eh oui, très bonne question, merci David.
7: Alors ça c'est une question qu'on pose effectivement David très souvent, donc c'est bien qu'on prenne le temps d'y répondre. En fait vous savez, souvent je vous parle de cyberattaques, de piratage informatique, on en a parlé d'ailleurs la semaine dernière. En fait c'est ça surtout, c'est là en fait qu'ils dégotent en fait vos numéros de téléphone, tous les mails aussi que vous recevez, les mails, les spams en fait, les mails indésirables que vous recevez, c'est là aussi qu'ils vont...

0: récupérer vos adresses mail. C'est là aussi qu'ils vont connaître votre nom. En fait, à chaque fois, vous avez remarqué, à chaque fois qu'il y a un piratage d'un site, alors je sais pas, une enseigne, on a eu le fisc cet été, etc. À chaque fois, c'est assez retentissant. Sachez qu'à chaque fois, les escrocs repartent sous le bras avec tout ce que vous avez laissé à ces enseignes, tout ce que vous avez laissé au fisc. Incroyable. Donc, votre nom, votre numéro de téléphone, votre adresse postale, potentiellement,
1: et c'est
0: votre adresse
1: des listes, en fait, qui se monnaient,
2: qui s'échangent.
0: Et ça se revend. Il y a un marché noir de l'arnaque. Et puis, en fait, on achète. Et en plus, par exemple, David, si en plus votre numéro, sachez-le, est certifié comme actif, qu'on sait que c'est le vôtre, qu'on a votre nom, il vaut encore plus cher sur le marché noir de l'arnaque.
2: C'est pas juste un numéro d'envie. Comment vous êtes sur cette liste noire là?
0: Eh bien, c'est compliqué parce que vous n'y pouvez rien, parce qu'en fait, c'est pas vous qui vous faites pirater, pas David qui s'est fait pirater, ce sont des plateformes qui sont fait pirater sur lesquelles David a laissé ses coordonnées. Et des fois, on n'a pas trop le choix que de laisser son numéro de téléphone, etc.
2: Je me permets de vous redemander cette appli merveilleuse qui justement vous permet de ne plus avoir affaire à ces petits saligo.
0: Oui, effectivement. En plus, je vois sur le WhatsApp de l'émission, je vois qu'il y a Colette qui m'a dit j'ai pas eu le temps de noter tout à l'heure.
2: Voilà,
0: quand vous avez donné l'application Miracle, elle s'appelle Sarah
2: Croche.
0: S-A-R-A.
1: Ah, je me disais, c'est Elle s'accroche. Non, c'est Sarah Croche.
3: Oh là là.
2: Oh, la vanne est à la hauteur de ce lundi. Elle démarre gentiment la semaine.
0: Allez-y. Sarah Croche qui permet donc effectivement de bloquer les appels intempestifs, je vous avoue. Et alors, il y a Antoinette qui a aussi réagi sur le WhatsApp et qui dit qu'elle a installé Sarah Croche, elle connaissait, et elle me dit les appels sont bloqués. Et elle nous dit aussi qu'on est formidable au passage.
2: Merci beaucoup Audrazo. On n'a pas beaucoup de temps, je voudrais quand même répondre aussi à une question d'une auditrice, chère Valère, sur le premier dossier de l'émission. Vous avez vu, vous écoutez l'émission tout du long, c'est ça qui fait plaisir.
4: Elle nous a laissé un message sur le WhatsApp, c'est Cécile, et elle nous demandait si il y avait moins de cadmium dans le bio. Alors j'en ai profité, il y avait encore Patricia Chiropoulos, je lui ai vite demandé.
2: Elle m'a dit, consommateurs.
4: Exactement. Oui, potentiellement, il y en a moins dans le bio, mais c'est pas un critère d'exclusion. C'est-à-dire, le bio ne veut pas dire pas de cadmium.
2: D'accord. Voilà. Ou Gérald Kierzek.
1: Et dans les légumes racines, c'est-à-dire les carottes, les pommes de terre qui sont dans la terre, il y en a plus que dans les légumes feuilles.
2: Pardon,
4: Donc, il y avait une gestuelle.
2: Alors malheureusement, vous ne pouvez pas le voir.
1: La feuille est au-dessus de la terre, donc elle est moins contaminée.
2: Un peu audacieuse. On va recevoir une auditeur ou un auditrice.
5: Ça va aller.
2: Oh, j'adore cette émission. C'est René qui s'est inscrit sur le site ici.fr pour repartir avec 200 euros de pouvoir d'achat. Bonjour René.
6: Bonjour Inora, bonjour toute l'équipe.
2: Bonjour. Nous sommes absolument ravis de vous accueillir. Vous êtes inscrit, cher René, sur ici.fr et vous avez bien fait parce que vous repartez avec 200 euros.
5: Bravo.
2: De pouvoir d'achat à dépenser dans une grande enseigne. Vous êtes content, j'imagine, mon cher René.
6: Ben oui, et puis madame à côté aussi qui sautait de joie.
2: Comment s'appelle-t-elle, madame?
6: Corinna.
2: Eh bien, on l'embrasse très fort, on vous embrasse tous les deux. Merci, merci pour votre soutien. Merci, vous êtes inscrit sur ici.fr. Vous avez vu, ça fonctionne. Merci à ma chère et belle équipe, Valère, Elsa, comment il s'appelle lui, Gérald Kierzek, notre
1: après
2: médecin. Oh, le boulard. Et à notre chère Aude Razo. Alors, demain, on va faire une super émission sur les jardins, figurez-vous, parce qu'on manque d'eau. On va vous donner des astuces. Je voudrais remercier aussi très chaleureusement ma chère Céline à la réalisation, Basile à la technique, Sadika au standard et Gwenaël à la préparation. Pourquoi il dit non, Valère? Parce que je vous ai pas remercié.
4: Je crois pas que ce soit Sadika au standard. Ah, c'est tout. Mais c'est pas grave.
0: C'est Alexandra.
2: C'est Alexandre. Mais oui, mais on me dit rien à moi. Ça change tous les jours. Alors que moi, je m'habitue, je m'attache aux gens.

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1: Pascal Obispo, bonjour tout le monde, l'équipe d'ici des 5h est là. J'espère que vous avez passé un bon week-end, bien reposé et prêt à attaquer une nouvelle semaine.
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1: Bonjour Valentin.
4: Bonjour Louis, bonjour à tous.
1: Nous sommes le lundi 14 septembre. Figurez-vous que c'est la fête nationale du sport aujourd'hui. Un rendez-vous organisé chaque année qui s'inscrit en 2026 dans l'opération Septembre Bouge pour vous inviter justement à bouger, pour aimer le sport. Ce matin, on a décidé qu'il n'avait pas forcément besoin d'être un grand champion. Ce matin avec vous, Valentin, on recherche un auditeur qui
4: pratique un sport dans lequel il est forcément le meilleur, mais qu'il adore.
1: Quel sport justement vous réalisez? Racontez-le nous ce matin en nous appelant tout de suite au 0810 055 056.
4: Et à la une du journal de 5h, on fait le point sur l'enquête après le déraillement d'un TER normand et la présence d'un rail au milieu des voies qui interroge toujours les enquêteurs.
1: Et pour vous accompagner jusqu'à 6h, Saveria au standard, Kinan à la technique, Emmanuel à la rédaction en chef. Ici, dès 5h, ça commence maintenant.
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1: Lundi 14 septembre, excellent réveil à l'écoute de votre radio, il est 5h. 5h, l'actualité à vos côtés, Valentin. Aucune piste n'est privilégiée ou exclue après le déraillement d'un TER normand vendredi soir.
4: Les mots du ministre de l'Intérieur traduisent la prudence des autorités après cet impressionnant accident au sud de Rouen. 44 passagers blessés avec à ce stade un seul élément connu, la présence d'un morceau de rail sur la voie. Simon Monoury d'ici Normandie, les auditions se poursuivent donc pour comprendre son lien dans le déraillement.
5: Les derniers éléments transmis par le parquet de Rouen expliquent qu'à ce stade, rien ne permet d'évoquer un attentat ou un acte de malveillance, alors que plusieurs personnalités politiques, comme le président de la région Normandie, Hervé Morin, se sont avancées à ce sujet. En complément de l'enquête judiciaire, une enquête technique du bureau d'enquête sur les accidents de transport terrestre est ouverte, indique le ministre des Transports, Philippe Tabarot. Son but est différent. Elle doit faire en sorte qu'il n'y ait pas d'éléments de sécurité mis en cause pour éviter qu'un tel accident ne se reproduise. Si ce bureau demande au parquet de Rouen des éléments de l'enquête judiciaire pour alimenter son travail, le procureur sera dans l'obligation de le faire. Il s'agit d'une exception au secret de l'instruction. Du côté des victimes, la jeune fille de 18 ans, la plus gravement blessée lors de l'accident, est hors de danger. Elle a été sérieusement touchée à l'un des bras, selon nos informations. Cette nuit, deux victimes ont encore dormi à l'hôpital. Les investigations, elles, se poursuivent. Pour le moment, aucune interpellation n'a eu lieu.
4: Simon Monoury, 8 ans après les attentats de Trèbes et Carcassonne, marqué par la mort en héros du lieutenant-colonel Arnaud Bertram et de 3 autres victimes. Le procès en appel s'ouvre aujourd'hui à Paris devant la cour d'assises spéciale. 3 personnes à la barre, la petite amie du terroriste abattu à l'époque par le GIGN et 2 proches poursuivis pour lui avoir fourni le couteau et ne pas l'avoir dénoncé.
1: Les prix du carburant flambent à nouveau.
4: 2,11 € en moyenne le litre de sans-plomb 95, 2,30 € le gasoil et ça ne va pas s'arranger. Le baril de Brent, la référence des marchés, vient de repasser la barre des 100 $. Ce n'était plus arrivé depuis juillet. Alors face aux plaintes toujours plus chères, de plus en plus d'automobilistes se privent, comme vous l'avez constaté avec votre micro ici Provence à Marseille, Laurent Grollet.
6: Dans ce quartier populaire, je croise Lucien et Antoinette, sac de course à la main.
7: Et ils nous prennent pour des imbéciles, tout simplement.
6: Et en colère.
7: À vide, il me faut 120 €, 130 € pour la plaine. Alors, c'est une honte.
8: On n'a pas beaucoup, hein. Ouais, la paye, elle n'augmente pas.
6: Face au prix de l'essence, ces deux retraités doivent se priver, notamment de sortie.
8: Mais à l'âge qu'on a, on ne peut même pas les promener.
7: Ils marchent un peu plus, hein.
8: Tu sors quand il faut aller, parce que sinon ça consomme, hein, l'essence. Hein.
6: Julie, elle garde un très mauvais souvenir de son dernier passage à la pompe.
9: 120 balles, quoi. Donc, comparé à il y a quelques années en arrière, où pour 20 € on avait un demi-plein. C'est un budget, 120 € pour une famille.
6: Conséquence, désormais, Julie se déplace à pied quand elle le peut.
9: C'est scandaleux, parce que bah, du coup, on fait moins de choses, quoi. Là, par exemple, je prends pas la voiture, je descends à pied, j'économise où je peux. Hein.
6: À ses côtés, Lennon a trouvé une solution imparable.
10: Alors moi, mes collègues viennent me chercher, ils me ramènent, comme ça, je mets pas d'essence. Voilà.
11: Parce que là aujourd'hui c'est quoi? C'est 2,40 €.
10: Je ne sais même pas où dire.
11: Parce que vous y allez plus.
10: Voilà, exactement.
6: Résultat, plus de dépenses en essence et une voiture.
10: Ouais, elle est garée, elle bouge pas.
6: Seule contrainte, évidemment, il faut avoir de bons amis.
4: Des économies, mais pas de hausse d'impôts, c'est l'engagement renouvelé par la porte-parole du gouvernement pour le budget 2027. Maude Bréjon promet de ne pas geler le barème de l'impôt sur le revenu avec cette mesure. De nombreux Français risquaient de passer dans la tranche d'impôt supérieur. La bronchiolite touche un tiers des nourrissons de moins de 2 ans. Une nouvelle campagne de vaccination débute aujourd'hui contre cette maladie très contagieuse. Le vaccin permet de prévenir les formes les plus graves.
0: Elles devront se contenter d'une médaille d'argent.
4: Le rêve d'un sacre mondial des basketteuses françaises à nouveau balayé par les Américaines hier soir en finale de Coupe du Monde à Berlin. Défaite cinglante, 97 à 79. Les Bleus ont revécu la finale perdue lors des JO de Paris 2024, mais avec cette fois une déception encore plus grande, Xavier Monferrand.
12: Difficile de retenir ses larmes. Marine Johannes, la première sur le parquet, à peine le match terminé, consolée par ses coéquipières. La Normande avait du mal à cacher sa peine et à trouver les mots une fois sortie du terrain.
13: C'est toujours compliqué de terminer une compétition sur une médaille d'argent, même si forcément, oui, comme vous l'avez dit, on peut être fier. On est la deuxième meilleure nation au monde. On va essayer de garder ça en positif.
12: Les Françaises y ont cru pourtant jusqu'à la pause, mais le troisième quart-temps a été fatal aux basketteuses tricolore, surclassé par les Américaines. Le score est sans appel, rien à voir avec la finale des JO il y a 2 ans pour les lire Valériane Ayaï.
14: Je pense que c'est différent. C'est différent parce qu'en 2024, je pense qu'on est dans l'intensité, on impose notre jeu. Là, en deuxième mi-temps, il n'y a pas photo, elles imposent leur jeu, elles imposent leur force. On n'a pas su répondre, donc c'est de notre faute. Qu'on grandisse, j'imagine, encore.
12: Et comme un malheur ne vient jamais seul, les Françaises passent à côté d'un billet pour les JO. Le chemin vers Los Angeles 2028 promet d'être long.
4: Mais cela reste la meilleure performance pour l'équipe de France de basket à ce niveau de la compétition. La météo, Louis, c'est un beau lundi qui s'annonce.
0: Ouais, avec du soleil sur la quasi-totalité du pays cet après-midi. On a tout de même quelques nuages au cours de la matinée, principalement localisés au nord de la Bretagne et Hauts-de-France, jusqu'à la région en Grand Est, où il peut encore faire quelques petites averses ce matin. Pour les températures, elles sont très agréables. En milieu de matinée, on flirte rapidement avec les 20 degrés. À Lille et Strasbourg, 18 degrés. Dijon, 19 degrés. Limoges, 19 également. À Bordeaux, 21 degrés. Toulouse et Nîmes, en milieu de matinée, 22 degrés. Cet après-midi, c'est du soleil qui lui brillera sur la totalité du pays. Puis pour les maximales, on est quasiment sur une météo estivale, on peut le dire. C'est le prolongement de l'été qu'on retrouve. 28 degrés la maximale dans le nord à Rennes, dans le sud, 32 à Perpignan et Bordeaux.
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0: J'espère que vous avez passé un excellent week-end. Figurez-vous qu'on a vu cette info avec Valentin. Il y a une femme dans le Nord, elle a passé un excellent week-end puisqu'elle a vendu un objet. Quel objet, Valentin ?
4: Elle a vendu un tableau et pour cher en plus.
0: Très très cher, je vous raconte l'histoire dans quelques instants. Restez avec nous, 5h06, voici la musique d'ici qui vous réveille ce lundi matin avec Jean-Jacques Goldman, encore un matin.

0: Jean-Jacques Goldman, à l'écoute d'ici. Bon lundi avec nous, soyez les bienvenus.
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0: Ce matin, on vous partage une histoire assez folle grâce à nos confrères d'ici Nord. Ce week-end, un tableau découvert presque par hasard dans une maison de la métropole lilloise vient d'être vendu, Valentin.
3: 215 000 euros. Sa propriétaire l'avait gardé pendant plus de 25 ans sans connaître évidemment sa véritable valeur. Il s'agit d'une œuvre de l'artiste vietnamienne Lê Thị Lu. Et datant de 1973, les enchères ont rapidement décollé.
0: Bravo à cette dame qu'on en félicite, qui a passé un excellent week-end. Et je vous invite à aller voir la photo de ce tableau magnifique sur notre site ici.fr. Et en parlant de tableau, il va justement en être question à 5h25 avec Stéphane Bern. Ce matin, direction la Creuse, où les influenceurs voyage existaient déjà bien avant Instagram.
3: Et oui, dès le 19e siècle, ce petit village attire des peintres venus de partout, et même un certain Claude Monet qui est tombé sous son charme.
0: Alors, qu'avait Crozon de si particulier pour attirer tous ces artistes? Réponse avec Stéphane Bern à 5h25 sur ICI.
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0: 5h11, vous avez rendez-vous avec Catherine Quicondon ce matin pour ICI, ça entreprend.
4: À Mézos, dans les Landes, à moins de 50 km au nord de Dax, ça glisse, enfin plutôt ça roule.
5: Évidemment ça roule, Brèche, pourquoi ça roulerait pas?
4: Je ne sais pas, surtout si vous êtes sur un parabolique skateboard. Mais qu'est-ce donc? C'est un skateboard fabriqué par Benoît et Mazabal. Pour la planche, il utilise du pin maritime des Landes, ce grand conifère au tronc rectiligne et à l'écorce brun, rouge, très fissuré, qui peut atteindre les 20 à 30 mètres de hauteur. Et à cela, il rajoute une petite spécificité.
6: La planche se tord sous les pieds, en fait. Il y a un système de flex, qui est un mouvement de torsion de la planche, qui n'existait pas, et que j'ai créé, du coup, avec ce que j'avais sur place. Donc, en fait, ça donne un skate qui est très intuitif, très facile à skater. Ça envoie beaucoup plus de performance.
4: Tout est fait localement, entre Mézos et Bias, sauf les matériaux complémentaires, comme les roues et les trucks que Benoît achète aux États-Unis à défaut d'en trouver en France. Les skates sont complètement éco-responsables et pensés comme telle.
6: Quand je fabrique une pièce neuve, j'ai déjà prévu son recyclage et son re-recyclage. Et en fait, c'est quelque chose qui ira jamais à la poubelle, qui sera toujours utilisable ou réutilisable. Le bois, c'est transformable à volonté. Comme j'utilise pas de produits toxiques qui tuent la matière, je pourrais toujours la retravailler derrière et en refaire d'autres choses.
4: Malin le lynx. Parabolic Skateboard est en fait né d'une double passion, le skate et la montagne. Il y a quelques années, Benoît le montagnard déménage et devient Benoît le Landais. Les sensations de glisse lui manquent, alors il décide de résoudre le problème en créant une planche pour les retrouver. Initialement pensé pour l'entraînement des snowboarders en période estivale, Parabolic Skateboard peut être utilisé par qui veut. Benoît ne viendra pas vérifier, je vous le promets. Il existe plusieurs modèles. Cela démarre à 150 euros s'il y a juste le plateau et cela monte en fonction des options et de la taille de la planche. Vous pouvez les acheter dans une cinquantaine de boutiques en France, dont une vingtaine sur la côte, oui, c'est logique, et sur le site internet parabolic.fr avec un K à la fin. Merci à Carl Da Silva d'ICI Gascogne pour cette idée qui roule. ICI, ça entreprend. Parabolic Skateboard pour une planche landaise avec un air de montagne.
0: Catherine avec ICI Gascogne. Et n'oubliez pas les coudières et genouillères. Très utile en cas de chute à 5h13.
3: Face à l'envolée du prix du fioul, des habitants se regroupent pour mieux négocier les prix et faire baisser un petit peu la facture de chauffage.
0: Reportage à suivre en Lorraine. C'est dans moins d'une minute.
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0: Soyez les bienvenus ce lundi matin, 5h14. Comment se chauffer cet hiver sans faire exploser la facture?
3: On se pose tous la question, quel que soit notre type de chauffage. Pour une chaudière au gaz, le prix de référence augmente de 6% au 1er octobre. Et pour celle au fioul, l'envolée des cours du carburant fait fait décoller la facture. Le litre de fuel est ce matin à 1,86€ en moyenne. Alors pour faire baisser ce prix, certaines communes s'organisent avec des commandes groupées. Et Gabin Grulé d'ici Lorraine, même si c'est plus difficile cette année, les quelques centimes gagnés par litre font une vraie différence.
10: Francis feuillette ses dernières factures sur la table de sa cuisine.
11: Bah, la dernière fois, on l'a vu, hein, 1,50€.
10: Cet habitant de Pagny-sur-Meuse passe commande auprès de la mairie depuis 2 ans.
11: Là, j'ai fait une commande de 200 litres. Le 15, on saura le prix. Mon voisin en face, là, il disait qu'il allait 1,60€ qu'il aurait vu. Si c'est moins cher, tu vois, ça dépend du prix. Je téléphone et je remets 100 litres.
10: Il y a encore du fioul dans sa cuve, mais le litre est à plus d'1,60€ depuis 2 mois.
11: Avant, on l'avait à 0,90€. Hein. Il y a combien d'années, là? Oh, il y a 3-4 ans, hein. C'est plus évident, faut le reconnaître. Hein.
10: La commande groupée permet d'économiser 15-20 centimes par litre.
11: C'est bien pour notre portefeuille.
10: À la mairie, on recense les demandes dans un tableau sur ordinateur.
12: En janvier, par exemple, on avait 34 000 litres pour Pagny.
10: 6 autres communes voisines participent. Charline, secrétaire, s'occupe de négocier.
12: On contacte plusieurs entreprises du secteur et on fait marcher la concurrence. On n'est pas magicienne, on aimerait bien, hein, mais on fera avec les tarifs qui sont actuels quand même.
10: Au bureau d'à côté, Isabelle regarde le nombre d'inscrits, environ 40 par village.
13: Quand on était tout seul à l'époque à faire les commandes, on arrivait à gagner entre 8 et 12 centimes. Ouais. Et là, d'être passé avec plusieurs communes, on descend jusqu'à 20 centimes. Donc c'est 200€ sur une commande de 1000 litres, c'est pas négligeable.
10: Mais à quelques kilomètres de là, la commande groupée de Blénaud-les-Toul, Charmes-la-Côte a été très difficile cette année. Rémi en est l'un des gérants.
14: Un certain nombre de fournisseurs n'ont pas souhaité répondre à cette commande-là. Le prix fluctuant d'une journée sur l'autre, de manière trop importante, ils ne veulent pas prendre le risque compte tenu de la quantité qui est commandée, qui est de l'ordre de au moins 20 000 litres de fioul.
10: Résultat, une offre à 1,64€ par litre. Pour 1000 litres, c'était 150€ de moins que le prix du marché ce jour-là.
14: Mais il n'en reste pas moins que pour un certain nombre d'habitants, c'est des sommes très importantes. Habituellement, on me demande toujours un litrage. Là, c'est la première fois aussi qu'on me dit, bah voilà, je ne commanderai pas plus que cette somme-là.
10: Certains ont réduit le nombre de litres et parient sur une baisse de prix avant une nouvelle commande groupée prévue en octobre.
3: Mais pour l'instant, les signaux ne sont pas bons. Le baril de Brent, la référence qui détermine aujourd'hui le prix pour une livraison en novembre est repassé au-dessus des 100$.
0: Merci Valentin. Il est à 5h16 dans vos coulisses TV ce matin. Un gros plan sur une nouvelle série policière. France 2 lance ce soir La mère et l'assassin, portée par Hélène de Fougerolles. Elle nous en dévoile les contours avec Patrice Gascoigne dans moins de 5 minutes sur ICI. Pour vous réveiller ce lundi, une semaine qui commence ici, c'est une semaine qui commence bien. Voici pour vous Madonna avec Into the Groove.

0: Madonna, à l'heure du petit-déj, déjà peut-être sur la route, hein, l'équipe d'ici, dès 5h, est avec vous pour vous réveiller, comme d'habitude, vous informer, vous donner la parole aussi. Et c'est maintenant 0810 055 056. Avec Valentin, on veut parler à deux d'entre vous ce matin pour commencer la semaine. C'est notre duel des auditeurs, comme d'habitude, autour de l'actualité, que vous soyez aussi bien lève-tôt, puisque vous partez au boulot de bonne heure, ou à contrario, couche-tard, vous nous écoutez sur la route pour rentrer à la maison. On joue ensemble, vous nous appelez, et l'un d'entre vous repartira avec sa radio ici, Valentin. Et
1: oui, on vous attend donc avec cette radio nouvelle génération équipée du DAB+, la radio numérique terrestre, une radio qui fait aussi, et c'est bien pratique, lampe de poche, et qui se recharge à l'énergie solaire.
0: Alors allez-y, foncez, c'est Saveria qui attend vos appels ce matin au 0810 055 à 056. Bonne chance à tous.
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0: 5h22, on retrouve tout de suite Patrice Gascoigne avec ses coulisses TV. Et aujourd'hui, Patrice, gros plan sur la série que lance ce soir France 2, La mère et l'assassin. Vous en parlez avec son héroïne, c'est la comédienne Hélène de Fougerolles.
4: J'ai une question à vous poser. Jusqu'où peut aller une mère pour retrouver sa fille ?
5: Si elle avait juste fugué, on l'aurait déjà retrouvée. Là, c'est comme si elle s'était volatilisée.
4: Voilà, juste pour vous mettre dans l'ambiance de l'excellente mini-série en 4 épisodes, La mère et l'assassin, lancée ce soir sur France 2, avec une héroïne, Morgane, jouée par Hélène de Fougerolles. Morgane est mariée à un restaurateur, Florent père. Ensemble, ils ont eu 2 enfants, 2 adolescentes. Tout semble aller pour le mieux jusqu'au jour où l'aînée de leur fille, Océane, 17 ans, disparaît après une soirée où elle a surpris sa mère dans une situation compromettante. Morgane, rongée par la culpabilité, se lance alors à corps perdu dans la recherche de sa fille. Ce rôle a été fort en émotion pour Hélène de Fougerolles. Justement, dès la scène d'ouverture, on voit la comédienne en larmes. A-t-elle été tournée en premier, cette scène difficile ? Écoutez la réponse d'Hélène de Fougerolles.
6: Eh bien, non, elle n'a pas du tout été tournée au début, cette scène d'ouverture. Elle était très dure à trouver pour moi, parce qu'il fallait que j'arrive à trouver la sincérité. J'ai eu du mal, il fallait vraiment que je me mette la tête à l'envers pour essayer d'être sincère en demandant « Elle est où ma fille ? Qu'est-ce que tu as fait de ma fille ?» En étant à un bon niveau d'angoisse et de stress et de larmes, et qui me déborde complètement. Donc voilà, c'était pas du tout là au début. Toutes les scènes du début ont été tournées dans la maison, parce qu'aujourd'hui quand on tourne, c'est par rapport au décor. Donc en fait on a vécu les deux premières semaines, on a déroulé tout le film avec tous les moments de la maison.
4: Est-ce qu'on peut dire qu'après, sans trop spoiler, elle bascule un peu en mère courage?
6: Je crois qu'elle a pas trop le choix. Vu qu'elle cherche sa fille, elle ne peut pas s'effondrer. Culpabilité à 100%. Mère courage, je ne sais pas si c'est du courage, je crois que c'est de la survie plutôt. Hein.
4: Et en même temps, personne ne la croit.
6: Elle ne fait que des décisions pourries. C'est-à-dire que vraiment, dès qu'elle prend une décision, ce n'est pas la bonne. Elle fait n'importe quoi. Est-ce que dans ces cas-là, on n'est pas un peu perdu et on va dans tous les sens comme un poulet sans tête? Mais vraiment, elle fait des décisions qu'elle paye très cher. Mais c'est ça qui est sympa.
4: Vous savez comment a été tournée cette très forte scène d'ouverture avec les explications d'Hélène de Fougerolles. La mère et l'assassin, ce soir sur France 2.
0: Merci Patrice, on vous retrouve demain à 5h20 également. Ce soir à la télévision, chaque lundi, vous retrouvez L'amour est dans le pré, bien entendu, à regarder ce soir. 5h24, dans quelques instants, c'est Stéphane Bern que nous allons retrouver pour nous raconter une belle histoire de tableau qui a du succès. C'est juste après Pierre Demar ce matin. Voici Je pense à vous.

0: Je pense à vous, à Pierre Demar, à l'écoute de votre radio ici, à lundi 14 septembre. Excellent réveil avec nous, comme d'habitude. Avant les infos de 5h30, un petit peu d'histoire avant l'actu aux côtés de Stéphane Bern. Et ce matin, on voyage au temps des influenceurs voyage, et ce, bien avant Instagram.
1: Quand un village français se retrouve en peinture sur des milliers de tableaux, les influenceurs n'ont qu'à bien se tenir. Crozon, 431 habitants, est un petit village de la Creuse, comme la France en compte un nombre incalculable. Au XIXe siècle, toute une génération de peintres tombe sous le charme des vallées, des brumes matinales et des ruines médiévales de Crozon et de ses alentours. Le célèbre impressionniste Claude Monet va peindre 23 toiles dans cette vallée. Au total, ce sont plus de 500 artistes qui vont y installer leur chevalet entre le milieu du XIXe et le début du XXe siècle. À certains moments, dans le village, il y avait sûrement plus de chevalets que d'habitants.
2: Oh, ce que c'est beau, la peinture en couleur.
1: À des instants différents de la journée et à toutes les saisons, les peintres tentent de capturer chaque brin d'herbe, chaque relief, chaque nuance de couleur de la vallée de la Creuse, au point de constituer un courant de peinture de paysage, l'école de Crozon. C'est un beau nom, non ? En tout cas, beaucoup plus vendeur que l'école des gens qui peignent des cailloux couverts de mousse dans le froid et l'humidité. Ces artistes travaillent rapidement, souvent même en moins d'une heure, pour saisir un instant précis et garder une trace de l'éphémère. Un nuage qui passe, une brume qui se lève, un rayon de soleil qui fend la falaise. Et c'est pas grave si dans la précipitation, il dessinait mal un arbre, ou pire, il pouvait dire qu'il était flou à cause de la brume.
3: Il est fou, Afelou, il est fou!
1: Les œuvres vont circuler dans les salons et s'exposer dans les grandes villes, faisant rayonner la vallée de la Creuse bien au-delà de ses frontières.
4: La peinture en l'huile.
1: Aujourd'hui, on poste une story sur Instagram en quelques secondes. Fin 19e, il fallait transporter son chevalet, ses pinceaux, ses tubes de peinture et attendre que tout sèche.
0: Ça avait tout de même bien plus de charme. Merci beaucoup Stéphane. Après les infos, tiens, je vous parlerai de la Nintendo GameCube qui fête aujourd'hui, figurez-vous, ses 25 ans. Et d'ailleurs, si vous en avez encore une dans les placards, gardez-les précieusement puisque ça vaut encore un petit peu d'argent. Je vous explique tout ça en détail à 5h40 puisque tout de suite, il est 5h30. Voici l'actualité en France et dans le monde en 90 secondes. C'est avec vous, Valentin Bertrand.
5: Ces attaques ont fait 4 morts, dont le lieutenant-colonel Arnaud Beltrame venu prendre la place d'un otage. Le procès en appel des attentats de Trèbes et de Carcassonne en 2018 s'ouvre aujourd'hui à Paris, sans l'assaillant abattu à l'époque par le GIGN. Sa petite amie et 2 proches sont rejugés. Une enquête technique du bureau Enquête et Analyse ouverte en plus de l'enquête judiciaire après le déraillement d'un TER normand vendredi soir au sud de Rouen. Aucune piste n'est encore privilégiée, affirme le ministre de l'Intérieur Laurent Nunez, prudent sur l'origine du mort. Morceaux de rail présents sur les voies au moment du choc. Leur pilule contraceptive est soupçonnée de favoriser l'apparition de tumeurs au cerveau. 1 600 000 Françaises reçoivent à partir d'aujourd'hui un courrier pour les mettre en garde sur les comprimés à base de désogestrel, un message de sensibilisation car les mélangiomes sont bénins dans 90% des cas. Alors que les appels au retour des gilets jaunes se multiplient sur les réseaux sociaux, plusieurs partis de gauche apportent leur soutien. Le candidat communiste Fabien Roussel appelle à bloquer de nouveau des ronds-points, même son de cloche chez les Insoumis ou auprès du premier secrétaire du PS, Olivier Faure. Un podium, mais des larmes hier soir en finale de Coupe du Monde de basket. Les Françaises ont chuté face aux Américaines, décidément indétrônables sur le score de 97 à 79. Les Françaises signent malgré tout leur meilleure performance à ce niveau de la compétition. Et puis, il vous reste une semaine pour voter et choisir le futur motif sur les billets de banque avec 2 options, la nature des oiseaux, des paysages ou des personnalités marquantes de l'histoire européenne avec parmi les figures proposées Maria Callas ou encore Marie Curie.
0: L'info du jour, Valentin, c'est le groupe Engie attaqué en justice pour pratiques commerciales trompeuses.
5: Ses offres gaz vert ne le sont pas suffisamment vertes pour la CLCV, l'association de consommateurs et le fournisseur ont donc rendez-vous cet après-midi au tribunal de Nanterre pour une première audience. On a besoin d'explications. Raphaël Ben Abdelmoumen, Engie n'est pas la seule société à proposer ses offres présentées comme écologiques. Alors, est-ce qu'on reçoit vraiment du gaz 100% renouvelable lorsqu'on signe un tel contrat ?
3: Eh bien non, quand vous souscrivez une offre gaz vert ou électricité verte d'ailleurs, ce n'est pas une énergie décarbonée qui arrive chez vous. Il est en effet impossible d'orienter une production d'électricité ou de gaz en particulier vers tel ou tel client. La raison est simple, il n'y a qu'un seul tuyau, donc tout le monde reçoit la même énergie, offre verte ou pas.
5: Alors qu'est-ce qu'il a de vert ce gaz ?
3: Pour le savoir, il faut lire les petites lignes tout en bas de la présentation de l'offre. En fait, c'est un engagement du fournisseur à acheter de l'énergie propre. Mettons que vous consommiez 9000 kWh de gaz par an, c'est la moyenne nationale. Eh bien, si vous avez une offre verte à 100%, vous payez un peu plus cher et votre fournisseur s'engage à acheter 9000 kWh de gaz vert et à le mettre sur le réseau. Mais pas forcément chez vous, donc. Un autre client peut en bénéficier sans souscrire cette offre. En revanche, ce gaz décarboné est bien acheté par le fournisseur. Des certificats délivrés au niveau européen en attestent. Chaque kilowattheure de gaz vert bénéficie ainsi d'une traçabilité certifiée.
5: Et donc précisément, Raphaël, est-ce que la CLCV reproche à Engie de ne pas respecter cet engagement ?
3: Non, l'association ne dit pas qu'Engie n'injecte pas le gaz vert que ses clients achètent. Ce que la CLCV reproche au fournisseur, c'est de présenter les choses de manière trompeuse et d'exagérer le caractère écologique de cette offre. En fait, le consommateur peut choisir sa part de gaz vert entre 5 et 100%. Or, Engie présente toutes les options comme écologiques, même quand on opte pour 5% de gaz vert et 95% de gaz fossile. C'est du greenwashing, une stratégie pour se donner une image écologique, selon la CLCV, qui rappelle qu'en France, le gaz vert représente seulement 3% de la consommation.
5: Une précision de Raphaël Ben Abdelmoumen, cellule décryptage de Radio France.
0: Merci Valentin, 5h33, voici à la météo de votre lundi 14 septembre. Et c'est du soleil, il fait même doux, hein, si vous sortez tout de suite et que vous nous écoutez déjà en voiture pour partir au boulot. On a retrouvé un petit peu cette douceur avec des températures à 5h34 qui flirtent autour des 16-17 degrés. Du soleil donc aujourd'hui, mais pas que. On a encore quelques petits nuages qui vont graviter principalement dans le nord en cours de matinée, de la Bretagne aux Hauts-de-France, puis des Hauts-de-France jusqu'à la région Grand Est, où il est encore possible ce matin de voir passer quelques petites averses. Pour les températures, en milieu de matinée, elles vont très rapidement flirter avec les 20 degrés à Lille et Strasbourg, 18 degrés, Dijon 19 degrés, à Limoges on aura 19 degrés également, pour Bordeaux 21, Toulouse et Nîmes ce matin 22 degrés. Cet après-midi, pas de changement dans le ciel, un joli soleil généreux pour commencer cette semaine avec des températures en hausse, 28 la maximale dans le nord aujourd'hui à Rennes et dans le sud 32 attendus à Perpignan et Bordeaux.
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0: 5h35, allez, on commence la semaine ensemble et en douceur, accompagné par vos chansons préférées, bien entendu, à l'écoute d'ici à l'heure du premier café ou déjà en voiture pour partir au boulot. Voici à Desireless, Voyage, Voyage. Bon réveil avec nous.

0: 5h39 avec Desireless à l'écoute d'ici ce lundi matin. Eh bien, je propose de poser vos valises puisque c'est une nouvelle semaine qui commence et donc un nouveau sujet dans C'est pas vrai, votre rendez-vous anti-arnaque.
1: Oui, Audrazo nous alerte sur ces dépenses faramineuses que l'on découvre en écoutant un message vocal de notre banque. Mais attention, avant de rappeler, c'est parfois une belle arnaque.
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0: 5h39, c'est aussi l'heure du duel. C'est notre bataille des auditeurs. Valentin, on accueille tout de suite Florence. Florence qui est infirmière. Bonjour Florence.
1: Bonjour Florence.
4: Bonjour Louis.
0: Et Valentin qui est avec moi. Florence, vous me passez un petit coup de fil depuis Orléans, c'est ça?
4: C'est ça.
1: Ah, sur la route?
0: Sur la route pour aller bosser.
4: Non, je vais en cure. Je vais en cure thermale.
1: Ah, vous avez de la chance Florence. Vous allez dans quel coin?
4: Je vais à Bourbonne-les-Bains.
0: Je ne connais pas du tout.
1: C'est dans quel coin, Florence?
4: C'est les Vosges.
0: Donc là, le programme des prochains jours, c'est repos, cure thermale, tranquillement, accompagné de votre chérie.
4: C'est ça.
0: Et on a également Laetitia qui est avec nous pour notre duel des auditeurs ce lundi matin. Bonjour Laetitia.
1: Bonjour Laetitia.
5: Bonjour.
0: Laetitia, alors vous êtes aide à domicile, vous levez de bonne heure, puisque là, du coup, vous nous écoutez pour partir au boulot.
5: Oui, je pars pas au boulot, je fais les marchés.
0: Ah, vous faites les marchés?
5: Oui, je vends des petites choses au crochet.
0: Génial que vous confectionnez vous-même.
5: Oui.
1: Qu'est-ce qu'on trouve sur votre stand ce matin?
5: Alors, on peut trouver donc des écharpes, des bonnets et des doudous. Ça s'appelle Accroche Titi.
0: Ah, génial, j'adore le nom. Puis en plus, ça va bientôt être la période des écharpes et des bonnets. Là, ça va vite arriver. J'ai une question pour vous départager. Une question sur l'actualité. Aujourd'hui, nous sommes le lundi 14 septembre. Et figurez-vous que la Nintendo GameCube fête aujourd'hui ses 25 ans, puisqu'elle a été lancée au Japon le 14 septembre 2001, avec sa petite forme de cube, souvent de couleur violet, sa poignée qui permettait de la transporter facilement. C'est aussi la première console, figurez-vous, de salon Nintendo à abandonner totalement les cartouches au profit des disques. C'était les tout premier disque. Alors la question que je vous pose ce matin, Florence et Laetitia, selon vous, combien d'exemplaires de la GameCube s'est vendu dans le monde? Il faut me donner un chiffre, le premier qui vous passe par la tête. Florence, je vous écoute pour un chiffre.
4: 500 000.
0: 500 000 pour Florence. Laetitia?
5: Je vais dire...
0: Allez,
5: 400 000.
0: 80 000 pour Laetitia. Et nous avons notre arbitre ce lundi. C'est vous, Valentin Bertrand.
1: Sifflet en bouche. La réponse, c'est 21 740 000. Et cette GameCube, elle est notamment devenue culte grâce à Mario Kart, Double Dash ou encore Super Mario.
0: C'est donc Florence qui remporte sa radio ici ce matin. Bravo à vous, Florence.
4: Eh ben, merci beaucoup.
0: Florence, on vous souhaite de passer des prochains jours des plus agréables et j'en doute pas, tout va bien se passer, vous partez en cure, on vous souhaite une belle journée.
4: Merci beaucoup.
1: Merci à toutes les deux.
0: Laetitia, bravo, et puis on rejoint ensemble quand vous voulez, c'était un plaisir. Passez une belle
5: D'accord,
0: journée.
5: D'accord, merci.
0: À bientôt Laetitia.
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0: Avant vos infos locales à 6h, on découvrira aux côtés de Romain Bernot une belle initiative qui marche quelque part en France. Nous irons dans la région Centre-Val-de-Loire sur le chemin pour aller à l'école en cette rentrée. Une ville a expérimenté justement un moyen plutôt rassurant pour les familles, notamment les parents, pour transporter leurs enfants à l'école. Romain Bernot vous explique cela dans quelques minutes à l'écoute d'ICI. Et puis bien sûr, la musique qui vous réveille à 5h44, c'est le petit coup de fouet. Ça fait du bien le lundi matin pour commencer.

0: Ici les 5h avec I Love Rock'n'Roll pour accompagner votre premier café ce matin. Nous sommes le lundi 14 septembre, c'est une nouvelle semaine qui commence et figurez-vous que aujourd'hui c'est une journée de sport. C'est surtout la fête nationale du sport qui s'inscrit dans le contexte de Septembre Bouge cette année, qui nous invite justement à bouger davantage. Alors ce matin avec Valentin, eh bien on veut rechercher un auditeur qui pratique un sport depuis quelques années dans lequel il n'est pas forcément le meilleur, mais en tout cas qu'il adore. Racontez-le nous au 0810 055 056. Ce matin, c'est Saveria qui vous attend au bout du fil.
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0: 5h48, place tout de suite à votre rendez-vous anti-arnaque. C'est pas vrai, aux côtés de Aude Razeau. Et ce lundi, eh bien, il faut toujours se méfier quand on reçoit un coup de fil de sa banque, surtout quand cet appel eh bien, sort un petit peu de nulle part, Aude.
2: Effectivement, et je vais vous faire écouter un appel que Ghislaine a reçu.
3: Une opération suspecte de 475,17 € a été détectée sur votre carte bancaire chez Zalando. Si vous n'êtes pas à l'origine de cette transaction, appuyez sur la touche 1 de votre clavier afin d'être immédiatement mis en relation avec le service fraude et sécurisez votre compte crédit mutuel.
2: Alors, Ghislaine est bien au crédit mutuel. Ghislaine, effectivement, n'a pas acheté de vêtements chez Zalando, mais elle n'a pas non plus appuyé sur la touche 1. Pourquoi ? Eh bien, parce qu'elle n'a pas de carte de crédit au crédit mutuel. Donc, cet appel n'est pas réaliste. Ghislaine a préféré l'ignorer et elle a bien fait. Elle n'a jamais été débitée.
0: Mais Aude, qu'est-ce qu'il faut faire si on reçoit un appel comme ça ?
2: Vous raccrochez tout simplement et puis conseil que je donne toujours, vous appelez votre banque ensuite vous-même là dans la foulée avec le numéro que vous avez l'habitude de faire pour contacter votre conseiller bancaire et lui il vous dira s'il y a effectivement oui ou non un débit suspect. Attention parce que l'escroc aime bien nous appeler les week-ends et les jours fériés, c'est ce qui s'est passé pour Ghislaine, c'était un 15 août, ce qui fait que si elle avait voulu contacter son agence bancaire de toute urgence, elle n'aurait pas pu et tout ça est évidemment très calculé de la part de escroc. Attention aussi si la personne au bout du fil se montre très rassurante en disant qu'elle ne vous demandera jamais votre numéro de carte, votre code confidentiel, votre mot de passe. Ce n'est pas un gage d'honnêteté. Elle peut très bien ensuite profiter de votre panique pour vous faire faire des manipulations dangereuses et tenter de vider votre compte en banque.
0: Merci beaucoup Aude pour ces informations ce lundi matin et j'en profite pour rappeler que vous retrouvez toutes les infos que vous partage Aude quotidiennement directement sur notre site internet ici.fr, page C'est pas 5h50. Quelques notes en douceur pour nous diriger tranquillement vers une nouvelle initiative qui marche quelque part en France. Ce matin, nous allons dans la région Centre-Val-de-Loire.

0: excellent début de semaine à l'écoute d'ici. Merci d'être avec nous. 5h53, chaque matin, on découvre une initiative qui marche quelque part en France. Et figurez-vous que depuis la rentrée, certains élèves font le chemin seuls jusqu'à l'école avec une étape importante pour eux et parfois un petit peu stressante, surtout pour les parents. Alors pour sécuriser ces trajets, d'autant plus rassurer les familles, une mairie a expérimenté une nouvelle solution, Romain Bernot.
1: À Vouvray, juste à côté de Tours, la mairie a décidé d'installer un marquage au sol devant les écoles pour faire ralentir les automobilistes.
2: Moi, je pense que c'est une très bonne idée de protéger les enfants.
1: Les deux écoles de la ville se trouvent juste devant une route départementale et un virage que certains coupent grossièrement. Alors, pour cette rentrée scolaire, la mairie a mis en place un marquage au sol coloré. Il faut imaginer en lieu et place du passage piéton plusieurs cercles de différentes tailles, de différentes couleurs, bleu, jaune, rouge, vert ou encore blanc. Le tout sur 100 mètres. L'objectif étant d'interpeller les automobilistes afin qu'ils réduisent leur allure. La commune n'en est d'ailleurs pas à son coup d'essai, comme l'explique Gérard Leclerc, adjoint à la mairie de Vouvray, à notre reporter Élise Dizier.
3: Comme vous le voyez là ici par exemple, la giration d'un bus, c'est compliqué. On ne peut pas mettre de chicanes, de choses comme ça ici.
4: Ça fait des années qu'on réfléchit à comment faire pour sécuriser ces écoles. Donc il y a quelques années déjà, nous avions repeint les barrières en couleur là pour montrer qu'il y a une école. Nous avons mis les petites figurines attention école. Ça fait partie de la démarche continue.
1: Alors ici en Touraine, ça marche, mais vous, qu'en pensez-vous? Pour Mathilde, c'est une très bonne chose. Il faut protéger nos enfants.
2: Parce qu'il y a de plus en plus de personnes qui ne respectent pas les zones autour des écoles qui sont souvent à 30 km/h, donc c'est hyper positif.
1: Ce que je ne vous ai pas dit, c'est que Mathilde est maman et forcément le sujet lui parle. Comme pour beaucoup de parents, la traversée des routes pour aller à l'école est source d'inquiétude.
2: C'est une crainte et on privilégie les passages piétons qui sont aux alentours des écoles, justement parce qu'il y a des personnes qui aident à traverser où il y a les forces de l'ordre.
1: Et côté conducteur, qu'en pensez-vous? J'ai rencontré Inès qui a le permis depuis quelques semaines.
5: Je pense que tous ceux qui sortent d'avoir le permis, qui ont leur code, etc., on a justement bien le code en tête et on s'arrête. Mais il y a pas mal de gens, les passages piétons, tout ça, ils s'en foutent. Donc ouais, je trouve que c'est une bonne initiative. En plus, mettre des couleurs, c'est assez ludique pour les enfants. Et ouais, ça va permettre de sensibiliser.
1: Désormais, pour la sécurité des enfants, la mairie de Vouvray souhaite aller encore plus loin pour continuer à faire baisser la vitesse des automobilistes et réfléchit à installer des ralentisseurs.
0: Robin Bernot avec Elsa Dizier en région Centre-Val de Loire. 5h56, excellent lundi accompagné par la musique d'ici. Bien entendu, vos chansons préférées aux côtés de Alain Souchon. Tout de suite, voici « Quand je serai KO ».

0: Alain Souchon, quand je serai KO à l'écoute d'ici 5h59. Merci à tous d'avoir été là à 6h. Comme d'habitude, vous avez rendez-vous avec l'actualité de vos régions. À 6h30, vous allez retrouver Valentin Bertrand
1: pour l'essentiel de l'actualité en France et dans le monde.
0: Et tout de suite, voici les équipes d'ici matin qui sont là ce lundi. Je souhaite une belle journée qui commence ici.
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0: Il est 9h, Emmanuel Champal.
1: Tué à 15 ans alors qu'il s'interposait dans une bagarre. C'est aujourd'hui que s'ouvre le procès du meurtre de Zakaria devant les assises de la Drôme. L'adolescent avait reçu deux coups de couteau en 2024 dans le quartier de la Monnaie, à Romans. L'auteur présumé et deux membres de sa famille vont être jugés, Alexandre Berthaud, dans cette affaire qui a provoqué une très vive émotion.
2: Zakaria n'avait rien à voir dans la spirale de violence qui a conduit in fine à sa mort. À l'origine, c'est une simple dispute entre deux collégiens romanais. L'un qui tape l'autre, la scène est filmée, alors le désir de vengeance et les adultes s'en mêlent. Plutôt que de calmer le jeu, un père de famille organise une expédition pour se venger. Voilà le collégien et trois membres de sa famille, dont le père, qui prennent la direction du quartier de la Monnaie à Romans pour en découdre ce 9 avril 2024. Mais il y a du monde dehors, c'est la veille de l'Aïd, du monde dont Zakaria, qui voit le début de bagarre, et qui s'interpose. L'un des adultes venus, le frère du collégien, lui met deux coups de couteau, un dans la doudoune au niveau du dos, l'autre le touche au cœur. Il meurt une heure plus tard à l'hôpital.
1: Trois hommes sont donc jugés aujourd'hui, l'un pour meurtre aggravé, les deux autres pour complicité de violence avec préméditation. Le procès va durer jusqu'à vendredi. Le collégien qui a provoqué la bagarre est jugé à part. Il était mineur au moment des faits. 76 pochons de cocaïne et d'héroïne, 610 euros en liquide, un couteau, un pistolet lacrymo. Les policiers de la BAC ont stoppé un dealer en voiture ce week-end à Valence. Ils ont surpris ce garçon de 19 ans, originaire de Châteauzange-le-Goubet, en pleine transaction avec un acheteur, la quarantaine, qui lui avait déjà de la cocaïne. À Valence et Bourg-lès-Valence, les policiers enquêtent également après deux incendies suspects qui se sont produits à 2 heures d'intervalle, hier matin, dans des cages d'escalier d'immeubles, Louise Joyeux.
3: Oui, le premier à Bourg-lès-Valence, les pompiers sont appelés un peu avant 6 heures pour un feu dans un immeuble rue du docteur Charles Ponsois. Personne n'est blessé, mais deux familles doivent être relogées et elles ne sont pas prêtes de rentrer chez elles car la commune a pris un arrêté de péril. Le bâtiment abrite un snack au rez-de-chaussée, au petit plat, déjà visé deux fois par des tirs d'armes à feu en mars et en avril dernier. Un peu plus tard, vers 8h du matin, on est quartier Fombarlette à Valence cette fois. Un homme découvre son paillasson en feu. Il a pu l'éteindre avant l'arrivée des pompiers. Là, pas de relogement, mais les habitants sont restés confinés chez eux un moment, le temps d'évacuer les fumées. Pour l'instant, on ne sait pas si ces deux affaires sont liées, mais d'après la police, l'origine criminelle fait peu de doute. Dans les deux cas, une enquête est ouverte.
1: Louise Joyeux, en Ardèche, la mairie de Saint-André-en-Vivarais appelle la population à la plus grande prudence. Des individus ont été repérés rôdant autour des maisons. Ces derniers jours, des clés de domicile et de véhicules ont été volées. Après le déraillement d'un TER qui a fait 44 blessés vendredi dernier en Normandie, aucune piste n'est privilégiée ni exclue. Il faut rester extrêmement prudent, dit le ministre de l'Intérieur, Laurent Nunez. Un morceau de rail pourrait avoir provoqué l'accident, mais les causes de sa présence sur les voies restent pour l'instant inconnues, selon le parquet. La campagne de prévention contre la bronchiolite démarre aujourd'hui. Ça va durer jusqu'au 28 février. Chaque hiver, cette maladie respiratoire très contagieuse touche près de 30% des nourrissons de moins de 2 ans. Les précédentes campagnes mises en place depuis 3 ans ont permis de diminuer le nombre de cas graves et d'éviter des passages aux urgences. Au terme de 4 jours de course, Andromardèche, c'est une Française, Juliette Berthet, qui a remporté hier le Faune Tour Femmes. L'épreuve a rassemblé plusieurs milliers de spectateurs, un véritable succès qui en appelle d'autres. Juliette Escrate, vous étiez hier sur la ligne d'arrivée de la dernière étape à Péru, au pied du Vercors.
4: Et dans cette commune de moins de 600 habitants, Fabrice et Agnès étaient obligés d'assister à la dernière course.
5: Une arrivée à Péru, c'est quand même historique. Hein, c'était magique. Franchement, c'est un événement qu'on ne revivra peut-être pas. Donc c'était extraordinaire.
6: Là, c'est incroyable de voir autant de monde, de voir la télévision.
4: Cette année, 4 étapes étaient au programme, 2 dans la Drôme et 2 en Ardèche. Nouveauté aussi, la course était diffusée à la télévision sur L'Équipe et Eurosport. Pour les organisateurs, le bilan est donc positif. Guillaume Delpech est directeur de l'épreuve.
7: On a tenu les engagements qu'on avait prévu de prendre au mois de juin lors de la conférence de presse. Maintenant, on se projette déjà vers l'avenir. On va rentrer dans le tunnel de l'hiver où on va commencer la préparation des épreuves 2027 et très rapidement les candidatures des équipes vont arriver.
4: Reste points à régler. Le calendrier, l'an prochain, les championnats du monde de cyclisme auront lieu en septembre, en Haute-Savoie, en même temps que le Fun Tour féminin.
7: Ça bouleverse un peu le calendrier de fin de saison. On a un peu les victimes collatérales de ça, donc on essaie de trouver la meilleure solution avec les instances pour garder l'essence de ce qu'on a livré cette année.
4: Objectif maintenant pour les organisateurs, monter d'un cran et faire passer cette course de cyclisme en première division.
1: Au classement général, la Valentinoise Laura Asensio termine 17e. La coureuse originaire de Saint-Paul-Trois-Châteaux, Émilie Morier, est 20e. L'Ardéchoise Léa Curigné, 37e. En basket, l'équipe de France échoue en finale du mondial. Les Bleus battus hier soir par les États-Unis, 97-79. Elle s'était déjà inclinée d'un tout petit point contre les Américaines il y a 2 ans aux Jeux Olympiques de Paris. Et puis en rugby, Saint-Jean-Royan s'est largement imposé à Annecy 45-17. En fédéral 1, en fédéral 2, défaite à domicile de Montélimar contre Saint-Raphaël-Fréjus, 26-20. Il est 9h06. Nelly, cette journée sera bien ensoleillée a priori.
0: Oui, tout à fait, avec des normales au-dessus de celle de saison. 10 degrés à peu près. 30 à 33 degrés annoncés cet après-midi en pleine. 25 degrés à 1000 mètres d'altitude. Avec du soleil pour tout le monde. Peu de nuages. En revanche, toujours ce mistral présent. Il soufflera à 50 km/h. Demain, mardi, le soleil sera présent partout avec un léger vent du sud et des températures qui resteront toujours élevées. Et ça sera comme ça une bonne partie de la semaine.
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0: Et comme tous les matins, nous partageons notre quotidien. C'est vous qui avez la parole au 04 75 40 10 par téléphone ou en nous laissant un vocal, un message sur WhatsApp. On parle aujourd'hui d'arnaque, de piratage. En avez-vous été victime? Comment ça s'est passé? Venez nous le dire. Avant 10h moins le quart, il faut savoir qu'on compte plus de 450 000 cyberattaques en 2025. C'est 87% de plus en 5 ans. Vous imaginez, Manel, c'est énorme. Et dans 6 cas sur 10, il s'agit de vols ou d'escroquerie d'argent et dans 3 cas sur 10 d'attaques qui visent directement les personnes, comme du harcèlement, du piratage de comptes, j'en passe, et des pires. C'est le rapport de la cybercriminalité 2026 publié par le ministère de l'Intérieur qui nous a fourni ces chiffres. Alors, arnaque, piratage, compte vidé, faux virement, ça vous est arrivé? Comment avez-vous réagi? Comment vous l'avez découvert? On en parle vraiment sans jugement parce que ça peut arriver à tout le monde, même nous qui sommes au fait, parce qu'on parle souvent d'arnaque. Absolument. Ici de Drôme Ardèche, ça peut nous arriver aussi.
1: On a beaucoup parlé des personnes âgées à une époque, mais c'est plus du tout le cas. Aujourd'hui, il y a des gens qui ont 20-25 ans qui se font avoir et pourtant, eux sont sur les réseaux sociaux toute la journée, se méfient et pourtant, ça fonctionne quand même.
0: Ouais, alors justement, alors que peut-on y faire? Et puis surtout, faites-nous partager vos expériences parce que c'est comme ça qu'on avance ensemble tous les matins avec ceux qui jouent en effet sur la peur, l'urgence, la confiance, la fatigue, les arnaqueurs qui sont de vrais pros. Alors pourquoi tombons-nous dans le piège, même en étant prévenu? Vous avez votre idée. Qu'est-ce qui vous a fait presque basculer, voire complètement basculer? Vos témoignages et surtout vos expériences au 04 75 40 10 10 jusqu'à 10h moins le quart. Vous pouvez également, je vous le rappelle, nous laisser un vocal sur WhatsApp. Comme ça, vous êtes avec nous, mais sans l'être vraiment.
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0: Et en attendant vos appels ou vos vocaux, on prend un petit peu de bon temps avec Stéphane Escher, ici de Drôme Ardèche. Merci d'être avec nous en ce lundi matin. Très bon début de semaine.

0: Et ça fait bientôt 40 ans hein, déjà que ce titre de Stéphane Echer est sorti. Il faisait partie de l'album Silence en 1987. Combien de temps? Ça fait quelques semaines hein, qu'on a vu Stéphane Echer à Valence. Il était chez nous en concert le 23 juillet dernier.
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0: Et ça fait combien de temps qu'on se fait arnaquer régulièrement? Ça fait quelques années maintenant justement que les fraudeurs, les cyberattaques font des leurs sur, que ce soit par téléphone, par SMS, sur nos ordinateurs. On reçoit des faux SMS, des mails, des impôts qui ne sont pas vrais, des appels du service des fraudes. Alors si ça vous arrivait, est-ce que vous tomberiez dans le piège? Et puis si vous avez été déjà piégé, venez nous le dire, racontez-nous, parce que c'est comme ça aussi en servant des expériences des autres que l'on avance tous les jours. 04 75 40 10, vous êtes les bienvenus en direct. Même numéro de téléphone pour nous laisser un vocal sur WhatsApp. Bonjour David.
3: Bonjour.
0: Bienvenue, alors vous êtes à Montélimar et exactement. Vous vous êtes fait usurper de l'argent, vous David, c'est ça?
3: Exactement, avec un appel téléphonique directement de ma banque et qui s'avérait un faux appel téléphonique de ma banque.
0: Donc, alors, voilà. Alors comment ça s'est présenté précisément David?
3: Alors ça s'est présenté que la veille, j'ai passé une commande sur le groupe. Pour pas trop citer le nom, Amazon, voilà. Donc, qui s'avérait que j'avais bien passé commande, mais j'avais certainement pas dû valider en totalité la commande. Donc, voilà. Donc, le lendemain, en partant au travail, 8h30, je commence à travailler et je reçois un appel téléphonique de ma caisse, enfin, pardon, excusez-moi.
0: De la banque.
3: Voilà, de la banque, et qui me dit, oui, bonjour monsieur, donc nous avons vu que vous avez une commande sur Amazon qui n'avait pas été validée, il faudrait que vous ouvrez votre application bancaire sur votre téléphone, de façon à ce qu'on vous la valide. Donc voilà.
0: Ah, ça veut dire que les escrocs voyaient en même temps, avaient vu que vous aviez passé une commande sur Amazon.
3: Je pense également. Donc d'accord. Du coup, ce que j'ai fait, moi, vu que j'ai une reconnaissance faciale sur le téléphone, j'ai ouvert l'application, tout simplement pour la valider. Mais il s'avérait que les personnes qui j'avais au téléphone n'étaient pas du tout ma banque, mais étaient déjà les escrocs. Donc le résultat, je me suis fait usurper 250 euros, voilà.
0: Et alors, attendez, comment ont-ils fait pour vous les piquer ces 250 euros, David, en fait? Parce qu'ils vous disent, c'est un problème avec Amazon, vous avez un problème avec votre banque, ils vous ont demandé vos coordonnées bancaires?
3: Pas du tout, de toute façon, vous savez maintenant, les escrocs sont tellement intelligents, beaucoup plus que ce que vous voyez, que de toute façon, en simplement ouvrant mon application bancaire, ils avaient accès à tous les comptes, ils savaient exactement combien il y avait sur les comptes, ils ont dû prendre un numéro de compte, ils ont dû prendre quelque chose, et puis hop, ils sont arrivés.
0: D'accord, parce qu'avec la reconnaissance faciale, vous avez ouvert directement votre compte en banque sur votre appli bancaire sur le téléphone, c'est ça David?
3: Exactement.
0: Ils ont pu s'emparer directement de vos coordonnées bancaires comme ça alors?
3: Tout à fait.
0: D'accord.
3: Et quand j'ai raconté ça à mon conseiller financier, qui me dit, mais c'est impossible. J'ai fait, c'est impossible. Dernièrement, il a fallu que je fasse un renouvellement de carte bancaire, parce que la mienne était expirée.
0: Oui.
3: Et il me dit, vous savez, monsieur, il me dit, j'ai déjà 4 ou 5 clients qui sont venus me voir en me disant la même chose que vous. Je fais, vous voyez, comme quoi je vous avais pas menti.
0: D'accord.
3: Si vous préférez, c'est que les brouteurs, grâce à l'IA, donc vous voyez, quand je disais ce matin encore hier, l'intelligence artificielle, pour moi, excusez-moi, c'est que des conneries. Ça sert à rien. Voilà. Donc les gens arrivent à enregistrer des voix par téléphone et ils les utilisent en se faisant passer pour Pierre-Paul Jacques derrière. Donc moi j'ai reçu quoi donc exactement? Un mardi matin, un appel téléphonique de ma banque en me disant « Oui, bonjour, je suis votre conseiller financier. » Donc il s'est bien présenté, hein, le nom, le prénom, tout ça. La même voix.
0: Ah, il avait même le nom et le prénom du conseiller bancaire.
3: Exactement. La même voix, tout ce qu'il fallait. Donc il me dit « Oui, bonjour. » Ben, il me dit « J'ai vu que hier, vous avez passé commande sur le groupe Amazon, que votre commande n'était pas validée. Ouvrez votre application bancaire, je vais vous la valider et puis c'est bon, c'est fait. »
0: D'accord.
3: Et donc, j'ai ouvert, moi. Donc oui, effectivement, elle a été validée. Il n'y a pas de problème, ma commande, j'ai bien reçue. Mais j'ai été débité de 250 euros. Et quand j'ai raconté, il me dit, mais c'est pas moi, hein. Je vous ai jamais appelé, il me dit. Hein.
0: Vos 250 euros ont été empochés par qui, en fait? Il y a écrit quoi sur votre relevé bancaire?
3: À Hong Kong,
0: d'accord, oui, donc impossible à retrouver. Et que vous a conseillé votre conseiller bancaire? Est-ce que vous avez pu récupérer ces 250 euros ou pas, David?
3: Vu que j'ai une assurance sur la carte bancaire, comme beaucoup de Français, donc voilà, la carte bancaire a eu une opposition, je me suis fait rembourser, et qui m'a encore répété 50 000 fois, il m'a dit, faites attention quand vous répondez au téléphone, faites attention aux SMS, à tout ce que vous recevez derrière. Donc voilà. Mais qui fait attention de nos jours? Qui fait attention?
0: Ouais, alors le conseil que donnait encore Aude Razo hein, ce matin, qui est notre spécialiste justement des arnaques sur ICI, c'était justement de rappeler, de ne jamais répondre directement. C'est ce qu'a dû vous dire votre conseiller, je pense, David.
3: Ben, exactement.
0: Ah,
3: mais
0: c'est
3: le
0: ça.
3: Pire, mettez-vous à ma place, quand vous recevez sur votre téléphone portable numéro de votre banque qui s'affiche, est-ce que vous allez vous mettre en tête, excusez-moi, est-ce que c'est vraiment bien ma banque?
0: Et comme je disais en début d'émission, David, on a été très clair dès le départ avec Emmanuel Champel, en vous disant ça peut arriver à tout le monde, c'est tellement bien fait aujourd'hui que ça peut arriver. C'est pour ça qu'on veut vous écouter, vous entendre ce matin, pour voir à quel point c'est vicieux aujourd'hui, toutes ces fraudes qui existent, et voilà, et du coup devenir de plus en plus méfiant. En effet, David, vous le disiez, mais je me ferai avoir comme vous, le bon réflexe, c'est de raccrocher, de dire, écoutez, je vais voir, je rappelle moi directement mon conseiller bancaire, par exemple, dans votre cas à vous, et c'est comme ça, nous dit-on qu'on pourrait s'en sortir. En tout cas, merci beaucoup David, et comme quoi ça vaut le coup d'avoir une assurance quand même, sur sa carte bancaire, parfois.
3: Oui, mais on la paye l'assurance.
0: Eh oui, on la paye, et puis on la paye cher en plus, vous avez raison, donc faut tout mettre dans la balance. Bon, merci en tout cas David, et prenez soin de vous, à bientôt, Isidre Mardèche, merci d'avoir témoigné, belle journée. Dans un instant, on aura Elisabeth qui a eu un problème aussi en recevant des relevés bancaires. Elisabeth, 04 75 40 10 10. Vous rencontrez vous aussi des difficultés. Vous avez été victime d'une arnaque, d'un piratage, ou vous n'êtes pas tombé dans le panneau, mais vous avez failli. Venez nous raconter, puis nous dire justement si vous avez des trucs, des astuces pour éviter de recevoir ces appels frauduleux. Est-ce que, je sais pas, il y a des applications, des choses que l'on peut mettre en place sur son téléphone portable ou sur son ordinateur pour se protéger. Venez nous le dire juste après Christophe Maé en appelant Laetitia, donc par téléphone au 04 75 40 10 10 ou en composant ce numéro sur WhatsApp pour nous laisser un vocal qu'on écoutera avant 10h moins le quart.

manque, les retrouvailles, ce besoin de retrouver une personne qui nous fait du bien. Le dernier, Christophe Mahé, ici à Dromardèche, à 9h21. On parle de nous, comme tous les matins, au 04 75 40 10 10, et notamment des arnaques et piratages. Est-ce que vous en avez été victime, que ce soit par mail, par téléphone, ou peut-être même de visu? Comment ça s'est passé? Venez nous le dire avant 10h moins le quart, au 04 75 40 10 10, en direct, ou en nous laissant un vocal sur WhatsApp. Dans une petite minute, Elisabeth, ce sera à vous.

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14: Plus de 678 000 usagers sont concernés. 1000 usagers, il n'y a pas de S à 1000, sont concernés par le piratage de données survenu cet été à la Direction Générale des Finances Publiques. On parle ce matin justement d'arnaque, de piratage avec vous au 04 75 40 10 10. Vous en avez été victime, vous avez failli tomber dans le panneau. Venez nous dire ce qui vous est arrivé, c'est comme ça qu'on avance tous les matins ensemble. Bonjour Elisabeth.
15: Oui, bonjour, je voulais signaler simplement quelque chose qui m'est arrivé. J'ai pas d'application, hein, donc je fonctionne sur le papier. J'ai reçu mon relevé bancaire et là j'ai trouvé deux petits prélèvements qui correspondaient à rien.
14: Alors quand vous dites petits prélèvements, c'était des petits prélèvements de combien à peu près?
15: Alors écoutez, je sais pas parce que c'était il y a peut-être 2 ans. Donc c'était, je sais pas, je vais dire 6 euros ou quelque
14: chose. Ah oui, petit prélèvement, d'accord, oui.
15: Voilà. Et donc, j'ai dit, qu'est-ce que c'est que ça? J'ai appelé mon conseiller bancaire, il m'a dit, oh, bah, pas de problème, on va vous le rendre. On a, je sais plus combien, il m'a dit, 40 jours, quelque chose comme ça, pour contester. Donc, on était dans les délais, c'est bon. Donc, il me l'a rétrocédé, il n'y a pas eu de problème. Mais, d'abord, j'aimerais attirer l'attention de tout le monde sur ce genre de choses, parce que c'est quand même curieux.
14: Et comme c'est une petite somme, mine de rien, on y prête moins attention aussi, voilà, que quand c'est une grosse somme, hein, c'est
15: voilà,
14: ça?
15: Ça peut passer inaperçu, parce que comme c'est pas, par rapport à des grosses dépenses, c'est pas si énorme que ça, donc ça peut passer inaperçu. Et puis moi, j'ai jamais eu d'explication claire à ce sujet. J'aimerais bien si quelqu'un peut m'expliquer comment une chose pareille peut arriver. Alors, je sais pas si je peux donner des noms de marques. Ça s'est produit juste après le piratage d'un opérateur téléphonique et la ligne en question correspondait à ressemblait beaucoup à un prélèvement que j'avais chez eux. Où est-ce que ça peut venir de la banque qui s'est fait pirater aussi, bien sûr.
14: On vous a dit quoi à la banque? Vous leur avez signalé?
15: Eh bien justement, j'ai jamais eu d'explication.
14: Eh oui, il n'y a pas eu d'explication.
15: Ils m'ont rendu l'argent, donc j'avais plus de raison de me plaindre.
14: Oui, en même temps, oui. Bien sûr, oui. Mais en tout cas, il n'y a pas eu d'explication derrière en vous disant ça émane de tel ou tel endroit, quoi.
15: Voilà.
14: D'accord, Elisabeth.
15: Et si quelqu'un pouvait m'expliquer d'où ça vient, parce que ça m'est resté en travers de la gorge, cette histoire, comment est-ce qu'on peut, sans qu'on ait fait aucune bêtise, qu'on ait répondu à rien, comment est-ce qu'on peut vous soutirer de l'argent, même des petites sommes,
14: Oui, parce que là, pour le coup, vous n'êtes pas du tout connecté, vous n'êtes pas sur Internet, ni sur le téléphone, hein, c'est ça, Elisabeth. Bien, écoutez, l'appel est lancé, si quelqu'un a la réponse, merci de nous la donner. Prenez soin de vous et merci de nous avoir fait partager cette expérience avec donc ces relevés bancaires qui vous ont permis, là on est sur du papier en plus, hein, de détecter deux sommes prélevées aux alentours de 6-7 euros, donc sans grande incidence, mais quand même vous vous demandez d'où elles proviennent. Merci, merci Elisabeth. Hélène est également avec nous, on va la retrouver dans un instant. 04 75 40 10 10, vous avez été vous aussi victime d'une fraude, d'une arnaque, vous avez des explications à apporter au témoignage d'Elisabeth par exemple, vous souhaitez nous faire partager votre expérience à vous, venez nous retrouver directement en nous appelant à ce numéro de téléphone ou laissez-nous un vocal sur WhatsApp au 04 75 40 10 10. On se retrouve aux alentours de 10h moins 25.

0: monnaie, monnaie. Ah bah, ici de Romardèche, l'argent qu'on se fait voler, on en parle ce matin. Un SMS, un appel, un lien et en quelques secondes, tout peut basculer. Nous parlons des arnaques et des fraudes avec vous au 04 75 40 10 10. On se retrouve avec notamment Hélène qui vient témoigner juste après Pascal Obispo et ses quelques infos express de 9h30 avec Philippe Costa.
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0: Et on commence avec un gros coup de pouce.
2: Oui, même pour éviter le burn-out, en effet, la MIF, c'est la Maison de la Formation sur la formation et l'emploi, qui a pour mission d'accueillir, d'informer, d'accompagner tout public sur ces questions relatives à l'emploi, au métier, à la formation tout au long de la vie et de la validation des acquis de l'expérience, la VAE. Donc la MIF de la Drôme nous propose à la rentrée un atelier d'une demi-journée pour prévenir le burn-out, pour apprendre à reconnaître les facteurs de risque et les prévenir. Cet atelier aura lieu donc cette semaine. Hein,
0: oui, le 17 septembre. Oui, c'est ça. Donc, c'est précisément jeudi.
2: C'est ça. Faut que je calcule, j'ai du mal. De 9h30 à midi à Valence, il est ouvert aux salariés, travailleurs indépendants, demandeurs d'emploi qui souhaitent s'informer sur ce trouble résultant du stress au travail. Pour en profiter, inscrivez-vous auprès de la MIF Drôme.
0: Et puis en Ardèche, on est aux petits soins avec les cyclistes.
2: Bah oui, c'est qu'il y a l'office de tourisme intercommunal du pays d'Aubenaval, Centraigue, qui met à disposition des amateurs de la petite reine des kits de réparation d'urgence. Donc vous y trouverez tous les outils nécessaires pour repartir, les clés pour les pneus, la pompe à pied,
0: les rustines, il y a tout.
2: C'est vachement bien. La colle, j'imagine aussi. Ce kit de réparation est aussi disponible chez une dizaine de partenaires et de commerces disséminés sur le territoire de la petite commune située donc au plus près des voies douces et du réseau VTT comme Vineuzac, La Chapelle sous Aubenas, Saint-Primat, Va, Vaisseau ou encore Saint-Julien-du-Cerf.
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0: Pas d'arnaque, pas d'intelligence artificielle, c'est bien lui, Pascal Obispo. L'important, c'est d'aimer.

0: Alors l'important c'est donner, de rien demander. La journée, l'émission d'aujourd'hui nous prouve le contraire. Hein. Faut quand même demander justement et se renseigner. Pascal Obispo.
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0: On parle aujourd'hui d'arnaque, de piratage. Ça vous parle? Vous comprenez pourquoi on tombe parfois dans le piège? Ou ça vous semble complètement fou? On en parle sans jugement, hein, vraiment, encore jusqu'à 10h moins le quart avec vos appels, vos témoignages au 04 75 40 10 10. On va accueillir Hélène dans un instant et écouter également Maryse qui nous a laissé un vocal sur WhatsApp.
3: Voilà, quoi j'ai échappé, je suis Maryse. Un appel étonnant à 21h d'un conseiller spécial de ma banque. Nous venons de bloquer un retrait important sur votre compte pour finaliser l'opération. Il me faut le numéro de votre carte bleue. L'avez-vous ? Oui, mais je ne vous le donnerai pas. Et j'ai raccroché, j'ai bloqué le numéro et signalé l'arnaque à ma banque. Voilà, il ne faut pas donner suite à ce genre d'appel, surtout à 21h. On n'a pas beaucoup qui bossent. Voilà, bonne journée, au revoir.
0: Merci beaucoup Maryse. C'est comme ça qu'on avance ensemble. On verra d'ailleurs avec Alice dans un instant, qui nous a laissé elle aussi un vocal, qu'il y a des trucs et des astuces qu'on peut mettre en place pour éviter les arnaques. Bonjour Hélène.
4: Bonjour Nelly.
0: Voilà, avant cela, on vous fait une place. Ça fait un moment que vous attendez Hélène. Alors vous, c'est un faux mail qui vous amène.
4: Voilà, que j'ai reçu aujourd'hui à 4h du matin.
0: Ah oui, c'est tout frais.
4: Mais c'est pas la première fois que je reçois ce genre de mail.
0: Et alors, que dit-il?
4: Alors, c'est l'assurance maladie, dites, qui m'ont écrit à 4h du matin.
0: Ah ben forcément.
4: La création de votre nouvelle carte.
0: Ah.
4: Alors, bien sûr, cela fait suite à la nouvelle réglementation européenne, et tatati, tatata. Alors, cela ne devrait prendre que quelques secondes de votre temps. Alors, pour l'activation de vos nouvelles cartes vitales, prenez la peine de nous confirmer votre domiciliation et munissez-vous de... Et puis il y a des fautes, hein, de provisoire suivant, et il vous donne un code provisoire pour la carte vitale.
0: D'accord.
4: Et ça, j'avais déjà reçu plusieurs fois, et il y a très longtemps, j'avais téléphoné à... On peut avoir l'assurance maladie en direct.
0: Oui, hein, de vive voix, bien sûr, oui.
4: Voilà, j'avais appelé, et m'avait dit, mais non, mais de toute façon, nous, on vous envoie sur votre... Bon, on a un compte, on peut créer un compte,
0: oui,
4: sur Amélie,
0: oui,
4: avec notre numéro et tout. Et notre... Donc, il m'avait dit, non, il n'y a aucun problème. Et en plus, ils vous disent... Attendez, si vous ne donnez pas suite, vous serez considéré comme un renoncement à vos avantages médicaux.
0: Eh oui, ils font toujours peur en fait,
4: voilà,
0: hein, c'est
4: en
0: ça,
4: fait,
0: ils agissent.
4: Ah
0: ouais, tout à fait. Et donc voilà, le bon réflexe, c'est celui que vous avez eu, Hélène, c'est justement de contacter directement l'assurance maladie,
4: voilà,
0: pour savoir ce qu'il en était.
4: Voilà, je l'avais fait une première fois, et puis bon, on en reçoit toujours. Et puis je peux vous dire que l'adresse qui envoie ce genre de mail, c'est vraiment bizarre, hein, c'est guillot.leada@allegation.data.requim.requim.fr.
0: Eh oui, et vous avez raison de le souligner, parce que c'est vrai que les adresses peuvent nous mettre aussi la puce,
4: voilà,
0: à l'oreille,
4: hein,
0: faut bien vérifier aussi de qui émanent les mails. Et de toute façon, quel que soit le doute qu'on a, on appelle la personne concernée, celle qui est censée nous avoir envoyé ce mail ou ce SMS. Eh ben merci pour cette expérience qui s'est bien terminée, même si ça vous a peut-être réveillé à 4h du matin, du coup, Hélène.
4: Non,
0: ça va.
4: C'est sur un mail, donc les mails, des fois, ils arrivent dans la nuit, mais bon, le matin, quelquefois, quand je prends mon téléphone, je vois que j'ai un mail, donc je regarde.
0: Et c'est ça, bah, vous avez bien fait ce matin. En plus, ça tombait super bien par rapport à l'émission. Allez, passez une belle journée, Hélène. Merci pour ce témoignage. Dans un instant, après Jean-Pierre Madère, Anne-Marie, qui était sur ses mails, qui a reçu, elle aussi, un mail frauduleux. Et puis, on aura également une astuce qui nous est arrivée, astuce d'Alice qui nous est arrivée via WhatsApp. Alice nous a laissé un vocal, vous pouvez faire pareil, 04 75 40 10 10 pour les vocaux sur WhatsApp ou nous avoir en direct à Pierre et Jean-Pierre Madère.

0: Macumba, Macumba, Jean-Pierre Madère, ici de Romardèche, 9h43.
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0: Ça peut arriver à n'importe qui. Faux SMS, mail de banque, appel de service frauduleux. On en parle ce matin avec vos témoignages et vos astuces aussi. Avant d'accueillir Anne-Marie, partageons tout de suite l'astuce d'Alice. Alice qui nous a laissé un vocal sur WhatsApp.
3: Bonjour Nelly, bonjour à toute l'équipe. Je voulais simplement donner une petite astuce à tous les auditeurs. Moi, j'en avais vraiment marre de tous ces appels téléphoniques que j'avais sur mon téléphone portable notamment. Et j'ai simplement installé une petite application qui, via le préfixe en fait des numéros de téléphone, bloque les numéros, bloque aussi les numéros privés. Et c'est vrai que maintenant, je suis tranquille et un peu à l'abri de toutes ces arnaques que l'on peut avoir sur le téléphone. Voilà, je vous souhaite à tous une très bonne journée.
0: Merci beaucoup Alice. Et donc, celle que vous avez installée, c'est Prefix Bloqueur, mais c'est vrai qu'il en existe plusieurs suivant le modèle de votre téléphone. Il y en a une autre qui marche bien aussi qui s'appelle Ça Raccroche, voilà, qu'on peut vous donner également. Ça, c'est pour le téléphone portable. Est-ce que ça marche pour les mails? Eh ben non. Bonjour Anne-Marie.
4: Oui, bonjour.
0: Bon, alors vous étiez sur vos mails et vous avez reçu un mail frauduleux et vous avez répondu, c'est ça Anne-Marie?
4: Voilà, je trouve un mail, elle me dit, demandant si mon numéro de banque se terminait bien par un tel numéro. Alors j'ai répondu machinalement, oui. Et c'est tout ce que j'ai fait. Et puis, après je regarde mon relevé bancaire et de Metz, alors que nous sommes à Poitiers-là, on n'est jamais allé à Metz. Dans le bureau de tabac, ils ont retiré pour 150 euros.
0: Ah oui?
4: Oui. Et par contre, après, on a vu qu'ils avaient fait une tentative pour un deuxième prélèvement qui a été refusé.
0: Par votre banque, là, pour le coup, d'accord. Banque que vous aviez déjà prévenu entre les deux prélèvements?
4: Le lendemain, puisque ça s'est passé, je crois, au week-end. Et le lundi, dès que j'ai pu, j'ai téléphoné. Et comme je n'avais donné aucun numéro, aucun renseignement, ils m'ont remboursé mes 150 euros.
0: D'accord, très bien. Merci de nous faire partager votre expérience, Anne-Marie. Parce qu'en plus, comme vous le soulignez, ça arrive souvent le samedi ou le dimanche ou les jours fériés, quand on ne peut pas répondre, bien évidemment, quand on ne peut pas voir notre banque directement. Donc, merci pour cette expérience qui se termine plutôt bien, en plus. Belle journée, à bientôt, Anne-Marie. Avant de se quitter, on va faire une place à Christian de Valence. Bonjour, Christian.
5: Oui, bonjour.
0: Bon, alors vous avez été prélevé de plusieurs petites sommes, c'est ça?
5: Voilà, il y a eu ça, il y a eu le Louis, les arnaques aussi.
0: Alors attendez, parce que votre téléphone passe pas bien, Christian. Mettez-vous dans un endroit,
5: d'accord,
0: où ça passe bien.
5: Je me rapproche de mon téléphone.
0: Voilà, c'est
5: oui,
0: bon.
5: Ça m'est arrivé plusieurs fois, mais généralement, ils prélèvent des petites sommes à moins de 30 euros, parce que moins de 30 euros, il n'y a pas besoin de validation.
0: Eh oui.
5: Et puis des petites sommes, des fois, on s'en aperçoit pas tout de suite. Et là, dernièrement, je m'en étais aperçu au bout de 3 mois que tous les mois, ils me prélevaient 30 euros. J'ai regardé mon contrat avec ma banque, ils devaient me rembourser qu'au-delà de 2 mois, et ils m'ont bien remboursé les 3 mois que j'avais signalé, donc voilà.
0: Ah, donc vous venez mettre en garde les auditeurs, les autres auditeurs, c'est
5: oui,
0: ça Christian?
5: Ben voilà, qu'il faut regarder son relevé de compte, parce que je comprends pas, il parlait à la télé de gens qui ont été prélevés de milliers d'euros par la société de Romans, là, de d'assurance téléphone. Je comprends pas comment on peut être prélevé de milliers d'euros sans s'en apercevoir.
0: Mmh.
5: C'est vraiment des gens qui doivent avoir beaucoup d'argent ou qui regardent pas leur... Enfin, il faut quand même que cette somme soit sur le compte pour qu'ils puissent prélever.
0: Alors, c'est vrai que c'est un bon conseil de dire...

0: qui est piratage, etc. Il est accessible 24 heures sur 24, 7 jours sur 7. Il est en collaboration étroite avec la police nationale, la gendarmerie nationale et la plateforme cyberveillance.gouv.fr. Je vous laisse l'adresse, c'est 17, donc le 17, cyber.gouv.fr. Mais vous retrouvez ça facilement sur Internet. Voilà, merci à tous d'avoir participé à cette émission. Désolé pour ceux qu'on n'a pas eu le temps d'accueillir. On se retrouve demain pour de nouvelles aventures dès 9h au cœur de notre quotidien.
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0: Elle a créé des outils qui simplifient la vie des parents et qui permettent à nos enfants également de devenir autonomes. C'est Solène Jardin, des bonnes ondes à partager juste après Bruno Mars, I Just Might, ici Drôme Ardèche.

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0: Et comme tous les jours à cette heure-là, nous partageons de bonnes ondes. Les bonnes ondes aujourd'hui de Solène Jardin. Elle les envoie aux parents depuis sa cave aménagée en atelier d'impression et de papeterie à Valence. À 30 ans, cette maman de triplé a créé Soriade, toute une gamme de supports qui facilite la vie.
3: Je fabrique entièrement des outils pour mieux s'organiser au quotidien dans sa vie de famille. Et mon premier produit, c'est une routine évolutive pour les enfants de 2 à 6 ans. Et donc du coup, qui va leur permettre de savoir ce qu'ils ont à faire le matin et le soir, soulager les parents pour que ça se passe mieux pour la préparation à l'école ou la préparation au coucher. On a 30 cartes qui sont fournies et qui vont vraiment aller des besoins des plus petits comme le biberon, la couche, aux besoins des plus grands, débarrasser la table, faire ses devoirs, prendre sa douche, etc. pour vraiment balayer tous les besoins. Et même, on a des cartes un peu plus spécifiques, comme par exemple les médicaments ou la Ventoline consacrée à des enfants qui ont des besoins un peu plus particuliers.
0: Et alors, Solène fabrique tout elle-même avec du carton, carton français et pelliculé, donc ultra léger, mais ultra solide. Et tout est réparable. Alors, cette routive, ce sont de bonnes habitudes à donner à nos enfants dès 18 mois et jusqu'à 6 ans. Un support pensé dans les moindres détails jusqu'à dans son inclusivité.
3: C'est ultra léger. Je viens de l'industrie et mon mari aussi, donc on a essayé de penser à quelque chose qui se rapproche en termes de qualité, à quelque chose qui sortirait d'une imprimerie, mais c'est du fait main. Il y a énormément de soins qui sont apportés à chaque petit détail, notamment par exemple les dessins, les pictogrammes que je conçois de manière inclusive pour convenir également aux enfants qui peuvent être neuroatypiques, donc TDAH, TSA ou dyslexiques, etc., pour vraiment aller plus loin dans la démarche et convenir à tous les enfants, toutes les familles, tous les besoins.
0: Et vous avez également 10 cartes additionnelles que vous pouvez ajouter à cette routine évolutive. Le rituel dodo, conçu avec une spécialiste du sommeil des enfants, des cartes accompagnées d'une méthode. Voilà, tout est comme ça, tout est savamment pensé.
3: Il y a un petit chevalet pour pouvoir le poser, sinon on peut également l'accrocher avec une ficelle et elle est pas très très grande, elle fait 15 sur 20 cm, donc l'enfant peut prendre et l'idée c'est vraiment que l'enfant va pouvoir l'emporter dans toutes les pièces où il va faire sa routine du matin et du soir, donc sa chambre, la salle de bain, la cuisine, l'entrée, et ensuite on a des cartes que le parent va pouvoir insérer dans des emplacements prévus à cet effet pour pouvoir dire à l'enfant quelles sont ses actions à faire. Et une fois que l'enfant a fait, il a une petite graine à tourner pour pouvoir valider l'action et comme ça, et l'enfant et le parent c'est ce qu'il a fait et ce qu'il reste à faire. Ça les responsabilise, ça leur permet de voir visuellement où ils en sont. Ça soulage les parents de plus regarder, attends, est-ce qu'il a mis ses chaussettes? Est-ce qu'il est coiffé? Est-ce qu'il s'est brossé les dents? En fait, il le fait au fur et à mesure et ça leur permet vraiment de prendre des super habitudes le plus tôt possible.
0: Et puis alors, autre outil très pratique, imaginé et conçu par Solène, le tableau de propreté, un outil visuel et ludique là aussi pour aider l'enfant à acquérir la continence à son rythme et sans pression. Et puis vous avez également l'ardoise de suivi pour les tout petits.
3: Pour pouvoir noter les informations qui concernent le sommeil, l'alimentation, le change et la santé de son enfant sans être sur un téléphone. Et donc, du coup, c'est entièrement déconnecté, réutilisable comme une ardoise, mais en fait, on utilise un crayon qui est effaçable. Et donc, du coup, il n'y a pas l'odeur un petit peu forte qu'on peut avoir dans un feutre ardoise classique. Et donc, c'est pareil. Moi, j'avais bricolé quelque chose pour mes triplés parce qu'en fait, je ne me retrouvais plus dans le suivi de 3 enfants. Mais ça peut aussi concerner les parents, par exemple, la maman qui allait. Les parents qui demandent aux grands-parents de venir régulièrement et donc du coup qui ont besoin de savoir ce qui s'est passé sans poser les questions pendant 10 ans de à quelle heure il s'est couché, etc. Tout ça, c'est consigné et ça peut aussi aider les parents avec des enfants qui ont des besoins spécifiques de prise de médicaments ou tout simplement de suivi de poids, etc., comme des enfants prématurés.
0: Et alors, tous ces outils transmetteurs de bonnes ondes, vous les retrouvez sur le site soriade.fr ou à la Dinette, le café enfants-parents ouvert en face du parc Jouvet de Valence. Et également sur Jardine ta parentalité avec Solène Jardin sur Instagram. Et puis comme d'habitude, je vous mets tout sur ici.fr, rubrique Les Bonnes Ondes. De bonnes ondes à partager juste avant les actus de 10h, celle d'Alain Souchon.

0: La récré, c'est vrai qu'on disait ça quand on était petit, hein. Enfin ouais. Surtout vous Franck, moi je n'étais pas comme ça. Comme Alain Souchon, ici de Romardèche. C'est ça, c'est tout récent. Bonjour Franck Demain.
1: Bonjour Délie, bonjour à toutes bon, et à tous.
0: Et après, avec vous, le grand miam, dès 11h, c'est un petit peu comme dans une cour d'école, on s'amuse bien.
1: Ça, on
0: là,
1: s'amuse bien, on passe un bon moment. 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
0: Et avant cela, on va croiser Patrice Caillet,
1: oui,
0: hein, c'est
1: Patrice,
0: ça
1: Patrice, qui sera à Saint-Péret. On va parler d'une très belle opération émerveillée par l'Ardèche.
0: Ah, c'est chouette aussi. A tout de suite, juste après les actus de 10h.
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0: Ici premier sur l'actu local en Drôme-Ardèche, une très très belle journée. Emmanuel Champal.
3: L'affaire Zakaria devant les assises de la Drôme à partir d'aujourd'hui. L'adolescent de 15 ans a été tué alors qu'il tentait de s'interposer lors d'une bagarre à Romans en avril 2024. L'auteur présumé du coup mortel est poursuivi pour meurtre aggravé. Deux hommes sont jugés pour complicité de violence avec préméditation. C'est une rivalité en fait entre deux collégiens qui est à l'origine de la bagarre. Zakaria n'avait rien à voir dans cette histoire. Des soupçons d'incendie criminel après les feux qui ont touché hier matin deux immeubles à Valence et Bourg-lès-Valence. Impossible de dire pour l'instant si les deux affaires sont liées, mais ça a pris à 2 heures d'intervalle. D'abord dans un immeuble de Bourg-lès-Valence qui abrite un snack, déjà visé 2 fois par des tirs d'armes automatiques au printemps. 2 familles ont été relogées. L'autre incendie a pris sur le palier d'un appartement dans le quartier Fontbarlette. L'occupant des lieux a réussi à l'éteindre. À Valence, un dealer et un acheteur ont été surpris en flagrant délit par la BAC ce week-end. Les policiers ont retrouvé dans la voiture du vendeur 600 euros en petite coupure, 76 pochons de cocaïne et d'héroïne, un couteau et un pistolet lacrymo. Après le déraillement d'un TER qui a fait 44 blessés vendredi soir en Normandie, les autorités appellent à ne pas tirer de conclusion trop vite. Un morceau de rail pourrait avoir provoqué l'accident. Mais les causes de sa présence sur les voies restent pour l'instant inconnues. C'est précisément ce que dit le parquet. Aucune piste n'est privilégiée ni exclue, selon le ministre de l'Intérieur, Laurent Nunes. La campagne de prévention contre la bronchiolite, qui touche chaque hiver près de 30% des nourrissons de moins de 2 ans, commence aujourd'hui. Les précédentes campagnes, mises en place depuis 3 ans, ont permis de diminuer le nombre de cas graves et de passages aux urgences. La Pologne et l'Ukraine accusent la Russie d'escalade. Des frappes russes ont été menées tout près de la frontière entre les deux pays, aux portes de l'OTAN. Un train frappé par un drone russe entre Kiev et Varsovie. Il n'y a pas eu de blessés. Et puis au terme de 4 jours de course en Drôme-Ardèche, c'est une française, Juliette Berthet, qui a remporté hier à Péru le Fun Tour Femmes. La valentinoise Laura Asensio termine 17e au classement général. La coureuse originaire de Saint-Paul-Trois-Châteaux, Émilie Morier, est 20e. L'ardéchoise Léa Curinier, 37e. Le temps du jour, Franck, très agréable.
1: Très agréable, le soleil va dominer largement du matin jusqu'au soir, pas de problème. Tout juste un petit peu de vent de nord encore dans notre région, qui ont pour effet évidemment ces vents et ces vents un peu tempétueux, hein, parce qu'il y a des rafales autour de 55-60 km par heure, qui ont pour effet de décoller les pollens d'ambroisie.
0: Ah oui,
1: forcément. Donc bon, voilà. Bon, mais ça a aussi pour effet de chasser les nuages. Et donc c'est du soleil et des températures qui gagnent encore un peu de terrain. Emmanuel, on remonte côté température, côté thermomètre. En vallée du Rhône, sur le Diois et les Baronnies, de 29 à 32 degrés, 24 degrés dans le Vercors. Pour l'Ardèche, on est aux Cévennes, Bourg-Saint-André, Annonay, de 30 à 33 degrés, compris entre 24 et 25 degrés sur les hauts plateaux ardéchois. Demain, le soleil régnera en mer. Il fera beau, il fera chaud. On va encore gagner quelques degrés jusqu'à 33 voire 34 degrés pour les maximales demain mardi.
3: Parfait.
1: Eh ben, je vous souhaite une belle journée.
3: Belle journée à vous.
1: Et rendez-vous puis, demain matin pour ce qui vous concerne à 6h du matin.
3: Avec grand plaisir.
1: Avec beaucoup de plaisir.
3: Et maintenant, on va à Saint-Péret.
1: Et ce matin, vous avez fait la grasse mat.
3: Écoutez.
1: Bon, et on va aller à Saint-Péret dans quelques instants rejoindre Patrice Caillet avec Ici, ça marche. La nouvelle émission que nous vous proposons tous les matins sur Ici Drôme-Ardèche. Émission grandement positive. C'est-à-dire, tout ce qui marche, on en parle. Ce qui ne marche pas, on a décidé de ne pas en parler. Voilà. Ok ? Vous êtes d'accord ? À tout de suite.
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1: Tout de suite en musique, George Harrison, Got My Mind Set On You.

0: Harrison. Got my mind set on you. Il est 10h10.
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0: Allez, nous partons ce matin du côté de Saint-Péray, où nous allons retrouver une grande communauté territoriale qui souffle sa 10e bougie, les émerveillés par l'Ardèche. Et nous allons découvrir comment ce réseau rassemble et fait vivre l'amour du pays. Et Patrice, vous êtes précisément au restaurant, l'excellent restaurant, le Baravel, avec le chef Maxime Lemeau.
3: J'y suis, je vais peut-être y rester d'ailleurs. Enfin bon, je viens d'arriver, je suis même pas entré encore dans le Baravel, le restaurant. Je ferai causer un petit peu le chef tout à l'heure. Hein. Je lui avais rendu une petite visite au printemps avec un bib gourmand qui était tout nouveau ici. C'était la grande nouvelle qu'on venait annoncer dans l'établissement dont j'entre. Et voilà, ils sont en train de boire le café. Il y a des cinéastes. On va parler d'un documentaire, on va parler d'un événement, on va parler d'un anniversaire aussi, celui de la marque de territoire émerveillée par l'Ardèche. Bon, on va commencer. C'est par ça. Florence Ouvrière, bonjour.
4: Bonjour.
3: Vous êtes chargée de développement, émerveillé. Donc il y a ceux qui sont émerveillés par l'Ardèche et il y a les émerveilleurs, alors, c'est ça?
4: Et tout à fait, les émerveilleurs, c'est le nom qu'on donne aux ambassadeurs de notre département qui sont adhérents à notre association émerveillés par l'Ardèche.
3: Alors c'est pas à nos auditeurs drômois ardéchois qu'on va dire que le département est de l'Ardèche est magnifique. Je suis ici à Saint-Péray, on parle des paysages. Mais qu'apporte ce réseau à ceux qui veulent déjà y vivre et surtout y travailler toute l'année?
4: Alors on a toute une série d'actions sur les questions d'attractivité au sens large. L'idée, c'est de faciliter la venue de personnes qui voudraient s'installer en Ardèche et de rendre la vie de ceux qui viennent de s'installer plus agréable, notamment sur les questions d'hospitalité, d'accueil, mais aussi en faisant du lien entre des acteurs ardéchois qui partagent le même territoire mais ne se connaissent pas forcément et n'ont pas d'habitude de travail.
3: Alors c'est qui? C'est un agriculteur, un artisan, un restaurateur?
4: Émerveillé par l'Ardèche, aujourd'hui, c'est près de 800 émerveilleurs qui sont 50% d'entreprises, environ 30% d'Ardéchois passionnés, et puis des associations et des collectivités. Tout le monde peut être émerveilleur, tout le monde peut être émerveillé par l'Ardèche, et on a des gens très différents, des grandes entreprises industrielles, aux petites associations locales, en passant par des retraités passionnés ou des élus de territoire.
3: Alors, votre actualité, c'est votre anniversaire. Vous allez célébrer cela le 17 septembre, donc à Crussol. Quelles ont été les grandes étapes, les grands moments ou les grands moments de solidarité avec Émerveillé par l'Ardèche?
4: Émerveillé par l'Ardèche, c'est une histoire qui s'est construite d'abord par les acteurs du tourisme, propulsés par nos collègues d'Ardèche Tourisme. Cette marque a petit à petit pris sa place sur tout le territoire et donc progressivement, on s'est étendu à tous les secteurs d'activité et également à toute l'Ardèche, puisqu'on sait que l'Ardèche est longue, hein, du nord au sud, et on essaye de parler d'une Ardèche une et indivisible. Qu'on fasse deux bises ou qu'on fasse trois bises, on est tous ardéchois. Et qu'on mange au beurre ou à l'huile, on aurait pu dire ça aussi, on est tous des choix. Et donc tout au long de ce parcours, on a étendu notre réseau et nos actions sur toute l'Ardèche et tous les acteurs du territoire.
3: Alors, imaginons, par exemple, sur ici.fr, on nous écoute bien au-delà de l'Ardèche, peut-être même à l'étranger. Qu'est-ce qu'on pourrait dire de vous rejoindre, de vous rencontrer? Est-ce qu'on peut s'inscrire? Comment ça se passe?
4: Oui, bien sûr. Alors déjà, il faut savoir qu'il y a 10% de nos adhérents qui ne sont pas actuellement sur le territoire ardéchois. Donc, on a une diaspora ardéchoise un peu partout en France et en Europe et dans le monde qui nous rejoint. Et oui, tout à fait, on invite les auditeurs à se rendre sur notre site www.émerveillépar-l'Ardèche. Pour prendre des informations et pourquoi pas s'ils souhaitent nous rejoindre, n'hésitez pas à nous contacter. De même, si vous avez des projets avec l'Ardèche, des envies, on est un guichet d'informations important, un rond-point qui nous permet d'envoyer après vers des partenaires du territoire, quels que soient vos projets avec l'Ardèche.
3: Alors le 17, vous serez entre vous, il y aura la grande photo de famille, si je puis dire, pour célébrer ces 10 ans, mais on peut donner aussi un rendez-vous au public le 18.
4: Oui, alors le 17, c'est en effet nos 10 ans, qui est une grande soirée réservée à nos émerveilleurs, où que vous verrez sans doute passer dans la presse une très jolie photo avec les près de 500 inscrits pour cette soirée. Et le 18, c'est le lancement, la première étape de la suite d'un énorme projet qu'on mène depuis 2 ans avec John et Gabriel, la première projection publique d'Ardèche le film.
3: Voilà. Et ben voilà, un projet dont on va parler, puisqu'ils sont, ils sont là, John et Gabriel. On les retrouve dans quelques minutes. J'irai voir Maxime aussi, parce qu'il est en train de s'affairer. Vous l'entendez peut-être derrière nous, avec son équipe. Il s'affaire en cuisine. Et ben d'ailleurs, on dira que ce grand projet a vu le jour dans un restaurant. Et on se retrouve aujourd'hui dans un restaurant. On va pas boucler la boucle, parce que l'histoire ne fait que commencer pour ce film dont on parle dans quelques minutes. À tout de suite.
0: Et ben nous serons là, effectivement. On vous rejoint à Saint-Péret, au Baravel, chez Maxime Lemot. Après cette belle plongée dans l'esprit de Rassemblement Ardéchois, nous allons retrouver les réalisateurs de ce long métrage Ardèche, dédié à cet attachement viscéral pour notre région et ce très très beau département. On en parle, tiens, tout de suite après, Benjamin Biolay.

0: j'adore. Benjamin Biolay, celui qui est natif de Villefranche-sur-Saône, dans notre région, auteur-compositeur que l'on a connu, qui s'est révélé lorsqu'il a composé l'album d'Henri Salvador, Chambre avec vue, dans lequel il y avait le titre notamment la chanson Jardin d'hiver. 10h17, vous ne bougez pas, dans quelques instants, on rejoint Patrice Caillé du côté de Saint-Péray.
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0: À 10h20, nous poursuivons dans Ici ça marche. Nous poursuivons notre escale à Saint-Péray avec deux réalisateurs de cinéma venus de très loin qui ont posé leur caméra au cœur de nos paysages. D'ailleurs, ils en sont tombés amoureux de nos paysages. Ils nous racontent comment l'accueil local, la magie des rencontres ont transformé leur projet de film en une véritable aventure humaine. Pour en parler, vous êtes toujours en direct depuis le restaurant de Maxime Lemot, Patrice.
11: Toujours au bar Avel. Attendez, je m'approche un peu de la cuisine. Je vais voir comment ça se passe. Vous aurez un peu l'ambiance avec Maxime. Salut Maxime.
12: Salut.
11: Tu vas bien? Je viens de voir après. Hein. Je te laisse.
12: Ouais, ça marche.
11: Je reviens, Maxime. Alors, je m'approche de la table avec. On va retrouver Florence Aubryard, donc marque de territoire émerveillée par l'Ardèche, les 10 ans, le 17 septembre et l'avant-première, première projection de ce film. Une aventure qui a commencé à une table de restaurant.
13: Exactement, un peu comme aujourd'hui. On était avec John et Gabriel en collaboration depuis quelques mois. On travaillait ensemble sur des projets de films pour Émerveillés par l'Ardèche. Et puis lors d'un repas, j'ai eu l'occasion d'échanger avec eux et de leur partager une idée que j'avais en tête depuis longtemps, de prendre le temps de faire un long métrage qui parle de l'Ardèche et de ce lien, cet attachement fort des Ardéchois pour leur territoire. Le problème, c'est qu'ils ont pris l'idée en compte.
11: Un superbe problème d'ailleurs. On pourra vite le voir à l'écran. Il y a plein de projections de prévues. On va en parler. John, Gabriel, bonjour.
14: Bonjour.
11: John Dovin, je resitue un peu. John Dovin, né en Inde, Gabriel au Brésil. On entre d'ailleurs dans le vif du sujet du film. Qu'est-ce qui a fait qu'un jour, l'Ardèche est devenue votre chez vous?
14: Longue histoire. Je commence au début et tu continues. Alors, comme vous disiez, on est né à 17 000 kilomètres l'un de l'autre. On n'aurait jamais dû se rencontrer. Il se trouve que c'est en France qu'on s'est rencontrés et c'est l'Ardèche qui nous a réunis. Et je pense que quand on a commencé à prendre le temps de découvrir l'Ardèche par différentes raisons, par différents endroits, à un moment donné, il y a eu cet attachement qui s'est créé. Je pense qu'aujourd'hui, on peut dire que oui, l'Ardèche, elle est chez nous. Ça ne s'est pas fait comme ça. Il faut prendre le temps, il faut découvrir. C'est un vaste territoire. Mais c'est en vivant l'Ardèche, en sillonnant l'Ardèche, qu'on a pu découvrir les petits méandres, les personnes, les traditions. Et aujourd'hui, moi, Brésilien que je suis, j'ai envie de dire, peut-être que je suis un peu ardéchois aussi. On verra.
11: John?
15: Oui, alors moi, c'est un peu particulier parce que je connaissais déjà l'Ardèche avant de m'y installer. Donc, j'avais déjà un amour pour cet endroit. Et puis finalement aussi à travers l'aventure que nous a proposé Émerveillé par l'Ardèche et Florent, d'aller à la rencontre des Ardéchois, de les découvrir. Oui, finalement on se sent bien ici. Moi j'habite en Ardèche en plus, donc j'ai aussi ce lien très très fort. Et finalement je pense que c'est un endroit dont je ne bougerai pas avant très longtemps, parce que c'est là où je me sens chez moi.
11: Est-ce qu'il y avait un cahier des charges déjà au départ, ou vous êtes parti immédiatement vers ce liant entre les Ardéchois?
15: Il y avait un cahier des charges, mais nous on n'est pas très cahier des charges. Donc du coup on a dit oui au cahier des charges, et puis après on est parti. Mais on savait où on allait, ça c'est l'avantage avec Gabriel, c'est qu'on se connaît très très bien. Vraiment sur le bout des doigts, parfois ça fait même flipper, je veux dire. Mais je pense que Gabriel dit souvent que quand on va au restaurant, l'un peut commander pour l'autre les yeux fermés. Et bien, heureusement, dans le travail qu'on fait ensemble, ça facilite la tâche. Donc on savait où on allait. On savait que la rencontre humaine était le socle vraiment et le centre du sujet. Et à partir de là, il y a des choses qui se sont déroulées toutes seules pendant le voyage. Je sais pas comment tu pourrais l'exprimer, mais
14: tout à fait. Je pense qu'on a la chance dans le documentaire, parce que c'est un film, mais qui travaille avec le réel, c'est de se laisser faire aussi. Nous, on dit souvent qu'on part faire un film, mais en quelque sorte, c'est le film qui nous fait. Donc, on part avec une idée. On a beaucoup échangé avec Florent. On a eu d'autres échanges que cette première échange autour de la table. Et on s'est laissé aussi porter par les aventures. Et des endroits, on est allé filmer un jour de soleil, il pleuvait. D'autres endroits, il fallait ramer un canoë alors qu'il faisait froid. Donc Johnny était bien habillé parce qu'il avait très froid, moi aussi. Et à chaque fois, on découvre cette aventure. Et quand on arrive au montage, c'est là où l'histoire prend vie et c'est là où tout prend son sens. Mais oui, on est parti avec une idée, comme Johnny a dit. Le cahier de charge, on l'a étudié. Mais après, on s'est laissé faire. On s'est laissé vivre un peu dans cette aventure.
15: Et ce qui est important, peut-être je précise juste, dans ce projet, on a rencontré plus de 70 personnes au total dans différents aspects techniques, que ce soit les gens qui nous ont accueillis, des gens qui ont filmé pour nous, des cadreurs, des monteurs. Il y a plus de 200 personnes qui ont été autour de ce projet. On n'est pas que deux. Et c'est ça qui est génial, c'est que on dit souvent que dans le cinéma, c'est une aventure collective quand ça marche. Là, elle est plus que collective. On a vraiment, vraiment eu beaucoup de chance d'être accompagné et d'être porté. Et que les gens, parce que ce projet, il est complètement dingue, en fait, il est quand même autoproduit quasi. On est autant de soutien. Et on a aussi cette teinte un peu cinéma, donc pas que doc. Et ça va être aussi une chose à découvrir.
11: On y revient dans quelques minutes, Franck, parce que tout ça nous passionne. Et puis on va entrer un petit peu plus. C'est vraiment pas un film carte postale, des choses qu'on a pu voir déjà sur l'Ardèche. C'est encore autre chose. Et ça va évidemment passionner les Ardéchois, évidemment, mais pas que. Et on verra que Florent et John ont de la suite dans les idées. Ils ont été aussi émerveillés par l'Ardèche, comme nous tous. À tout de suite, Franck. On revient ici au Bar Avel.
0: Les défis financiers, les tournages enneigés, les anecdotes gourmandes sur les routes. L'équipe nous dévoilera les coulisses de ce long métrage avant sa grande tournée des salles de cinéma dans notre région. Et on en parlera tout à l'heure. À suivre, Sia Unstoppable. Puis après, je vous donnerai quelques idées sorties pour les jours à venir. Après notre prochain passage avec Patrice.

0: Sia, Unstoppable, sur Ici Drôme Ardèche. 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
0: Et nous suivons ce matin l'aventure du documentaire sur l'Ardèche, bientôt dans vos salles de cinéma, à l'initiative du réseau Émerveillé par l'Ardèche. De la garrigue aux sommets enneigés, cette traversée collective s'apprête désormais à parcourir les écrans de France et d'ailleurs. Et nous découvrons ce matin comment cette création indépendante prend son envol pour toucher le grand public. Tout cela chez l'un des partenaires du film à Saint-Péray.
2: Voilà, on installe la salle de restaurant ici. Hein, voilà, on se retrouve au bar Ravel qui prépare le repas de ce midi. Et nous, bah, toujours à table avec le café Florence Oubillard, donc émerveillée par l'Ardèche, avant-première le 18 septembre du film sur l'Ardèche, John Dovin, Gabriel Campina. On a parlé du travail que représentait le tournage de ce film, sans trop en dévoiler, parce que évidemment on va pas spoiler non plus, mais allez, les souvenirs de tournage, les rencontres, les lieux, les moyens de locomotion, enfin voilà, les temps forts pour vous, ce qui reste en mémoire maintenant. Ça peut être quoi?
3: Un jour, on était dans la région de Vallon-Pont-d'Arc, et bidon, on prend la voiture, on roule 1h30, 2h, on traverse le Tanargue et on arrive à Saint-Étienne-des-Lucs-d'Arès. J'ai vécu quelque chose de très particulier à ce moment-là, parce que moi, je pensais que j'avais déjà tout vu de l'Ardèche, et on a encore découvert d'autres choses. Et c'est ça qui me surprend en tant que Brésilien. Je viens d'un pays qui fait 15 fois la taille de la France, donc autant vous dire qu'en 2 heures chez moi, il n'y a pas grand-chose qui change au niveau du paysage, alors qu'ici, je découvre qu'en fait, si tout change, tout va basculer, tout va évoluer, on part de la garrigue, on arrive à la montagne, il neige, et ça, c'est merveilleux, et c'est peut-être ce que je garde le plus pour moi, c'est que cette diversité, c'est en fait une force et c'est en fait une richesse. Ça n'a pas toujours été simple. On a eu quelques couacs. Le film aurait pu ne pas avoir lieu parce qu'il y a certaines caméras, on peut souffrir. Mais à la fin, on est plus que fiers du résultat parce qu'on a pu voir les images étalonnées, finies. Et le film va être beau, très, très, très, très beau.
2: À propos de difficultés, ça a été, faut en parler, hein, un budget à boucler aussi.
4: Oui, ça c'était un autre enjeu, parce qu'on est parti avec rien dans les poches. Ça c'est un projet qu'on aime bien, ça. Et finalement, on a eu la chance d'avoir plein de partenaires privés, des entreprises, émerveillés par l'Ardèche, qui nous a soutenus aussi évidemment dès le début. Et puis on a le soutien du département et de la région aussi, c'est important. On a eu des contributeurs, parce que la toute première opération financière pour amorcer ce projet, c'était un Ulule, où on a eu énormément de gens qui nous ont suivis et qui ont contribué, plus de 300.
3: Presque 400 personnes.
4: Presque 400 personnes. Donc c'est énorme. Donc on a senti tout de suite l'engouement pour ce projet. On l'a tenu bon et on l'a gardé. Et tu me posais la question de savoir quel était le meilleur souvenir. En entendant Gabriel, je pensais à, en fait, c'est la diversité des gens. On est allé à La Remise, pour ceux qui connaissent, qui est un
2: temple. Yves Joanny,
4: un temple du Monte Carlo. On a rencontré Sarah, qui est américaine, qui n'a rien à voir avec la choucroute, avec l'Ardèche, mais pourtant. Et puis, il y a aussi ce défi de dire bon, bah, tout est organisé. Il faut planifier les choses. Et puis un jour, en plein tournage, il faut aller manger quelque part. Tout le monde est crevé. Il est 14h. On sort de la cascade à Bourg-Saint-Andéol. On ne sait pas où il faut aller. Et l'endroit où on devait aller, indiqué par Florence Ouvrière, qui est une boussole de l'Ardèche, hein, clairement, est fermé. Donc je regarde sur Google Maps. Je vois que tout le monde est un peu désespéré et à faim. Et il y a une auberge qui s'appelle l'auberge Augustin Pouza. On ne sait pas du tout ce que c'est ce truc. On y va. On a juste faim. On est accueillis comme des rois par Esteban, vraiment rang, qui était extraordinaire. Et on découvre le foutjou. Voilà, truc de dingue. Voilà, on parlera du foutjou dans le film Ardèche, les gars.
2: Bon, allez, maintenant, la vie du film, tout seul, j'ai envie de dire. Hein, il ne vous appartient plus. La vie va continuer pour lui, avec des projections, des avant-premières, et peut-être encore de belles aventures.
4: Bon, normalement, pour ceux qui connaissent bien le cinéma, ça ne se passe pas comme ça. Il y a un diffuseur, un distributeur, un producteur à la base. Là, on a appris plusieurs métiers en même temps. Donc voilà. On a l'espoir qu'un diffuseur, d'ailleurs, je lance l'appel ici sur Ici Drôme Ardèche. Peut-être qu'un diffuseur décide de suivre l'aventure, même si le film est déjà fini. Il a quelque chose de spécial et de magique. Et aujourd'hui, ben voilà, du coup, on a décidé de distribuer le film, ce qui fait qu'on a un visa CNC. Donc tous les cinémas de France et de Navarre peuvent nous appeler et peuvent programmer le film Ardèche dans leur cinéma. C'est aussi un appel que je fais parce qu'il est humain, parce qu'il est universel dans son sujet. Donc il n'est pas fait que pour l'Ardèche. Il est fait pour aller ailleurs. Et ça, c'est vraiment notre souhait avec Gabriel, qu'il soit vu au Brésil et que peut-être les instituts français, puisqu'on a fait une rencontre au Festival de Cannes qui pourrait être déterminante, puissent l'emmener à Abidjan, à New York, à Montréal. Maintenant, il faut qu'ils vivent. On a plus de 50 dates qui sont prévues. Allez sur le site Ardèche-le-film, vous avez toutes les dates, toutes les projections. Ça passe à tous les endroits où il y a un cinéma, je pense, en Ardèche.
2: L'Ardèche, star internationale. Merci, messieurs. On conclura avec le maître des lieux quand même. Il est à fond, là. Il est à fond en cuisine. On ira voir Maxime Franquin dans quelques minutes. Pour conclure, à tout de suite.
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0: À 10h30 et à Bourg-Saint-Andéol, les habitants sont invités à participer à l'affouage, tradition ancienne qui permet de récolter du bois de chauffage dans la forêt communale du Laoul. Un bois qui fait plus de 2000 hectares. Cette opération encadrée, menée en collaboration avec l'Office national des forêts, permet aux participants de couper du bois destiné exclusivement à un usage personnel, notamment pour alimenter leur cheminée. Pour en profiter, inscrivez-vous entre le lundi 28 septembre et le vendredi 2 octobre auprès des services techniques de la commune de Bourg-Saint-Andéol. Dans la vallée de la Drôme, pourquoi ne pas vous offrir une visite ombragée au frais le long de la rivière pour une remontée de l'histoire des temps géologiques, découverte des roches et de leur origine sur les terrasses alluviales d'origine glaciaire du massif de Soue au pied des Trois-Becs. À Saillant, vous découvrirez l'ancien canal d'irrigation qui alimentait jadis les usines de Saillant. Cette marche tranquille pour tous, sur sentier facile d'accès. Toutes les infos pour cette marche sur geobalade.com.
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0: Et nous irons dans les fourneaux, enfin aux côtés des fourneaux, devant les fourneaux, pour retrouver celui qui célèbre les alliances gourmandes de notre territoire. J'ai nommé le chef du Baravel, Maxime Lemot. En fait.

0: Tiens, je suis en train de le boire, moi.
1: Hein? Vous entendez, là?
0: Ouais, le café noir. Tu peux préparer le café noir. Eddie Mitchell, 10h38.
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0: Bien, nous retournons une dernière fois au Baravel à Saint-Péray pour finir ce parcours en beauté. Je vous propose, Patrice, de vous approcher des cuisines avec le chef Maxime, breton d'origine, mais on l'a adopté. Il est passionné par l'Ardèche, lui aussi.
3: Voilà, dernier rendez-vous. Et je vais rejoindre Maxime Lemot, le chef du Baravel ici à Saint-Péray. Un petit mot, parce que c'est le lien aussi avec le film sur l'Ardèche et ses fameux partenaires.
4: Tout à fait. On a la chance d'être suivi par plusieurs partenaires privés, publics, des mécènes. Et ici, au Baravel, on a la chance d'avoir un chef qui nous accompagne. C'est un lieu qu'on aime venir, qu'on fait des rencontres, on a pu faire des soirées et c'est un peu devenu notre cantine, notre un peu QG où on vient tout le temps et on se régale à chaque fois.
3: Et Maxime, oui. Maxime, breton avant tout, ardéchois aussi.
5: Ah bah oui. Hein,
3: et ce film sur l'Ardèche qui t'a motivé, j'ai l'impression.
5: Moi j'ai tout de suite dit oui quand ils m'ont proposé ça. Donc voilà.
3: Est-ce que ça te parlait, le fait de se sentir chez soi, parce que c'est la thématique, à quel moment est-ce qu'on se sent quelque part chez soi? Et ça parle beaucoup aux restaurateurs aussi.
5: Mais tout à fait, parce que moi quand je suis arrivé dans la région il y a une dizaine d'années à peu près, je me suis tout de suite senti bien et j'ai tout de suite voulu rester ici, hein. Donc ma femme elle est d'ici et on s'y sent vraiment bien ici, l'accueil des gens et puis le fait maintenant d'avoir mon propre restaurant, c'est vrai que c'est un régal tous les jours.
3: Ouais, ouais. Et puis en plus toi tu comme un DJ, tu mixes donc Bretagne et Ardèche, c'est ça?
5: Ouais, c'est ça, j'aime bien. Ouais. Bah oui, forcément, faut toujours un petit clin d'œil forcément à mes terres natales et puis en associant les produits d'ici.
3: T'es passé à l'automne déjà ou c'est en train de se faire là?
5: Non, j'attends encore, on va dire une semaine à 15 jours avant. Non, on a encore des jolis produits d'été. Et on va même clôturer, on va dire, l'été par une superbe soupe au pistou. Voilà, pour les émerveiller par Ardèche. Voilà. Et ça, la soupe au pistou, c'est clairement, ça signe la fin de l'été.
3: Mais ça sent bon l'été quand même. Hein, voilà, oui, la basilic, ouais. On l'aime bien aussi.
5: C'est ça.
3: J'étais venu, le Bip Gourmand, il venait d'arriver.
5: Ouais.
3: Ça a changé la vie avec le recul. Là.
5: Bah, c'est vrai qu'on a énormément bossé, hein, c'est comme si on avait pris clairement une étoile, hein, comme tous les copains qui sont étoilés ou qui ont eu le bib. Il y a vraiment eu un engouement. On a été complet aussi tout de suite pendant plusieurs semaines. En espérant que ça s'essouffle pas, que ça continue comme ça.
3: Allez, fais-nous envie justement. Tiens, dis-nous ce qu'on peut trouver ces jours-ci.
5: J'ai mis à l'honneur un peu la truite d'Ardèche sur une verrine que j'ai fait goûter à plusieurs personnes. Je l'ai fait aussi en live cooking et je me suis dit je la fais au menu déjeuner. Donc c'est une panna cotta en version salée, infusée aux herbes fraîches avec une petite truite juste confite à 50 degrés. Quelques pickles de courgettes, d'oignons, voilà, pour amener un peu de peps, des croûtons de pain pour le côté croustillant. Voilà, donc ça c'est en entrée. Sur la suite, on a un petit filet de dorade sébaste avec des petites frégolas et une soupe, une émulsion de poisson de roche.
3: Okay.
5: Voilà, que je fais infuser légèrement au géranium rosa. Et pour l'autre choix, on est sur une bavette de veau avec une purée de pommes de terre avec du beurre fumé à l'intérieur, et une fine ratatouille niçoise et un jus réduit avec de la litre de vin.
3: D'accord.
5: Voilà.
3: Bon, je sens que ton téléphone va sonner là, dans les prochaines minutes. Bon, Maxime, merci.
5: Il y a un foutu au prix pour finir.
3: Ah bah tiens, il fallait surtout pas oublier cela. Voilà. On va te laisser travailler, hein,
5: oui,
3: parce qu'il y a un service à midi.
5: Voilà.
3: Et merci de nous avoir reçus pour parler de cette aventure et d'émerveiller par l'Ardèche comme toi.
5: Ouais, c'est ça.
3: Merci Maxime.
5: Merci à toi.
3: Maxime Lemot, le Baravel, Saint-Péray, une bonne adresse que vous connaissez, Franck. Et rendez-vous dès demain, Franck.
0: Absolument, Patrice, avec de nouvelles aventures. Et c'est ainsi que s'achève notre belle étape gourmande et cinématographique à Saint-Péray. Alors, le film sur l'Ardèche sera projeté en avant-première pour les 10 ans des Émerveillés par l'Ardèche. Ce sera jeudi. Et puis ensuite, il fera le tour des cinémas de la région et au-delà. Toutes les dates sont à retrouver sur ardèche-film.com et sur ici.fr, rubrique Ici, ça marche. À demain, vous serez demain, Patrice, toujours en Ardèche d'ailleurs, à Colombier-le-Vieux.

0: I just call to say I love you, Stevie Wonder à 10h47. Bon, vous ne bougez pas, parce que dans quelques minutes, je vous proposerai, dans Ici ça marche, une autre belle initiative. Depuis la rentrée, certains parents ont laissé leurs enfants faire seuls le chemin jusqu'à l'école. Et pour beaucoup, c'est une première fois qu'il reste un moment particulier. Alors, pour rassurer les parents et mieux sécuriser les trajets, une mairie expérimente depuis la rentrée une nouvelle solution. On vous la présentera.
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3: C'est une nouveauté, extrait du tout dernier album de Vanessa Paradis, composé entre autres par Étienne Dao, Les épines du cœur.

0: Les épines de mon cœur, à l'instant, Vanessa Paradis, à 11h-9, ici ça marche, qu'est-ce que vous en pensez vous, tiens?
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0: Et nous allons maintenant vous présenter une très belle initiative, car depuis la rentrée scolaire, certains parents ont laissé, comme tous d'ailleurs, leurs enfants faire seuls le chemin jusqu'à l'école. Et pour beaucoup, cette première fois reste un moment particulier. Les voir s'éloigner, leur gros cartable sur le dos, avec toujours cette petite inquiétude au moment de traverser les carrefours. Alors pour rassurer les parents et pour davantage sécuriser les trajets des enfants, une mairie expérimente depuis la rentrée une nouvelle solution. Cette mairie est située dans la région Centre-Val de Loire et nous rejoignons Robin Bernot.
3: À Vouvray, juste à côté de Tours, la mairie a décidé d'installer un marquage au sol devant les écoles pour faire ralentir les automobilistes.
4: Moi, je pense que c'est une très bonne idée de protéger les enfants.
3: Les deux écoles de la ville se trouvent juste devant une route départementale et un virage que certains coupent grossièrement. Alors, pour cette rentrée scolaire, la mairie a mis en place un marquage au sol coloré. Il faut imaginer en lieu et place du passage piéton plusieurs cercles de différentes tailles, de différentes couleurs, bleu, jaune, rouge, vert ou encore blanc. Le tout sur 100 mètres. L'objectif étant d'interpeller les automobilistes afin qu'ils réduisent leur allure. La commune n'en est d'ailleurs pas à son coup d'essai, comme l'explique Gérard Leclerc, adjoint à la mairie de Vouvray, à notre reporter Élise Dizier.
5: Comme vous le voyez là ici par exemple, la giration d'un bus, c'est compliqué. On peut pas mettre de chicanes, de choses comme ça ici.
6: Ça fait des années qu'on réfléchit à comment faire pour sécuriser ces écoles. Donc il y a quelques années déjà, nous avions repeint les barrières en couleur là pour montrer qu'il y a une école. Nous avons mis les petites figurines attention école. Ça fait partie de la démarche continue.
3: Alors ici en Touraine, ça marche, mais vous, qu'en pensez-vous? Pour Mathilde, c'est une très bonne chose. Il faut protéger nos enfants.
4: Parce qu'il y a de plus en plus de personnes qui respectent pas les zones autour des écoles qui sont souvent...

0: vont à 30 km/h, donc c'est hyper positif.
1: Ce que je ne vous ai pas dit, c'est que Mathilde est maman et forcément le sujet lui parle. Comme pour beaucoup de parents, la traversée des routes pour aller à l'école est source d'inquiétude.
0: C'est une crainte et on privilégie les passages piétons qui sont aux alentours des écoles, justement parce qu'il y a des personnes qui aident à traverser où il y a les forces de l'ordre.
1: Et côté conducteur, qu'en pensez-vous ? J'ai rencontré Inès qui a le permis depuis quelques semaines.
2: Je pense que tous ceux qui sortent d'avoir le permis, qui ont leur code, etc., on a justement bien le code en tête et on s'arrête. Mais il y a pas mal de gens, les passages piétons, tout ça, ils s'en foutent. Donc ouais, je trouve que c'est une bonne initiative. En plus, mettre des couleurs, c'est assez ludique pour les enfants. Et ouais, ça va permettre de sensibiliser.
1: Désormais, pour la sécurité des enfants, la mairie de Vouvray souhaite aller encore plus loin pour continuer à faire baisser la vitesse des automobilistes et réfléchit à installer des ralentisseurs.
3: Ouais. Effectivement, c'est une bonne idée à exploiter, à voir comment ça fonctionne tout ça, bien sûr. Ici, ça marche. Qu'est-ce que vous en pensez ? On se retrouvera demain à partir de 11h. Ça sera à Colombier-le-Vieux avec Patrice. Et ensuite, évidemment, encore une initiative de nos territoires. Elton John, tout de suite. Sacrifice en 1989.

0: Elton John, Sacrifice sur ICI de Romandage. Vous êtes prêts? Nous allons nous retrouver tout de suite après les infos de 11h et nous allons jouer au Grand Miam.
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0: ICI, premier sur l'actu local en Drôme Ardèche, il est 11h. Les infos, Julie Tescrat.
2: L'affaire Zakaria devant les assises de la Drôme depuis ce matin. L'adolescent de 15 ans a été tué alors qu'il tentait de s'interposer lors d'une bagarre entre deux collégiens à Romans en avril 2024. C'est la personnalité de l'accusé, un homme de 30 ans qui est étudié aujourd'hui. Il est poursuivi pour meurtre aggravé. Sont aussi jugés son père et son beau-frère pour complicité de violence avec préméditation. Des soupçons d'incendie criminel après les feux qui ont touché hier matin deux immeubles à Bourg-lès-Valence et à Valence. Impossible de dire pour l'instant si les deux affaires sont liées, mais les feux se sont déclarés à 2 heures d'intervalle. Le premier a eu lieu dans un immeuble de Bourg-lès-Valence qui abrite un snack déjà visé 2 fois par des tirs d'armes à feu au printemps. 2 familles ont été relogées. L'autre incendie a pris sur le palier d'un appartement dans le quartier Font-Barlette. Le résident des lieux a réussi à l'éteindre. À Valence, un dealer et un acheteur pris en flagrant délit par la BAC ce week-end. Les policiers ont retrouvé dans la voiture du vendeur 600 euros en petites coupures, 76 pochons de cocaïne et d'héroïne, un couteau et un pistolet lacrymo. Après le déraillement d'un TER qui a fait 44 blessés vendredi soir en Normandie, le procureur de Rouen annonce qu'il n'y a aucune preuve d'un acte délibéré pour l'instant. Un morceau de rail pourrait avoir provoqué l'accident, mais les causes de sa présence sur les voies restent à ce stade inconnues. La campagne de prévention contre la bronchiolite commence aujourd'hui. Cette infection touche chaque hiver près de 30% des nourrissons de moins de 2 ans. Les précédentes campagnes mises en place depuis 3 ans ont permis de diminuer le nombre de cas graves et d'éviter surtout des passages aux urgences. Après 4 jours de course en Drôme Ardèche, c'est une Française, Juliette Berthet, qui a remporté hier à Péru le Fun Tour Femmes. La Valentinoise Laura Asensio termine 17e au classement général. La coureuse originaire de Saint-Paul-Trois-Châteaux, Émilie Morier, est 20e. L'Ardéchoise Léa Curinier, 37e. Une belle journée ensoleillée, oui. Je crois, aujourd'hui.
0: Oui, le soleil est là, pas de nuages. Allez, petit nuage, petit voile, mais à peine. Mais le soleil sera là quand même. Pas de problème, il n'y aura pas de jaloux. Dans Drôme comme en Ardèche.
2: Pour tout le monde.
0: Pour tout le monde, même les gens qui sont sur les plateaux, sur les montagnes, partout du soleil. Les températures qui sont encore en hausse, 29 à 32 degrés du nord au sud. En vallée du Rhône, sur le Diois et Baronnies, 29 à 30 degrés, jusqu'à 33 degrés sur les Cévennes, sur l'extrême sud de l'Ardèche. À l'abri du vent du nord, parce qu'il va quand même souffler le vent du nord, encore assez fort, autour de 55 km/h en rafale, il devrait caler, comme on dit, sur la côte. Il devrait chuter ce vent de nord en fin de journée. Demain, c'est le même temps et des températures qui vont gagner encore quelques degrés, 30 à 34 degrés du nord au sud. On continue, c'est l'été indien, on en profite. En plus, l'été, c'est encore l'été, là, cette semaine.
2: Encore un peu, on en profite.
0: C'est l'été jusqu'au 22.
2: Bon, on a encore quelques jours.
0: Septembre, donc on a encore jusqu'à mardi prochain. On a une semaine. Pour profiter de l'été. Après, on met les pulls et c'est l'automne. Vous avez déjà mis les pulls.
2: Oui, mais parce qu'on a la clim ici, c'est pour ça.
0: Vous revenez à midi ?
2: Eh oui, je reviens à midi.
0: Et d'ici là, nous aurons joué au Grand Miam. Ah, on va vous donner un indice. Allez, c'est parti. Un superbe cadeau d'ailleurs.
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0: Ouais. À partir de ce lundi, pour fêter la fin de l'été, pour la dernière semaine de l'été, je vous offre une plancha, symbole de la convivialité. Cette plancha, elle est toute inox, avec plaque de cuisson en fonte émaillée de grande qualité, 3 feux gaz, livrée avec tous ses accessoires, fabriquée chez nous en France. Pour jouer au Grand Miam, posez-moi vos questions, devinez ce que j'ai préparé pour mon déjeuner. 04 75 40 10 10. Si vous trouvez le plat du jour que je suis en train de cuisiner, ou la recette, le nom de la recette, je vous inscris automatiquement pour le tirage au sort de vendredi, juste avant midi. Peut-être à vous la plancha. 11h midi sur votre radio gourmande. Venez nous rejoindre au 04 75 40 10 10. Je vous donne un indice pour jouer au Grand Miam.
4: Des olives. Ah non, c'était samedi,
0: les olives.
4: Ah bah oui,
0: Philippe, qu'est-ce que vous faites, Philippe?
4: Mais non, mais je vous écoutais.
0: Vous vouliez, mais alors, vous avez trouvé le grand miam samedi ou pas?
4: Oui, Philippe.
0: Philippe Costa qui veut jouer. Oui, tu veux une plancha, Philippe?
4: Ah, j'adorerais. Et je l'ai vu en vrai, le grand miam en plus.
0: Oui,
4: il est beau.
0: Ah bon?
4: Il était beau.
0: Il était beau.
4: Oh, il était
0: beau. Vous étiez là et vous n'êtes pas venu jouer? Ah oui, d'accord, très bien. Bon, Philippe Costa, mesdames et messieurs, vous n'avez pas eu ce matin à 6h, mais que vous avez là maintenant, à 11h04. Je vous donne un indice. Pour le grand miam, je suis un plat frais, coloré, parfait quand il fait chaud. 04 75 40 10 10.
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0: Vous venez, vous jouez avec Laetitia qui est au standard, vous me donnez un ingrédient qui est présent dans cette recette. Si vous avez le bon ingrédient, vous me faites la proposition du nom du plat ou le nom de la recette. Si vous n'avez pas l'ingrédient, vous passez votre tour. Et le gagnant, la gagnante, sera automatiquement inscrit pour le tirage au sort de la fameuse plancha, cette superbe, c'est un super cadeau hein, qu'on vous offre. Hein. Tous ceux qui seront gagnants cette semaine repartiront avec leur ticket pour le tirage au sort de vendredi en fin de matinée.

0: Véronique Sanson, chanson sur... drôle de chanson sur ma drôle de vie.
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0: Alors c'est parti pour le grand miam, c'est parti pour le premier grand miam de cette semaine. Vous étiez avec nous samedi, on a fait un grand miam en direct, en public. On va en faire, vous inquiétez pas, on va venir chez vous, on va venir vous voir, on va venir vous rencontrer pour le grand miam, c'est promis. Valérie, bonjour, Valérie à Étoile.
2: Et bonjour
0: Valérie, comment ça va Valérie?
2: Eh ben ça va, je viens de finir de travailler.
0: Ah bon, qu'est-ce que vous faites dans la vie Valérie pour finir à 11h?
2: Eh ben, je travaille
0: de nuit.
2: Je fais de la mise en rayon dans une grande surface.
0: D'accord. Ah oui, vous commencez à quelle heure?
2: À 5h.
0: À 5h du mat. Ouais, c'est pas mal aussi, c'est calme à 5h du mat, non?
2: Si on peut dire.
0: Oui, ouais, c'est un peu l'effervescence dans les grandes surfaces.
2: Ah ouais, il y a du timing. Hein.
0: Bon. Valérie, la plancha, ça vous irait ou pas?
2: Ouais.
0: Ouais. Faut trouver le nom de la recette. Enfin. Il faut trouver le nom de la recette. Si vous trouvez le nom de la recette.
2: Il faut trouver l'ingrédient.
0: Il faut d'abord trouver l'ingrédient, absolument. Vous avez raison. Moi... C'est bien, vous me rappelez la règle du jeu, Valérie. J'adore ça. et donc, le tirage, évidemment, sera réalisé parmi tous les gagnants de la semaine. Valérie, je vous écoute.
2: Eh bien, moi, je pense à de la sauce tomate.
0: Est-ce qu'il y a de la sauce tomate? Attendez, je regarde. Non, il n'y a pas de sauce tomate. Allez, revenez jouer. Revenez jouer. À demain peut-être. Allez, vous finissez tous les jours à
2: 11h? Non, je finis à 10h30, mais bon, là j'ai fait un peu de rab.
0: Allez, et demain vous revenez à 10h30, vous vous préparez, vous revenez jouer.
2: Allez, ça marche.
0: Je vous embrasse, bonne journée.
2: Bonne journée, au revoir.
0: Et bon repos, Valérie.
2: Merci,
0: au revoir. Et vous avez remis quoi dans les rayons aujourd'hui? C'est quoi ce que vous avez mis dans les rayons?
2: Si je vous le disais, vous allez rigoler.
0: Bon, vous voulez
2: pas...
0: Oui.
2: J'ai mis le papier hygiénique.
0: Ça ne se mange pas.
2: Non, et puis après j'ai mis les couches bébé.
0: Oui, ça ne se mange pas non plus.
2: Non plus.
0: Surtout après usage.
2: Voilà.
0: Allez, bonne journée à Étoile, Valérie.
2: Bonne journée, au revoir.
0: Geneviève à Chaumérac. Bonjour Geneviève.
3: Bonjour.
0: Je vous écoute Geneviève.
3: Moi je voulais vous poser la question, est-ce qu'il y a de la semoule de blé?
0: Est-ce qu'il y a de la semoule de blé? Non, il n'y a pas de semoule de blé. Ah, je vois à quoi vous pensez, mais non. Ah là là là, c'est pas loin Geneviève, mais c'est pas de la semoule de blé. Je suis désolé.
3: Vous pouvez faire une proposition ou pas?
0: Eh ben non, puisque c'est non.
3: Et non. Eh ben tant pis.
0: Au revoir Geneviève.
3: Merci beaucoup.
0: Au revoir. Et oui, pour que vous puissiez faire une proposition, je le rappelle, il faut que vous ayez un ingrédient de la recette. Hein. C'est ça le truc. Bonjour Luce, à Saint-Marcel d'Ardèche.
4: Bonjour Franck.
0: Bonjour Luce. Comment
4: Je pense que je me suis trompée parce que je pensais aussi à la même recette que la personne qui a joué avant. Mais bon, y aurait-il de la tomate?
0: Est-ce qu'il y a de la tomate? Oui, il y a de la tomate.
4: Ouais, il y a de la tomate, alors je vais proposer un taboulé.
0: Un taboulé? Non, c'est pas un taboulé.
4: Non,
0: il n'y a pas de semoule.
4: Et
0: Valérie était pas loin, elle m'a proposé de la sauce tomate, mais il n'y a pas de sauce tomate. Il y a de la tomate.
4: La tomate. Bon,
0: voilà.
4: Allez, on continue à chercher.
0: Allez, vous continuez. Je vous embrasse. Bonne journée à Saint-Marcel d'Ardèche. Au revoir. Mireille à Ruons. Bonjour Mireille.
5: Bonjour. J'avais pensé à de la tomate, donc ça a été dit. Alors je vais changer. Est-ce qu'il y aurait des anchois?
0: Est-ce qu'il y a des anchois? Non, il n'y a pas d'anchois.
5: Oh,
0: non, je suis désolé. Je vous souhaite une belle journée.
5: Alors, hein. Je rappelle.
0: Allez, sans problème, on ne bouge pas. Hein. Je vous embrasse, Mireille. Bonne journée.
5: Merci.
0: Vous avez un petit accent que j'aime bien. Ça me rappelle l'accent de Christophe qui a joué avec nous samedi et qui a gagné d'ailleurs, qui a gagné le Grand Miam. Didier, bonjour à Montélimar.
6: Hey, bonjour Franck, bonjour France. Bonjour ici, en Ardèche.
0: Ça va Didier, vous avez bien commencé la semaine ou pas?
6: Oui, très bien, oui.
0: Alors je vous écoute Didier.
6: Est-ce qu'il y a du riz?
0: Est-ce qu'il y a du riz? Non. Il n'y a pas de riz, il n'y a pas de semoule, il n'y a pas de riz. Mais c'est bien joué. Voilà, je ne peux pas vous en dire plus. A plus tard, Didier. Bonne journée.
6: Merci, au revoir.
0: Alban, vous allez être la dernière à passer maintenant.
7: Oui.
0: Avant la pause. Alban au Vence. Bonjour, Alban.
7: Bonjour, bonjour Franck. Alors moi, je vais proposer de la courgette.
0: De la courgette. Attends, je demande à JB parce que c'est JB qui fait la recette aujourd'hui. Non, il y a pas de courgette.
7: Ah mince.
0: Non.
7: Bah tant pis. Bon. Bonne journée.
0: Allez, bonne journée. On revient dans quelques instants. Continuez à chercher. Appelez-moi 04 75 40 10 10 pour le grand miam. Le but du jeu est simple dans ce jeu. Trouvez un ingrédient, donnez-moi le nom de la recette et repartez avec le cadeau. En l'occurrence, cette semaine, tous ceux qui gagneront participeront au tirage au sort. Alors, si on a un gagnant, il y a un gagnant. S'il y a six gagnants, on tirera au sort pendant parmi six gagnants. Donc, vous aurez évidemment beaucoup de chances de gagner la fameuse plancha pour continuer l'été sur votre terrasse. 04 75 40 10 10. Je suis un plat frais, coloré, parfait quand il fait chaud. Je mélange des ingrédients qui viennent aussi bien du potager que d'ailleurs. Voilà. À quoi pensez-vous ?
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0: Jouez au grand miam. 04 75 40 10 10. Nous savons que dans la recette, il n'y a pas de sauce tomate, mais qu'il y a de la tomate. Qu'il n'y a pas de semoule, qu'il n'y a pas d'anchois, qu'il n'y a pas de riz, qu'il n'y a pas de courgettes.
20: Oh

0: Pressburg, Eye on Emotion, 11h20.
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0: Donnez-moi l'ingrédient, donnez-moi un des ingrédients. Alors on en a trouvé un, la tomate. Bon, ok. Donnez-moi un autre ingrédient. Je vous donne un indice. Semoule, riz, non. Mais quoi d'autre ? Bonjour Florence à Valence.
2: Bonjour Franck.
0: Ça va Florence ?
2: Ça va.
0: Vous pensez à quel ingrédient, vous, Florence ?
2: Eh bien, j'avais pensé à la courgette, mais ça a été dit, donc je pense des pâtes.
0: Est-ce qu'il y a des pâtes ? Non, il n'y a pas de pâtes. Mais c'est bien joué aussi, ça, Florence. Mais il n'y a pas de pâtes. Bon, allez, on se retrouve. Vous revenez, Florence.
2: D'accord.
0: Je vous embrasse, bonne journée. Morissette à Viviers. Bonjour, Morissette.
3: Oui, bonjour.
0: Morissette, vous pensez à quoi, Morissette ? Vous pensez à quel ingrédient dans cette recette ?
3: Il y a de la farce.
0: Est-ce qu'il y a de la farce ? Oui, il y a un avion qui est en train de passer à Viviers, au-dessus de chez vous, là-bas.
3: Oui, ouais. Oui, on est... On est en campagne.
0: Alors, Morissette, est-ce qu'il y a de la farce ? Non, il n'y a pas de farce. Non, il n'y a pas de farce. Je suis un plat frais et coloré, parfait quand il fait chaud. Je mélange des ingrédients qui viennent aussi bien du potager que d'ailleurs. À bientôt, Morissette.
3: Merci, au revoir.
0: Brigitte à Saint-Romain-d'Albon. Bonjour, Brigitte.
4: Bonjour. Est-ce qu'il y a des haricots verts ?
0: Est-ce qu'il y a des haricots verts ? Non, il n'y a pas de haricots verts.
4: Pas senti.
0: Ouais, il n'y a pas de haricots verts. Bon. Allez, vous revenez.
4: Oui.
0: Quand vous allez voir l'ingrédient, vous allez me dire pourquoi j'y ai pas pensé plus tôt. Marie-Pierre à Granne. Bonjour, Marie-Pierre. Non, Nicole, pardon. Nicole à Saint-Ponce.
5: Oui.
0: Bonjour, Nicole.
5: Bonjour.
0: Ça va, Nicole ?
5: Ça va très bien, merci. Et vous ?
0: Mais très bien. En plus, je vais vous faire un superbe cadeau cette semaine.
5: Ah.
0: Une plancha. Vous pensez à quel ingrédient, Nicole ?
5: Moi, à du basilic.
0: Est-ce qu'il y a du basilic ? Alors, attendez, je suis en train de regarder sur la table. Oui, il y a du basilic, oui. Ah !
5: Oui !
0: Basilic. Vous pensez à quelle recette, Nicole ?
5: Un gazpacho.
0: Un gazpacho, oui, tomate, basilic, gazpacho. Ouais, c'est vrai que c'est pas mal, hein ? Ouais. Gazpacho. Ben c'est la bonne réponse, Nicole.
5: Ouais.
0: Nicole à Saint-Ponce.
5: Oui.
0: Voilà, gazpacho.
5: Super, je suis très contente.
0: C'est bien joué. Et bien joué, hein, quand même. Hein.
5: Merci, bon. Vous aviez dit que c'était une recette très fraîche.
0: Très fraîche. Ben oui, on en profite, voilà. Il fait chaud à nouveau, là. Comment voilà. Vous le faites, vous, le gazpacho, Nicole ?
5: Bah alors, je vais vous dire quelque chose, je n'en fais jamais. Par contre, je fais une très bonne soupe au pistou.
0: Ah,
5: c'est chaud.
0: Oui.
5: Mais
0: qu'est-ce que c'est bon.
5: J'adore la soupe au pistou.
0: C'est bon, la soupe au pistou.
5: Ah oui, même quand il fait chaud, j'adore.
0: Ouais, la soupe au pistou.
5: Ah, c'est bon, ça.
0: Moi, j'aime bien ça.
5: Et
0: le
5: pourtant,
0: soir.
5: Je ne suis pas du sud, hein. Ouais. Je ne suis pas du sud. Ouais.
0: Bon, c'est gagné. Vous êtes donc, Nicole, je le rappelle, vous êtes le premier, oui. La première gagnante à faire partie du chapeau, à rentrer dans le chapeau dans lequel on fera le tirage au sort vendredi
5: super.
0: Pour la plancha.
5: Oui.
0: Pas mal.
5: Je suis très contente parce que moi, je vous regarde à la télé.
0: Oui. Et là, vous nous écoutez. Oui.
5: Là, je vous écoute parce que je suis en voiture.
0: D'accord.
5: Mais sinon, j'adore vous regarder à la télévision parce qu'il y a toujours de très belles images, de très beaux petits reportages sur les coins, les jolis coins à voir en Drôme et en Ardèche. Et j'en profite bien.
0: Bah parfait, Nicole. Génial.
5: Voilà.
0: Bon, et attendez, on va aller voir Marie-Pierre. Elle est là, Marie-Pierre, elle est toujours là, Marie-Pierre à Granne.
6: Oui, je suis toujours là.
0: Bonjour Marie-Pierre, vous aviez bonjour la réponse. Franck. Qu'est-ce que vous allez me proposer comme ingrédient ?
6: Eh bien, le gazpacho est pareil.
0: Bon,
6: allez, vous
0: allez rester avec nous. Marie-Pierre, vous avez un petit moment pour jouer avec nous ?
6: Ben, écoutez, je vais le prendre.
0: Ou alors on vous rappelle parce que...
6: Je vais le prendre, il y a une chanson entre-temps.
0: Eh bien oui. On va jouer avec une nouvelle recette.
6: Ok.
0: D'accord.
6: J'attends alors.
0: Allez, Nicole, vous ne raccrochez pas. On va prendre votre nom, votre prénom, votre adresse, votre numéro de téléphone. Il faudra être à l'écoute hein, vendredi. Attention, il faudra écouter vendredi un petit peu avant midi, à 11h50, à midi moins 10. Et d'accord, il faudra décrocher avant la quatrième sonnerie, si c'est vous qui êtes tiré au sort.
6: Oui.
0: D'accord ?
6: Oui. Oui.
0: Pour gagner la plancha.
6: Pas de problème.
0: Au bout de la quatrième sonnerie, on refait un tirage, on passe à quelqu'un d'autre.
6: Oh là là,
0: ah oui, il faut être près du téléphone, absolument. Faites charger le téléphone, préparez-vous. Vous ne raccrochez pas, Nicole, félicitations.
6: D'accord, et
0: bonne journée
6: merci
0: à Saint-Pons.
6: Beaucoup.
0: Au revoir Nicole.
6: Merci, bonne journée à vous aussi.
0: Au revoir. Marie-Pierre, un indice, je vous donne l'indice, vous allez pouvoir me faire une proposition tout de suite, si vous le voulez, comme ça, comme ça vous n'attendez pas. Hein, c'est pas mal.
6: Bon. Oui, c'est gentil.
0: Pour le grand miam, voici l'indice qui doit vous faire penser à cette recette. Plat mijoté, généreux et réconfortant. Après la salade, après le gazpacho, après l'entrée fraîche, je suis un plat mijoté, généreux et réconfortant. Quel est l'ingrédient, à votre avis, Marie-Pierre ?
6: Du veau.
0: Est-ce qu'il y a du veau ? Est-ce qu'il y a du veau dans cette, dans cette recette ? Ouais, il pourrait y avoir du haut. Il pourrait y avoir du haut. Allez, je vais dire oui.
6: Bon, alors moi, je proposais un veau maringo, mais comme c'est l'ingrédient principal, le veau, bon, ça doit pas être ça.
0: Ouais. Il y a du veau. Il y a du veau. Mais vous me dites veau maringo ?
6: Eh oui.
0: Ouais, veau maringo. Non, c'est pas le veau maringo. Je suis désolé.
6: Mais tant pis, c'est pas grave.
0: Bon.
6: Je donne le bonjour à tous ceux qui m'ont reconnu. J'ai les textos qui arrivent là.
0: D'accord. Allez, voilà, on salue tout le monde. Bonne journée à Grane. Au revoir Marie-Pierre. Au revoir.
6: Merci.
0: 04 75 40 10 10. L'indice que je vous propose maintenant. Je suis un plat mijoté, généreux et réconfortant. On sait déjà qu'il y a du veau dans ce plat. Voilà, on sait déjà qu'il y a du veau. Marie-Pierre a fait avancer considérablement le jeu. 04 75 40 10 10, donnez-moi un ingrédient, trouvez l'ingrédient qui est dans la recette. Si l'ingrédient est présent, vous pouvez me proposer le nom d'une recette, le nom d'un plat, pour être sélectionné pour le tirage au sort, comme l'a fait Nicole à Saint-Pons. Nicole qui sera donc sélectionnée pour le tirage au sort de vendredi, un petit peu avant midi, pour gagner une plancha inox fabriquée en France.
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0: Et côté musique dans le Grand Miam, que diriez-vous d'un grand corps malade de Derrière les Fagots et Stiletto, le prochain rêve ? Je vous l'offre sur un plateau. Tout de suite après 11h30, ici Express, quelques idées sorties dans notre région. Puis on continuera à jouer au Grand Miam.
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0: encore malade. Et Stiletto, le prochain rêve.
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0: Et pour commencer, une bonne nouvelle pour les seniors. Le pass région senior, toujours plus haut, toujours plus fort. Depuis le 1er septembre, la région crédite 15 euros supplémentaires pour aider les plus de 65 ans à financer leurs adhésions à des clubs sportifs, culturels ou de loisirs. Le pass région vous offre également 10 euros pour l'achat de livres dans les librairies. 5 euros à valoir sur l'entrée de sites touristiques de la région. Ce pass vous permet également de voyager pour 1 euro dans les quarts de la région Auvergne-Rhône-Alpes, le premier dimanche de chaque mois. Pour obtenir votre pass région senior, c'est simple, rapide et gratuit. 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À Chabeuil, au pied du Vercors, dans le cadre des Journées européennes du patrimoine, découvrez 7 siècles d'histoire de la porte monumentale. Ça se passera samedi et dimanche. Cette porte monumentale va vous dévoiler ses témoignages des événements dont elle a été témoin. Accès à la porte monumentale de Chabeuil, gratuit, samedi à partir de 15h et dimanche toute la journée. Ce sont les Journées européennes du patrimoine dans notre région. Cap sur Chabeuil et sa porte monumentale qui n'aura plus de secret pour vous.
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0: Bon, je vous donne l'indice. Je suis un plat mijoté généreux et réconfortant. Non, ce n'est pas le veau maringo que nous a proposé Marie-Pierre, pardon, à Grane. Allez, on va rejoindre Sylvie à Saint-Sorlin-en-Valoir. Bonjour Sylvie.
3: Oui, bonjour Franck.
0: Bonjour Sylvie. Vous allez bien ce lundi ?
3: Oui, très bien, oui.
0: Bon, quel est l'ingrédient alors ?
3: Alors moi, je vais proposer des carottes.
0: Est-ce qu'il y a des carottes ? On peut en mettre. On peut en mettre. Moi, dans ma recette, j'en ai pas, mais on peut en mettre. Carottes. Allez, j'accepte. Carottes.
3: Oui.
0: Vous pensez à quel plat ?
3: Eh ben, je pensais à la blanquette de veau, mais bon.
0: Ah, la blanquette, oui. Ah oui, oui. Une bonne blanquette. C'est bon, la blanquette de veau, quand c'est réussi. Là. Ah là là là là. Ben non, c'est pas la blanquette, Sylvie. Je suis désolé.
3: Non, d'accord.
0: Mais c'est bien joué quand même. Hein. Félicitations.
3: Merci.
0: À tout à l'heure, vous revenez.
3: Ok, ça marche. Au revoir.
0: Au revoir. Janine. Janine à Granges-les-Beaumont.
4: Bonjour.
0: Bonjour, Janine.
4: Bon, ben moi aussi, je pensais à la blanquette de veau, mais du coup, c'est raté. Qu'est-ce que je vais proposer ? Des tomates ?
0: Est-ce qu'il y a des tomates ? Moi, j'en mets pas, mais on peut en mettre.
4: Un veau à la provençale.
0: Un veau à la provençale. Non, c'est pas ça. Non, c'est pas ça.
4: Merci beaucoup.
0: Au revoir, Janine, je vous embrasse. Au revoir. Marie-Françoise, bonjour, à Saint-Jean-en-Royan. Bonjour, Marie-Françoise.
5: Bonjour. Bonjour, Franck. Je pensais aussi à la blanquette de veau.
0: Oui.
5: l'ingrédient, est-ce qu'on met de la crème fraîche ?
0: Est-ce qu'il y a de la crème fraîche ? Non.
5: Non.
0: Non. Alors là, pour le coup, il n'y a pas de crème fraîche.
5: D'accord. Ben, merci beaucoup. Bonne journée.
0: Je vous embrasse. Bonne journée.
5: Merci. Au revoir.
0: Au revoir. Et qui on va Mireille. Mireille, bonjour.
6: Oui, bonjour. Est-ce qu'il y aurait du bœuf ?
0: Est-ce qu'il y a du bœuf ? Non. Il n'y a pas de bœuf, Mireille.
6: Mais c'est l'ingrédient principal ou pas ?
0: Pardon ?
6: Le veau, c'est l'ingrédient principal.
0: Ah oui, pour le coup, oui, c'est l'ingrédient principal, effectivement.
6: Ah d'accord, ok. Bon, peut-être à tout à l'heure.
0: Tout à l'heure, peut-être. Françoise à Porte-les-Valence.
7: Oui, bonjour.
0: Bonjour Françoise.
7: Est-ce qu'il y a du chou ?
0: Non, il n'y a pas de chou.
7: Non,
0: pas de chou.
7: Bon.
0: Ah, on tourne autour du pot, là, mais... Allez, bon, je rappelle que là, on est sur un plat vraiment, je suis un plat mijoté, généreux et réconfortant, avec du veau. Bonjour Jérôme à Rochemort.
8: Bonjour.
0: Je vous écoute, Jérôme.
8: Il y a des olives ?
0: Est-ce qu'il y a des olives ? Non, moi, j'en mets pas des olives, non.
8: Ah,
0: non, il n'y a pas d'olives. Non, vous pensiez à quoi ?
8: Sauté de veau aux olives.
0: C'est bon ça. Ah, ça c'est très très bon. J'aurais pu faire un sauté de veau aux olives, mais non. On est dans un plat. On est dans un plat avec du veau, mais c'est pas le sauté de veau aux olives. Chantal à Gessan. Bonjour Chantal.
9: Oui, bonjour Franck. Pardon, excusez-moi. Oui, est-ce qu'il y a des champignons ?
0: Est-ce qu'il y a des champignons ? Non, pas de champignons.
9: Bonne journée.
0: Bonne journée. Bon, vous continuez à jouer. Il faut la trouver cette recette quand même. Enfin, je suis un plat mijoté généreux et réconfortant. Mon ingrédient principal vient de l'animal. Ça se cuisine longuement. Voilà. 04 75 40 10 10, le grand bien me trouver les ingrédients. Donnez-moi le nom de la recette et repartez avec votre ticket pour le tirage au sort de la plancha vendredi.
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0: Alors, ce que l'on sait, c'est qu'il y a du veau. On sait qu'il n'y a pas de crème fraîche. On sait qu'on peut mettre des carottes, mais ce n'est pas la blanquette de veau. Et on peut mettre des tomates, mais ce n'est pas un veau à la provençale. Il n'y a pas de crème fraîche, il n'y a pas de bœuf, il n'y a pas de chou, il n'y a pas d'olive et il n'y a pas de champignons. Voilà.

0: Bandolero, Paris Latino, il est midi moins 20.
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0: Alors,
1: Franck Domas.
0: Nous n'allons pas perdre de temps parce que vous gagnez votre place, votre ticket pour la plancha tiré au sort vendredi parmi tous les gagnants de la semaine. On vous offre un superbe cadeau, vraiment, pour le coup là, plusieurs centaines d'euros de cadeaux. La plancha 3 feux, inox, fabriquée en France avec tous ses accessoires. Je rappelle que dans ce plat, il y a du veau. Voilà, ça on le sait. On peut mettre du basilic, on peut mettre des carottes. Il y a de la tomate, mais sous une certaine forme. Façon concentrée, vous voyez ce que je veux dire? Ok? Allez, on sait qu'il y a tout ça. Et on sait qu'il n'y a pas de crème fraîche, pas de bœuf, pas de chou, pas d'olive et pas de champignons. Et nous allons rejoindre Marité à Vallon-Pont-d'Arc. Bonjour Marité.
3: Oui, bonjour Franck.
0: Ça va Marité, vous allez bien?
3: Ça va très bien, merci. Et
0: bon,
3: vous?
0: Très bien, très très bien. En plus, ce nouveau jeu, je l'adore. Moi. C'est un jeu où je me régale.
3: Ah ben tant mieux.
0: Je cuisine tous les jours.
3: C'est super. Alors, moi, je propose du vin blanc.
0: Est-ce qu'il y a du vin blanc? On peut en mettre, mais... Ouais. Allez, je vais dire oui.
3: Bon, je propose un osso buco.
0: Vous mettez du vin blanc dans l'osso buco, vous?
3: Ben, il faut dire que j'en fais pas souvent, de l'osso buco.
0: Ouais. Osso buco. Vous pensez à l'osso buco. Attendez, on va voir. Christine, est-ce que... Claire-Lise à Beaumont.
4: Bonjour Claire-Lise. Franck.
0: Vous mettez du vin blanc dans l'osso buco?
4: Ah non, moi je mets pas de vin blanc, mais j'allais proposer ça exactement. Des oignons, du concentré de tomate.
0: Ouais. Alors voilà. Oignons, oui. Ouais.
3: Ah, mais tomate de vin blanc, ça gâche rien, hein.
0: Ça peut pas gâcher le vin blanc, effectivement.
4: Non,
0: mais
4: oui,
0: moi dans l'osso buco, on peut en mettre. J'avoue qu'on peut en mettre dans l'osso buco. Marité?
3: Oui.
0: Osso buco.
3: C'est gagné. Je vous connais, Franck.
0: Marité, c'est gagné.
3: Oui. Ouais. Oh, super. Oh là là.
0: Osso buco.
3: C'est trop bien.
0: Bon, moi, je vais essayer de mettre du vin blanc. Cela dit, c'est vrai que pour les sucs de la viande, quand on fait saisir le jarret, je pense qu'effectivement, un verre de vin blanc, ça doit améliorer la recette.
3: Ah oui, vous verrez, vous m'en direz des nouvelles.
0: Ouais. Marité, vous êtes sélectionnée pour le tirage de vendredi.
3: Voilà, vendredi vers midi moins 10.
0: Ouais, oui. Alors attention, il faut être derrière le téléphone, hein, parce que le téléphone va sonner. 4 sonneries seulement. Si vous laissez passer les 4 sonneries, c'est perdu. Hein.
3: D'accord.
0: Bon, l'osso buco avec sa rouelle de jarret de veau. J'y mets des mini fenouilles. J'y mets de l'aubergine, de la pomme de terre, du poivron, de l'oignon. On peut y mettre de la carotte, du romarin. Du concentré de tomate, un petit peu de farine pour singer la viande. Et puis voilà, quoi, tout simplement. Et on se régale.
3: Bien sûr.
0: Ah oui, on se régale. L'osso buco. Ah, recette particulièrement italienne. Hein. Spécialité du nord de l'Italie. Hein, qu'on aime bien, ça, la cuisine italienne. Ça vient de Milan, voilà. Hein, entre autres. Grande spécialité milanaise. L'osso buco. Bon, allez, une nouvelle recette. Claire-Lise, vous allez pouvoir faire les propositions. Claire-Lise, qui on a encore? Vous allez pouvoir faire la première proposition pour cette nouvelle recette.
3: Entendu.
0: Attention, je suis une recette. Alors, je suis une recette simple, rustique, mais alors, diablement bonne.
5: Diablement bonne.
0: Oui.
5: Alors, qu'est-ce que ça peut être? Diablement bonne. Eh bien, je vais vous dire, est-ce qu'il y a des œufs?
0: Est-ce qu'il y a des œufs? On n'en met pas, normalement, non.
5: Ah.
0: Non, il n'y a pas d'œufs.
5: Non.
0: Mais
5: tant pis, alors.
0: Non. Alors, bon, il y a autant de recettes que de cuisinières, mais on n'en met pas de... Vous en mettez de l'œuf dans la crique, vous, Claire?
5: Oui, moi, j'en mets.
0: Oui. Ouais.
5: C'est pas ça.
0: Moi j'en mets pas, mais tu mets des œufs toi, JB, dans la crique?
5: Ah oui, moi je mets des œufs, oui.
0: Non, hein, je crois pas. Hein. Ouais, non, mais bon, simple, rustique, diablement bonne. Une galette de pommes de terre, qui met tout le monde d'accord.
5: Les pommes de terre Anna, par exemple.
0: Les pommes de terre Anna, oui. Ouais, la crique.
5: Non, c'est pas ça. Bon.
0: Vous mettez quoi dans la crique? Attends, parce qu'on va quand même.
5: Moi je mets de la farine.
0: La farine, oui.
4: Voilà, de la farine. Alors, il y en a qui mettent les artichauts, de la persillade.
0: Oui, moi, je mets du persil dedans.
4: Ah, ben moi, non, je mets que de l'ail.
0: Vous mettez que de l'ail. Par contre, vous mettez des œufs pour lier.
4: Oui, je mets œuf pour lier.
0: Moi, j'en mets pas d'œuf parce que ça se lie avec l'amidon de la pomme de terre.
4: Ouais, mais bon, ça dépend les pommes de terre. Quand c'est des vieilles, c'est bien. Et quand c'est des nouvelles, entre guillemets, c'est moins pratique.
0: Il faut surtout pas rincer les pommes de terre dans la crique. Hein.
4: Ah oui, tout à fait. Ouais. Tout à fait.
0: Bon, attends, vous restez avec moi, Claire-Lise. Est-ce que okay. Mireille est avec nous? Mireille?
6: Oui, bonjour.
0: Mireille, vous mettez des œufs, vous, dans la crique ou pas, vous?
6: Ça dépend.
0: Oui, ça dépend, d'accord.
6: Un petit peu pour vieillir, pour que ça croupille un petit peu.
0: Qu'est-ce que vous alliez me proposer, Mireille, vous?
6: Je voulais dire de l'ail, mais je crois que ça a été dit, non?
0: Non, l'ail, ça...
6: Ah bah alors, on va dire de l'ail.
0: Oui, il y a de l'ail, effectivement. Bon, Claire-Lise est de retour.
4: Oui, j'ai toujours là, Franck.
0: De l'ail, un bouquet de persil, des pommes de terre, de l'huile d'olive...
4: Oui.
0: Le tout cuit au beurre, évidemment.
4: Ouais. Avec... Nous, on cuisine plus à l'huile d'olive qu'au beurre.
0: Oui, mais bon.
4: On est du coin, on n'est pas normand.
0: Oui. Bon. les nordistes apprécieront. Vous m'avez proposé, Claire-Lise, redonnez-moi le nom de la recette.
4: Eh bien, la crique.
0: La crique. Claire-Lise.
4: C'est ça.
0: C'est la bonne réponse.
4: Oh, bah, dites donc. Vous tombez plus poil, alors.
0: Ah oui.
4: Ah, ben, c'est génial.
0: Mireille, vous l'aviez, vous aussi, la crique?
4: Bien sûr.
0: Bon, vous restez avec moi, Mireille. On va changer de recette dans quelques instants, d'accord?
4: Ça fait 3
0: fois. 04 75 40 10 10. Revenez jouer très rapidement avec une nouvelle recette que je vous présente. Une recette de notre terroir. Une recette de notre terroir, mais nous ne sommes pas toujours d'accord. 04 75 40 10 10.
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0: Ben pour l'instant, nous avons Nicole de Saint-Pons qui est sélectionnée pour le tirage de vendredi. Marité de Vallon-Pont-d'Arc, Claire-Lise de Beaumont-les-Valences.

0: Warren. Favorite Dream sur ici de Romain Desch. Le Grand Miam, une nouvelle recette à découvrir tout de suite.
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0: Bon, je suis un plat frais, mais mon ingrédient principal n'est pas forcément celui qu'on attend dans une salade. Mireille Achabeuil, bonjour.
2: Oui, bonjour.
0: Alors Mireille, quel ingrédient ?
2: Des pommes de terre.
0: Pommes de terre. Non, il n'y a pas de pommes de terre. Il n'y a,
2: hein.
0: A pas de pommes de terre. Bah, vous revenez, Mireille, promis.
2: Oui, depuis le temps que j'y suis, là. C'est pour faire avancer le schwimblick.
0: Absolument, vous avez. Merci de votre participation, Mireille.
2: Merci, au revoir.
0: Et Mireille à Chabeuil, en plus. Bon, quand vous allez connaître la recette, vous allez me dire, ah bon sang. Allez, à plus tard, Mireille. Michel à Berzem.
3: Bonjour.
0: Bonjour, Michel.
3: Est-ce qu'il y a de la viande de porc dans la recette?
0: Oui, il y a du porc. Vous pensez à
3: alors
0: quoi?
3: Je pense à la caillette.
0: Oui, mais la caillette.
3: La caillette de l'Ardèche ou de la Drôme.
0: Oui, mais je vous ai dit, je suis un plat frais, mais mon ingrédient principal n'est pas forcément celui qu'on attend dans une salade.
3: Ah oui.
0: Eh oui.
3: Effectivement.
0: Eh oui. Ah, Michel.
3: Oui.
0: Il y a du porc dans la recette, oui.
3: Oui, oui.
0: Voilà.
3: Eh bien.
0: Eh ben voilà. Oui, oui. Qu'est-ce que vous me dites? Donc vous m'avez dit la caillette.
3: Il y a des lardons, donc.
0: Non.
3: Non.
0: Il y a du porc.
3: Oui, du porc, oui. Les lardons, c'est du porc, mais bon.
0: Oui, mais il y a du porc, mais c'est pas des lardons. Non, mais vous n'êtes pas loin, Michel, vous n'êtes pas loin.
3: Une côte de porc.
0: Non, c'est pas une côte de porc, je suis désolé.
3: D'accord.
0: Au revoir, Michel. Roland, à Auvence.
4: Oui, bonjour.
0: Bonjour, Roland. Vous pensez bonjour, à quoi, alors, comme ingrédient?
4: Plutôt des herbes, style persil, quelque chose comme ça.
0: Oui, il y a des herbes, oui. Il y a des herbes, style persil, il y a des herbes.
4: Moi, je pensais à une salade de pieds de porc.
0: C'est bon, salade de pieds de porc. Non, c'est pas ça. Bon, allez, on fait très vite, Roland. Emmanuel Auvence, bonjour Emmanuel.
5: Oui, bonjour.
0: Emmanuel.
5: Je pensais aussi à la caillette, mais du coup, j'avais pas d'idée sur,
0: Salade. Oui, alors il y a la caillette, mais c'est une salade.
5: Mais une salade ardéchoise.
0: Qu'est-ce que vous mettez dans la salade ardéchoise?
5: De la caillette.
0: Et puis quoi d'autre?
5: Et puis de la salade.
0: Oui, et puis quoi d'autre?
5: Du cresson, et puis de l'ail, et des oignons, et des petites herbes. Non, j'en sais rien.
0: Non, je peux pas accepter. Non, je peux pas accepter, Emmanuel. Ah, je suis désolé. À plus tard. Lucien Vivier, bonjour. Bonjour Lucien Vivier.
6: Écoutez, j'étais parti sur la caillette moi aussi, donc,
0: oui.
6: Donc là ça va être un petit peu difficile. Mais... Donc si on part sur une salade sans lardon, c'est difficile une salade foie de volaille?
0: Non. Non. Bon, je vais être obligé de vous donner la réponse. Qu'est-ce que vous voulez que je vous dise? Parce que c'est terminé le jeu. Eh oui, c'est terminé. Bon, c'est une salade dromoise. Une salade dromoise dans laquelle il y a des picodons, figues, caillettes. Salade, je l'ai dit, je vous ai dit, je suis un plat frais. Mon ingrédient principal n'est pas forcément celui qu'on entend dans une salade. Donc quand vous m'avez dit tous de la caillette, vous étiez dans le bon. Mais je ne pouvais pas prendre caillette, c'était pas la caillette. C'est une salade dromoise aux picodons, figues et caillettes. Bon, allez, Lucien.
6: Allez.
0: On se dit à demain.
6: Bon appétit.
0: Merci. On se dit à demain, Lucien. Bonne journée. Nous jouerons demain à partir de 11h, le Grand Miam, tous les jours, entre 11h et midi.
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12: Nous rejouerons demain à partir de 11h au Grand Miam pour sélectionner les potentiels gagnants de la plancha. En tout cas pour aujourd'hui, Nicole à Saint-Pons. On a également Marité à Vallon-Pont-d'Arc, Claire-Lise à Beaumont-les-Valences qui sont sélectionnées. Leurs noms sont déjà dans le chapeau pour le tirage au sort de la fameuse plancha vendredi avant midi.

0: Eros Ramazzotti sur ICI Drôme Ardèche.
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0: 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Bon appétit à tous. Bon osso buco par exemple. Il est midi.
2: C'est une affaire qui avait largement ému à Rouen, le meurtre du jeune Zacharia, 15 ans, 2024, dans le quartier de la Monnaie. Il s'interposait dans une bagarre lorsqu'il a reçu un coup de couteau mortel. L'auteur présumé de l'agression et deux membres de sa famille comparaissent depuis ce matin devant la cour d'assises de la Drôme. Alexandre Roberto, c'est une affaire émouvante parce que c'est une mort profondément injuste.
3: Oui, une dispute entre deux collégiens, Mathieu et Caïs. Ils se battent, Caïs est humilié, la scène filmée, diffusée sur les réseaux sociaux, et l'affaire arrive aux oreilles du père de Caïs. Celui-ci décide alors d'une expédition le 9 avril 2024 dans le quartier de la Monnaie, sans Caïs, mais avec deux autres de ses fils. L'un commence à se battre contre Mathieu, le ton monte avec les habitants du quartier, et le deuxième frère Adel donne alors un coup de couteau. Ça suffit pour tuer Zacharia, 15 ans, qui était au milieu du groupe. C'est donc Adel qui est accusé du meurtre, impassible pour l'instant dans son box. On va examiner sa personnalité cet après-midi au tribunal de Valence. Un procès potentiellement à rebondissement car de nombreux témoins du crime sont cités à comparaître avec des versions qui divergent.
2: Et le collégien qui a provoqué la bagarre est jugé à part car il était mineur au moment des faits. Des soupçons d'incendie criminel après les feux qui ont touché hier matin deux immeubles. Le premier a eu lieu à Bourg-les-Valence. Il abrite un snack déjà visé deux fois par des tirs d'armes à feu au printemps. Deux familles ont été relogées. L'autre incendie a pris sur le palier d'un appartement dans le quartier Fonds-Barlette. Le résident des lieux a réussi à l'éteindre. Impossible de dire pour l'instant si les deux affaires sont liées, mais ils se sont déclarés à deux heures d'intervalle. Après le déraillement d'un TER qui a fait 44 blessés vendredi soir en Normandie, le procureur de Rouen annonce ce matin qu'il n'y a aucune preuve d'un acte délibéré pour l'instant. Un morceau de rail pourrait avoir provoqué l'accident, mais les causes de sa présence sur les voies restent à ce stade inconnues. Emmanuel Macron annonce ce matin que le gouvernement a soumis une nouvelle version de l'interdiction des réseaux sociaux aux moins de 15 ans après la censure de la précédente loi par le Conseil constitutionnel, étape importante pour être conforme au droit européen. Le Fun Tour féminin, c'est terminé pour cette année. Au terme de 4 jours de course en Drôme Ardèche, c'est une Française, Julia Berthet, qui a remporté la course hier. L'épreuve a rassemblé plusieurs milliers de spectateurs, un véritable succès. Emmanuel Champal, vous étiez sur la ligne d'arrivée de la dernière étape à Péru, au pied du Vercors.
4: Et dans cette commune de moins de 600 habitants, Fabrice et Agnès étaient obligés d'assister à la dernière course.
5: Une arrivée à Péru, c'est quand même historique, hein ? C'était magique. Franchement, c'est un événement qu'on revivra peut-être pas. Donc c'était extraordinaire.
6: Là, c'est incroyable de voir autant de monde, de voir la télévision.
4: Cette année, il y avait 4 étapes au programme. 2 dans la Drôme et 2 en Ardèche. Nouveauté aussi, la course diffusée à la télé, sur l'équipe et Eurosport. Alors pour les organisateurs, le bilan est positif. Guillaume Delpech est directeur de l'épreuve.
7: On a tenu les engagements qu'on avait prévu de prendre au mois de juin lors de la conférence de presse. Maintenant, on se projette déjà vers l'avenir. On va rentrer dans le tunnel de l'hiver où on va commencer la préparation des épreuves 2027 et très rapidement, les candidatures des équipes vont arriver.
4: Reste un point à régler, le calendrier. L'an prochain, les championnats du monde de cyclisme auront lieu en septembre en Haute-Savoie, en même temps que le Fun Tour Femmes.
7: Ça bouleverse un peu le calendrier de fin de saison. On a un peu les victimes collatérales de ça, donc on essaie de trouver la meilleure solution avec les instances pour garder l'essence de ce qu'on a livré cette année.
4: Objectif maintenant pour les organisateurs, faire passer cette course de cyclisme en première division.
2: Et nos coureuses, la valentinoise Laura Asensio termine 17e au classement général. La coureuse originaire de Saint-Paul-Trois-Châteaux, Émilie Morier, 20e. L'ardéchoise Léa Curinier a fini 37e. En basket, l'équipe de France échoue en finale du mondial. Les Bleus ont été battus hier soir par les États-Unis 97 à 79. Et puis en rugby, Saint-Jean-Royan s'est largement imposé hier à Annecy, 45 à 17 en Fédéral 1. En Fédéral 2, défaite à domicile de Montélimar contre Saint-Raphaël-Fréjus, 26 à 20. Beaucoup de soleil, Franck, aujourd'hui.
0: Oui, du soleil, beau temps, un peu de vent de nord et des températures de saison. Elles sont comprises entre 29 et 32 degrés du nord au sud, 24 degrés dans le Vercors, des températures qui sont au-dessus des valeurs de saison. Même type de temps pour l'Ardèche, avec des températures comprises de 30 à 33 degrés, 26 degrés à 1000 mètres d'altitude dans le Vercors. Nous reviendrons demain pour jouer au Grand Miam à partir de 11h et pour vous sélectionner pour que vous gagniez votre ticket pour le tirage de la plancha vendredi soir. Dans quelques instants, on vous doit bien ça avec Enora Malagré et sa bande de chroniqueurs.
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8: Bonjour à tous, que vous m'avez manqué durant ce week-end. Il est 12h05 sur votre radio Ici. Bienvenue dans votre nouveau rendez-vous. Ici, on parle bon plan, vie quotidienne, arnaque à éviter. Santé, nous sommes là pour vous rendre service parce qu'on vous doit bien ça. C'est le titre de ce nouveau rendez-vous quotidien. Nous sommes ensemble jusqu'à 13h. Moi, je m'appelle Enora Malagré. Et voici la joyeuse bande qui m'accompagne aujourd'hui. Aude Razo, Madame Anti-Arnaque. Coucou Aude.
9: Coucou Enora, coucou tout le monde.
8: Valère Correa, et ses bons plans conso. Coucou Valère.
10: Salut Enora.
8: Le grand médecin, je roule les airs, Gérald Kierzek.
11: Bonjour Enora, bonjour à tout le monde.
8: Et mon rayon de soleil, Elsa Wolinski.
12: Bonjour tout le monde.
8: J'embrasse mon amoureux qui nous écoute aujourd'hui.
11: Mais pourquoi?
8: Bah nous, mais je ne sais pas. Pourquoi aujourd'hui? Coucou Monsieur B. Voilà, c'est dit. Alors aujourd'hui, on va vous parler d'un sujet extrêmement sérieux. On va vous parler mutuelle senior. Parce que c'est Monique qui nous a alerté, qui nous a même envoyé un message et qui trouve qu'elle paye trop cher. On va la recevoir d'ailleurs, Monique, dans un instant. Du coup, on s'est saisi de ce sujet qui nous a semblé très important. Vous êtes à la retraite, vous voulez changer de mutuelle. On va vous dire comment ne pas se faire avoir. Et nous avons même une éminente collègue de chez 60 millions de consommateurs qui va nous épauler sur ce sujet. Appelez-nous ou laissez-nous un vocal sur notre WhatsApp, c'est gratuit. 0810 055 056, nous sommes là pour vous. Et puis laissez-nous aussi des messages vocaux comme l'a fait Julien d'ailleurs aujourd'hui.
13: Bonjour, c'est Julien. Je voudrais savoir ce que vous pensez des petits flyers qu'il y a collés au feu rouge avec un numéro d'épaviste.
8: Ah bah c'est vrai ça, qu'est-ce qu'on en pense? Ça c'est une question pour notre Aude Razo national.
9: Oui, bah oui, parce que c'est un petit peu une arnaque. En tout cas, vous avez de grandes chances de tomber sur des épavistes. Alors ceux qui récupèrent votre vieille voiture, oui, là,
12: c'est ça, moi j'avais, la même pas, à la j'avais pas compris ce que c'était.
9: Oui, en fait, c'est vous avez une petite affiche avec le numéro d'un épaviste qui récupère votre voiture. Je vous conseille de pas appeler.
8: On y répond dans une trentaine de minutes. 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Sur votre radio Ici et on va démarrer avec vous, toute la bande, mais c'est vrai en particulier monsieur Valère Coréard qui a donc invité notre éminente collègue Adélaïde Robert de 60 millions de consommateurs. Bonjour Adélaïde, bienvenue.
14: Bonjour à tous.
8: Merci beaucoup de nous éclairer sur cet épineux sujet.
10: Alors un épineux sujet, une usine à gaz j'ai envie de dire, parce que quand on dit mutuelle ou complémentaire santé, on se dit tout de suite, bon elle n'est pas forcément bien calibrée, ça me coûte une fortune, mais j'aimerais changer, mais je ne sais pas comment faire, etc. Et c'est pour ça qu'on vous a effectivement invité Adélaïde, d'autant que dans votre dernier numéro là, de 60 millions de consommateurs, qui est en kiosque, instant pub, eh bien on parle
8: il fait
10: de
8: ça bien,
10: hein. Mutuelle. Voilà. Une fois qu'on a dit tout ça, toutes les questions arrivent et la première, quelle est Adélaïde la différence entre une mutuelle et une complémentaire santé? Parce qu'on entend les deux.
8: Ouais. En fait, alors, j'ai dit vulgairement, pardon, mutuelle senior, je sais que c'est pas tellement le terme qu'il faut employer. Hein.
14: En fait, c'est un terme qui est effectivement plus connu que complémentaire santé, qui est trop long, mais c'est vrai qu'il y a trois acteurs qui proposent des contrats de complémentaire santé. Il y a des mutuelles qui sont à but non lucratif et qui, du coup, ont un système un peu différent, qui vont pas plafonner au niveau de l'âge, qui vont toujours, enfin, ou plutôt jamais utiliser de questionnaire de santé. Il y a les assurances et il y a les institutions de prévoyance.
8: Ok.
10: Bon, au moins ça, c'est clarifié. Les mutuelles, il y a quand même un peu une logique de solidarité, mutualiste, etc. On peut le préciser. Quel est le prix d'une bonne complémentaire santé quand on est à la retraite?
14: Alors, c'est une question qui est difficile puisque ça va beaucoup dépendre des besoins. L'idée, c'est de pas dépenser trop par rapport aux réels besoins qu'on peut avoir. Il y en a entre, ça peut aller d'une cinquantaine d'euros vraiment au plus bas à 150, 200, 250 euros. Ça va aussi dépendre des régions. Voilà, à Paris, en PACA, on a souvent des médecins avec des dépassements d'honoraires, donc c'est vrai qu'il y a des gens qui peuvent avoir besoin de complémentaires plus couvrantes.
15: Alors, je vais pas les défendre, mais collègues, c'est clair que les dépassements...
8: Mais on peut quand même, cher docteur.
15: Non, mais les dépassements d'honoraires, vous savez combien est payé, par exemple, l'ablation de l'appendicite, remboursé par la Sécu, le tarif de base, 170 euros. Okay. Avec ça, vous payez le chirurgien qui doit payer le matériel, qui doit payer le bloc opératoire, etc. Donc, il est obligé de prendre ce qu'on appelle des dépassements d'honoraires, mais quand on est un chirurgien qui paye 170 euros remboursé par la Sécu, c'est pas du dépassement d'honoraires, c'est du rattrapage d'honoraires, j'allais dire, pour qu'il puisse gagner sa vie. Il est bac plus 14, il vous ouvre le ventre, enfin en tout cas, votre vie entre ses mains. Donc on voit bien que le système des mutuelles, il est là justement pour compenser et un peu la variable d'ajustement. Et très souvent, les collègues d'ailleurs s'adaptent en disant quelle est votre mutuelle, etc., pour pouvoir adapter ses dépassements.
8: Valère Correa.
10: Bon, la variable d'ajustement, ce sont aussi nos cotisations, donc c'est ce qu'on va essayer de régler cette fois-ci ensemble. Est-ce qu'on peut changer de mutuelle, de complémentaire santé quand on veut, Adélaïde ?
14: Alors, depuis 2020, ouais, ce qui est super, c'est qu'effectivement, on peut changer au bout d'un an. Il faut attendre un an, mais au bout d'un an, on peut remettre en cause son contrat. Et c'est vraiment super parce que ça permet de s'adapter vraiment au fil de l'eau à ses nouveaux besoins et de pas trop les anticiper, en fait. Parce que les gens ont tendance à payer très cher en se disant, peut-être si j'ai plus besoin d'une audioprothèse dans 5 ans. Non, en fait, il vaut mieux prendre vraiment au regard de ce dont on a besoin.
8: Au moment, d'accord.
10: Oui, ça c'est important. On sort pas la boule de cristal. On va en parler tout à l'heure. Et d'ailleurs, je vois qu'il y a des messages qui commencent à arriver d'auditrices, d'auditeurs. On va aussi parler de celles et ceux qui sont pas à la retraite en deuxième partie.
8: Oui, bien sûr.
10: Voilà, pour expliquer aussi comment mieux s'y retrouver. Quand on prend sa retraite, Adélaïde, on peut garder la complémentaire de son entreprise pendant 3 ans. Vous pouvez nous rappeler les règles?
14: Oui, c'est la loi E20 qui permet effectivement de maintenir, une fois qu'on a rompu son contrat, on part à la retraite, on peut garder son contrat la première année. Alors avec la grosse différence, c'est qu'on va payer le double en fait au départ, parce qu'on va payer à la fois la part employeur qui est en général de au moins 50% et sa propre part. Et ensuite, la deuxième année, il y a une hausse mais qui va être plafonnée à 25%. La troisième année, une hausse qui va être plafonnée à 50%. C'est très intéressant pour avoir le temps de justement faire des recherches, regarder, avoir un nouveau contrat. C'est pas forcément intéressant à long terme parce que les contrats collectifs d'entreprise sont taillés pour des actifs et donc ne correspondent pas, vont pas donner des garanties qui correspondent aux besoins des seniors.
8: Oui, Aude Razo.
9: Oui, et d'ailleurs, on a un message à ce sujet sur le WhatsApp du 0810 055 056. C'est Roselyne qui nous écrit depuis Nantes et qui nous dit il y a beaucoup de gens qui ne savent pas qu'on a le droit à la loi E20. C'est vrai, ça?
14: Alors, le problème, c'est que normalement, c'est une obligation. C'est-à-dire que c'est pas nous à le savoir. C'est que la complémentaire santé et l'employeur doivent alerter toute personne qui part à la retraite de ce droit-là.
8: D'accord. Continuez de réagir au 0810 055 056. Dans un instant, on va accueillir Monique. C'est grâce à Monique qu'on a décidé de vous parler mutuelle, notamment aujourd'hui. On sera toujours avec notre grande spécialiste Adélaïde Robert. On parlera au type mutuelle au sens plus large. Et puis ne vous inquiétez pas, il y aura évidemment la chronique du docteur Kierzek. On parlera bronchiolite aujourd'hui, me semble-t-il.
15: Exactement, la grande campagne là, de vaccination et d'immunisation commence aujourd'hui.
8: Super, et avec Elsa Wolinski, on apprendra qu'après 50 ans, on peut toujours danser toute la nuit. On va d'ailleurs danser un petit peu sur Dalida pour l'heure. Salma ya Salama, évidemment, sur votre radio ici, dans On vous doit bien ça.

0: Oh, j'adore Dalida sur votre radio ici, dans Vous Doit Bien Ça.
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0: Ah pardon, je me suis laissée emporter en ce lundi. Il est midi 16 sur votre radio ici. On est toujours en train de parler mutuelle avec toute l'équipe dont Vous Doit Bien Ça. Nous avons reçu à cet effet, enfin qui est toujours là d'ailleurs, Adélaïde Robert de chez 60 millions de consommateurs, parce que vous avez consacré un dossier sur les mutuelles, sur les complémentaires santé dans le mensuel de 60 millions de consommateurs. Et alors nous allons recevoir Monique. Et c'est grâce à Monique qu'on a décidé aussi de vous parler complémentaires santé aujourd'hui et de mutuelle. Bonjour Monique, bienvenue.
3: Oui, bonjour.
0: Comment allez-vous Monique?
3: Ça va, on fait aller.
0: Et alors, vous appelez d'où Monique?
3: Marseille.
0: D'accord, on embrasse très très fort ici Provence. Alors vous, un petit coup de gueule quand même Monique, vous payez beaucoup trop cher votre mutuelle.
3: Je la paye cher et elle me coûte cher d'autant plus que ça fait 3 ans que je suis à la retraite.
0: Oui.
3: Et que je n'ai plus la part employeur. Alors que mes revenus ont nettement diminué.
0: Mmh.
3: Et c'est le moment où on en a le plus besoin, où on va vers un âge vieillissant, avec des problèmes qui vont aller grandissant, qu'il faudrait avoir une mutuelle plus complète, donc plus chère, et on n'est pas aidé en contrepartie. Quoi. C'est le moment où on est lâché complètement.
0: Alors, Valère Correa.
4: Ouais, Monique, restez avec nous. Ce que je vous propose, c'est on va en discuter avec Adélaïde et je pense que ça va répondre à pas mal de vos questions et de cette interrogation.
0: Réagissez d'ailleurs, si ça vous concerne, 0810 055 056.
4: Évidemment, le sujet, c'est la mise en concurrence, puisque c'est un marché qui est concurrentiel, qui est hyper 400 opérateurs, je crois, j'ai lu dans votre...
5: 400 opérateurs et chacun a 3 formules différentes quasiment, donc ça fait vraiment beaucoup
4: 1200 possibilités, quoi. Donc, pour s'y retrouver, première question Adélaïde, très simple, est-ce que les comparateurs de complémentaires santé, c'est un bon plan pour nous faciliter la vie, gagner du temps?
5: Alors, on ne les conseille pas, nous. Pourquoi? Parce que d'abord, finalement, on a l'impression que ça va comparer vraiment beaucoup d'opérateurs. Alors, en réalité, c'est très restreint.
0: Mm-hmm.
5: Et il n'y a pas forcément les opérateurs qui seront les plus intéressants pour vous. Parce qu'en réalité, il n'y aura en général pas les mutuelles, par exemple, que peuvent proposer des régions ou des villes. Il n'y aura pas les mutuelles que les gens pourront, enfin, les complémentaires santé que les gens pourront avoir proches de chez eux. Or, il y a un moment donné où c'est vrai que ça peut être pratique d'avoir des opérateurs qui sont proches de sa région, de sa ville.
4: C'est ce que vous conseillez, c'est d'abord de voir un opérateur près de chez nous.
5: C'est de voir, en tout cas, plusieurs opérateurs différents, comparer des assurances, comparer des mutuelles, se renseigner de savoir si sa ville ou sa région propose une mutuelle collective. En fait, ce sont des contrats individuels, mais collectifs, en fait. Donc, ça peut être plus intéressant. Voilà, c'est tout ça qu'il faut prendre en compte. Et les comparateurs, le gros inconvénient, c'est quand même qu'on risque d'être rappelé et d'être harcelé au téléphone.
0: C'est insupportable. Complètement.
4: Bon, premier élément, donc, Monique, on ne va pas sur les comparateurs et on va chercher un assureur, une mutuelle et on regarde peut-être localement, on essaye d'en faire 3, ça peut être pas mal. Dans les critères de choix, est-ce qu'il faut que ce soit une complémentaire dite responsable?
5: Alors, ça dépend. L'avantage de la complémentaire responsable, c'est qu'elle va faire le 100% santé. Responsable, c'est-à-dire qu'en gros, l'État leur donne une taxe un peu inférieure en contrepartie. Ils font pas de questionnaire de santé. Ils remboursent le 100% santé et ils remboursent de manière à forcer les gens en fait à respecter le parcours de soins, par exemple. Bon, voilà. Donc ça, c'est l'essentiel, c'est l'énorme.
4: Et le 100% santé, c'est des soins pour les dents, c'est des soins pour l'optique, voilà, c'est des appareils auditifs, sans reste à charge.
5: Lunettes, audioprothèses, etc. Sauf que ça peut ne pas être intéressant pour certains. Voilà.
0: Ok, très bien. On va continuer de parler mutuelle avec vous, chère Adélaïde. Continuez à réagir au 0810 055 056. Si vous avez des questions, on est là pour y répondre. On va pour l'heure s'écouter une petite nouveauté. Teddy Swims, Mr. Know It All. Oh, quel accent anglais, mon Dieu. On vous doit bien ça sur votre radio ici. C'est votre nouveau rendez-vous quotidien. On est ensemble jusqu'à 13h.

0: Mr. Know-it-all, Teddy Swims sur votre radio ici.
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0: On vous doit bien ça. Mais personne ne relève mon accent ridicule.
2: Pas du tout.
3: Mais non,
2: tout
3: il est magnifique.
0: Mais pour qui
2: attends,
0: je me prends
2: une voix suave. Moi, c'est surtout ça que j'écoutais.
0: Mais pour qui je me prends? Suis-je londonienne? Pas du tout, je suis bretonne. Bienvenue dans On vous doit bien ça, votre nouveau rendez-vous quotidien sur votre radio. Ici, on est ensemble jusqu'à 13h. On est encore au cœur d'un gros dossier sur la mutuelle. On a beaucoup de messages sur notre WhatsApp gratuit 0810 055 056. Aude.
2: Oui, on a Bertrand qui nous a contacté depuis le Nord et il nous dit qu'il est en affection longue durée. Ça, ça va parler à beaucoup de monde, les ALD. Mm-hmm. Il nous demande s'il y a des choses de prévues par les mutuelles, pour les ALD.
0: Alors, Adélaïde Robert, notre collègue de 60 millions de consommateurs.
4: Alors, ce qui est surtout prévu, c'est qu'il faut prendre une complémentaire. Il y a beaucoup trop de gens à nous qui nous écrivent, qui n'en prennent pas en pensant qu'ils sont pris en charge à 100%. Ils ne sont pris en charge à 100% que pour leur ALD, pardon. Donc, en cas d'hospitalisation pour n'importe quel motif, et ça a été le cas au niveau du Covid, ils seront pas pris en charge et ça va être une catastrophe s'ils n'ont pas de complémentaire santé. Par ailleurs, ils vont consommer beaucoup de soins avec l'âge, avec des dépassements d'honoraires qui, eux non plus, ne sont pas couverts. Donc oui, c'est utile. Au même titre que n'importe quel autre senior.
0: D'accord, Valère Coeur.
3: Oui, une question de Marie également sur le WhatsApp et elle nous rappelle qu'il y a aussi la complémentaire santé de la Sécu pour les petites retraites, Adélaïde.
4: Oui, en fait, pour les gens qui ont relativement peu de moyens, il y a la complémentaire santé solidaire, la C2S. Mmh. Et effectivement, il faut avant d'aller chercher d'autres mutuelles, commencer par savoir si on y a droit ou pas.
0: Ah, moi, j'ai une petite question. Bon, c'est quoi en gros la meilleure mutuelle hein, quand on a, je sais pas, entre 30 et 55 ans.
3: Je crois que ça dépend.
4: Le truc, c'est que la plupart des gens entre 30 et 55 ans ont par bonheur un emploi et la plupart aujourd'hui des emplois privés et même maintenant beaucoup publics ont une complémentaire, un contrat collectif d'employeur. En fait, on n'a pas le choix dans ces cas-là, sauf si on a droit à la C2S.
3: Une technique qui marche pour tous les indépendants, ceux qui sont à France Travail, ceux qui veulent changer aussi de la mutuelle de leur entreprise quand ils le peuvent. Et vous en parlez dans ce dossier qu'on retrouve, je le rappelle, dans le dernier numéro de 60 millions de consommateurs.
0: Très, très fort, c'est l'école
3: qui
0: américaine.
3: Qui est en kiosque. Non, c'est que mon patron m'a dit que je devais bien m'occuper de ce partenariat. Non, sérieusement, ce qui est important pour choisir une mutuelle, c'est de regarder nos besoins. Et pour regarder nos besoins, vous nous parlez d'une technique dans ce dossier.
4: Ouais. En réalité, il faut regarder son relevé Amélie. On a tout le décompte de remboursement et le décompte aussi fait par la complémentaire santé, souvent sur l'appli, c'est hyper bien fait. En fait, ça nous permet de prendre conscience de notre consommation de soins, qu'on finit par perdre de vue, et pour voir justement si on a beaucoup de dépassements d'honoraires ou pas, si on utilise réellement des, par exemple, des médecines douces, sachant qu'il y a des gens qui prennent parfois des contrats avec pas mal de suppléments, enfin un milieu de gamme pour en fait qui sera pas du tout rentabilisé parce que ça leur coûte plus cher, et en fait ils ont un forfait médecine douce qui est 75 euros par an,
0: Gérald,
4: pas forcément beaucoup d'intérêt.
5: Et pour aider à choisir, et moi je l'ai fait à titre personnel, c'est de prendre un courtier aussi en assurance complémentaire.
0: Mais ça coûte des sous, ça.
5: Non, il se rémunère sur les contrats, mais surtout il va étudier, en fait, il fait un peu un check-up, comme un bilan assurantiel pour votre mutuelle, pour les assurances, etc. Et moi j'ai une très bonne courtière et franchement, j'ai gagné de l'argent.
0: Elle s'appelle Elsa Wolinski.
3: Je pense pas qu'elle soit d'accord, Adélaïde.
4: Notamment, on a eu le médiateur des assurances. En fait, les courtiers, il y a vraiment à boire et à manger.
5: Il y a tout, il y a à boire et à manger, bien sûr.
4: Il y a aussi énormément de problèmes avec les courtiers, et donc c'est pas du tout le premier message que j'aurais fait passer.
0: Très mauvais conseil.
5: Sauf que moi, j'ai une courtière, elle fait très bien son travail et ça n'empêche pas de vérifier les choses et de comparer.
4: Oui,
5: mais tout ce travail, il est quand même très compliqué, son relevé Amélie, etc. C'est complexe.
0: Un dernier conseil, Adélaïde Robert, pendant qu'on vous tient sur ces mutuelles, si vous avez vraiment une dernière chose à nous dire sur ce dossier, faites attention.
4: Alors, faites attention, notamment aux petites garanties. Faites attention aux délais de carence, parce que quand on atteint un certain âge, ça va être important. Aux limites d'âge pour souscrire, parce que donc il y a des contrats qui empêchent de souscrire au-delà de 75 ans, par exemple, donc il faut arriver à temps. Mais vraiment mettre en concurrence régulièrement pour s'adapter au fil du temps à ses besoins en santé.
5: Et parlez-en à votre médecin en consultation. Non, mais c'est vrai, c'est important, sur les dépassements d'honoraires, bien sûr.
0: Merci pour ça, Gérald Kerzek. Merci infiniment, Adélaïde Robert. Je le rappelle, qui est journaliste à 60 millions de consommateurs. Il y a un très gros dossier, très complet, dans le mensuel. Le Valère vous l'a suffisamment dit, de 60 millions de consommateurs. Continuez à réagir sur ce sujet, 0810 055 056. Mais pour l'heure, on va accueillir un gagnant. Parce que vous le savez, je booste votre pouvoir d'achat tout au long de l'année. C'est 200 euros, là, dans votre poche. Et c'est Eric qui s'est inscrit sur la page ici.fr. Bonjour Eric, bienvenue à vous.
6: Bonjour Imora et bonjour à toute l'équipe.
2: Bonjour.
0: Alors, Eric, vous habitez vous habitez où ? Bourg-de-Péage.
6: À Bourg-de-Péage.
0: On embrasse très fort ici Drôme Ardèche. Vous êtes retraité. Vous avez 5 enfants et 5 petits-enfants. Vous avez bien bossé. D'accord, hein. Et du coup, c'est gagné.
2: Bravo.
6: Super. Bravo.
0: Mais oui, on vous doit bien ça. C'est le titre du nouveau rendez-vous.
6: Vraiment, merci beaucoup. Hein.
0: C'est avec un grand plaisir, Eric. Vous écoutez l'émission avec passion, j'imagine.
6: Ah ben oui, avec passion et avec mon poste.
0: Très bien. Bon, je vous embrasse très très fort. Prenez soin de vous, cher Eric.
6: Encore un grand merci. Hein.
0: Mais je vous en prie, c'est bien parce que je ne l'ai pas du tout piégé, l'auditeur, c'était bien. Dans un instant, on va continuer à parler un peu mutuelle et puis on va parler comment danser après 50 ans dans les boîtes de nuit, soyons fous ou folles, grâce à Elsa Wolinski. On va parler bronchiolite grâce à notre médecin, le docteur Kirzek. Et puis Aude répondra aussi à notre auditeur qui nous a laissé un message vocal tout à l'heure. Un programme encore très chargé. Mais pour l'heure, c'est l'actualité dans toutes vos régions grâce aux 44 locales de votre région. Radio ICI, à tout de suite.
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0: Midi 32 sur votre radio ici, bienvenue dans votre nouveau rendez-vous. Ici nous parlons bon plan, vie quotidienne, arnaque à éviter, santé. Nous sommes là pour vous rendre service parce qu'on vous doit bien ça, c'est le titre de ce nouveau rendez-vous quotidien. Nous sommes ensemble jusqu'à 13h, je suis Enora Malagré. Je suis avec Aude Razo, Valère Coréard, Gérald Kirzek qui nous parlera bronchiolite dans un moment et Elsa Wolinski qui libérera notre esprit. Oui, on peut sortir jusqu'au bout de la nuit après 50 ans.
2: Mais oui, bien sûr,
0: évidemment, mais pour l'heure, nous allons répondre au vocal laissé par notre auditrice ou notre auditeur Julien qui nous avait appelé au 0810 055 056.
3: Bonjour, c'est Julien de Saint-Raphaël. J'ai une voiture en fin de vie et je voudrais savoir ce que vous pensez des petits flyers qu'il y a collés au feu rouge en général avec un numéro d'épaviste. Voilà, ça, merci beaucoup.
0: Ça, c'est pour Audra, c'est une mission pour Aude Razo. Qu'est-ce qu'on en pense de ça, Aude Razo?
4: Oui, qu'est-ce qu'on en pense, Julien? On n'en pense pas vraiment du bien. Je vais être tout à fait honnête. J'en ai vu en plus encore ce week-end, hein, sur le feu rouge, pas très loin de chez moi. En fait, pour ceux qui ne voient pas trop de quoi on parle,
2: moi, je ne vois pas du tout de quoi on parle.
4: Vous savez, vous êtes au feu rouge, vous êtes arrêté, et puis il y a une petite affichette comme ça, avec, en fait, c'est collé, c'est pas du tout quelque chose d'officiel, hein, c'est juste quelqu'un qui a collé ça. Et il vous dit, voilà, votre voiture, je peux la récupérer gratuitement, ou je vous donne 100€ en échange de votre vieille voiture, je vous en débarrasse. Et appelez-moi, et vous avez généralement un numéro en 06 ou en 07, il y en a vraiment, vraiment beaucoup. Et c'est vrai que je suis assez souvent questionnée sur ces questions. Alors je vous déconseille d'appeler parce que derrière ces petites affiches, souvent il y a des épavistes non agréés, et il y a pas mal aussi de filières illégales. En fait, pour vous, le risque c'est quoi, Julien? C'est que, en fait, la destruction de la voiture, puisque c'est ça l'idée, c'est qu'on veut s'en débarrasser, ne soit pas faite dans les règles. En fait, cette voiture que vous pensez détruire, que vous pensez détruite, ne le soit pas. Et que du coup, elle se retrouve ici ou là, se balader sur les routes, en train de se faire flasher par tous les radars possibles et imaginables, parce qu'en fait,
0: et là, vous
4: pas du
0: très
4: tout.
0: Mal,
4: et, ouais, et là, c'est vous qui prenez la prune, parce qu'officiellement, ce véhicule est toujours le vôtre. Donc, un épaviste agréé, c'est toujours ce que je vous conseille. Il doit vous fournir un certificat de destruction. C'est très réglementé, en fait, quand on se débarrasse d'une voiture. Il faut un certificat de destruction, la preuve que cette voiture n'est plus la vôtre et qu'elle n'existe plus. Voilà.
0: Là, c'est important. Les limites en colère.
5: C'est comme quand on vend une voiture ou on barre la carte grise, c'est
4: voilà,
5: ça.
4: Voilà, exactement. En fait, l'élimination d'un véhicule, ça doit être effectué par une entreprise agréée. Mm-hmm. Vous avez, alors, souvent on me dit, mais comment on les trouve? Parce qu'évidemment, c'est plus facile d'appeler le 06 qui est collé au feu rouge que de les trouver. Mais en fait, c'est pas difficile. Vous avez une liste sur le site de l'ANTS, l'Agence Nationale des Titres Sécurisés, où là, vous avez tous les centres de traitement des VHU, les véhicules hors d'usage. Mm-hmm. C'est gratuit. Il y a même aujourd'hui des filières pour assurer la collecte, le transport du véhicule jusqu'au centre. Et puis, donc faites-le, parce qu'en fait, c'est pas si difficile que ça, et ne cédez pas à la tentation, à la facilité du petit numéro de portable qui est collé au feu rouge.
0: Dernier point important,
4: je vais m'énerver encore plus.
0: Oh là là.
4: La planète vous dira merci de ne pas appeler ces petits numéros, parce qu'en fait, il y a des règles environnementales quand on détruit une voiture, et si vous allez chez un épaviste non agréé, il y a toutes les chances qu'en fait votre voiture se retrouve dans une casse à ciel ouvert avec l'huile de vidange, ce qui s'écoule partout. C'est pas écolo du tout, c'est même très grave, c'est extrêmement polluant, donc ne faites pas ça s'il vous plaît.
0: Merci Aude Razo. On va continuer de parler un peu mutuelle juste après. Continuez à nous écrire 0810 055 056 ou bien nous appeler sur le WhatsApp, c'est gratuit. On va écouter Céline Dion et ce titre, je voudrais le dédicacer à Aude Razo parce qu'aujourd'hui, c'est son anniversaire.
2: Oui.
0: Et ce titre, c'est J'irai où tu iras, parce que oui, Aude, j'irai vraiment où tu iras. Bon anniversaire.
4: Merci.
0: Bon anniversaire.

0: avec Jean-Jacques Goldman sur votre radio ici dans On vous doit bien ça.
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0: On est ensemble jusqu'à 13h, il est précisément midi 39. On a ouvert l'émission avec un gros sujet sur les mutuelles et vous êtes encore nombreux et nombreux à réagir au 0810 055 056 Valère.
3: Oui, une question de Marc qui cherche une mutuelle complémentaire avec notamment une grosse prise en charge sur l'hospitalisation. Mmh. En fait, il n'y a pas de nom à donner. Ce qu'il faut, c'est surtout dans les recherches vérifier le forfait hospitalisation et faire attention à une chose, c'est la durée du forfait. Parce que parfois, c'est très bien pris en charge, mais simplement une semaine. Et donc, si l'enjeu il est plus long, c'est ça qu'il faut regarder.
0: Merci Valère. On va continuer de parler santé avec notre docteur Kirzek, puisque c'est le début de la campagne de prévention contre la bronchiolite.
4: Oui, la bronchiolite, chaque hiver, c'est la même rengaine, j'allais dire. Attention à la bronchiolite, mais généralement, on s'en aperçoit un peu tard, ou en tout cas, on voit les services d'urgence pédiatrique qui débordent avec des gamins qui ont des difficultés respiratoires, parce que la bronchiolite, c'est une maladie respiratoire liée à un virus. C'est pas le virus de la grippe, c'est le VRS, le virus syncytial, qui attaque les petites bronches, ce qu'on appelle les bronchioles, d'où le terme bronchiolite, l'inflammation, l'infection des petites bronches, et donc ça donne une difficulté respiratoire, avec des enfants qui vont respirer très vite, qui vont avoir du mal à s'alimenter, qui vont avoir une respiration sifflante. C'est une véritable détresse respiratoire et ça concerne généralement les plus petits, c'est les moins de 2 ans. Et chaque année, c'est 500 000 nourrissons qui sont touchés chaque hiver. Vous imaginez, c'est quasiment un nourrisson sur 3 qui va être atteint par la bronchiolite.
0: Elsa Wolinski.
5: Moi, ça m'est arrivé et moi, le médecin m'a dit, vous avez 2 heures pour votre enfant, parce que ma fille avait moins de 2 ans, effectivement, donc il fallait que je trouve un kiné dans l'urgence. Oh, j'étais complètement paniquée, et là je suis tombée, on en a parlé avec le docteur qui disait que je suis tombée sur un kiné qui, parce qu'en fait, alors aujourd'hui vous me dites que c'est un peu...
4: controversé dans les recommandations.
5: Mais c'est kiné, il appuie.
4: Il fait du clapping, exactement.
5: Il fait du clapping, c'est ça, et en fait, pour la maman, c'est atroce, parce qu'on a l'impression que l'enfant va s'étouffer, en fait.
3: Et pour le papa aussi. Hein.
0: Oui, alors, pour bien le papa, sûr, pardon, bien sûr, Valère. Valère, bien sûr.
4: C'est une infection virale, ça veut dire virus, pas d'antibiotiques. Parfois, ça nécessite de l'oxygène. Parfois, les kinés, effectivement, ça peut aider. L'essentiel, c'est de diagnostiquer tôt et de ne pas attendre que la maladie, que l'enfant soit en détresse respiratoire. Mais surtout, pourquoi on en parle aujourd'hui? Parce que ça va arriver cet automne, voire cet hiver. On en parle aujourd'hui parce qu'aujourd'hui, c'est le début de la campagne d'immunisation et de vaccination. Mais c'est quoi ces termes immunisation et vaccination? C'est un vaccin? Non, l'immunisation, c'est qu'on donne aux nourrissons, dès la naissance, le fameux B-fortus. On en a entendu parler ces dernières années. Ce sont des anticorps tout faits. C'est une protection en fait, qu'on va donner, toute faite, parce que le système immunitaire des enfants, il n'est pas capable de fabriquer encore des anticorps. Donc on va faire une injection et ça lui donne un bouclier un peu pour le protéger tout l'hiver.
0: Pas d'effet secondaire?
4: Alors, il y a toujours... vous savez, dès qu'on donne un médicament, il y a toujours une balance bénéfice-risque. Mais le bénéfice, il est indiscutable et surtout qu'il y a une nouvelle molécule maintenant, c'est la nouveauté 2026, il y a le B-fortus, mais il y a le petit nouveau, le petit frère, c'est l'Enflonsia, E-N-F-L-O-N-S-I-A, mais là aussi c'est une immunisation passive, on va injecter au bébé et il y a une protection quasi immédiate, voilà, en quelques jours, il y a la protection immédiate qui va durer toute la saison d'hiver. Donc ça, c'est pour protéger, c'est ce qu'on appelle l'immunisation. Les pédiatres le proposent, et il y a même des formes particulières pour les enfants, les prématurés qui sont beaucoup plus fragiles à l'hôpital, où on peut avoir quelque chose systématique et qui est une autre molécule. Ça, c'est les anticorps tout faits. Et puis la vaccination, ça, c'est pour les femmes enceintes, entre la 32e et la 36e semaine. L'idée, c'est que la maman fabrique des anticorps et qu'elle les transmet au bébé par le placenta. Elle lui donne une protection, en fait, donc on vaccine la mère et elle va transférer au même titre que les nutriments, ce qui va permettre au bébé de vivre, et bien ça va lui donner ses propres défenses immunitaires.
0: Aude Razo a une question pour vous.
6: Non, je vous laissais finir, mais j'avais une question parce que j'ai vu que les seniors aussi pouvaient être concerné par la vaccination contre ce virus?
4: Exactement, parce que le VRS, on y pense pour les bébés, c'est vrai que ça provoque des détresses respiratoires, mais ce VRS, évidemment, il va pas sélectionner en fonction de la carte d'identité, de l'âge et tout ça, il va aller aussi chez les plus fragiles, les plus de 65 ans, les personnes fragiles, et là, l'idée c'est de leur faire fabriquer une protection un peu comme le vaccin antigrippal. D'accord. On va les vacciner, elles aussi, avec un vaccin qui est dédié et qui va leur permettre de cibler le VRS. Donc globalement, quand on a plus de 65 ans, on rappelle pas les vaccins obligatoires, LDT polio, mais en plus la grippe, en plus le Zona, on en parlera dans cette émission. Et là, je vous rajoute le VRS, parce que c'est vrai, quand on est fragile et quand on arrive en épidémie, surtout si on a des petits-enfants, etc., bah, ils ont toujours le nez qui coule, ils ont toujours un peu un rhume. C'est peut-être le VRS. Si vous l'attrapez et que vous êtes fragile, bah, c'est bien d'être protégé. Donc voilà, la campagne, elle démarre 14 septembre et elle va se terminer, allez, février-mars. La date officielle, c'est 28 février, mais comme chaque année, c'est un peu repoussé.
0: Merci, docteur Kierzek. Je pourrais l'écouter des heures.
5: Moi aussi.
0: Merci beaucoup. Dans un instant, Elsa nous dira que oui, on peut encore sortir, danser, hurler, chahuter après 50 ans. Et j'ai utilisé le mot chahuter. Vraiment, bonne année 1950. On va écouter Tracy Chapman, Talking About Revolution, sur votre radio. Ici, dans On vous doit bien ça. On est ensemble jusqu'à 13h.

0: l'inimitable Tracy Chapman sur votre radio, ici dans On vous doit bien ça.
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0: Midi 47, dans votre nouveau rendez-vous quotidien, on vous doit bien ça sur votre radio. Ici, on est ensemble jusqu'à 13h. C'est le moment du soleil de l'émission. Elsa Wojcinski qui est là, entre autres, pour nous décomplexer. Ça va être le cas aujourd'hui, encore une fois.
3: Mais oui, on a parlé bronchiolite, on a parlé mutuelle, et moi, je vais vous parler danse. Et pourquoi je vais vous parler danse? Pourquoi je vais vous dire que ce week-end,
0: c'est la meilleure
3: dansé.
0: Des mutuelles.
3: Mais oui, c'est ça. D'ailleurs, ma mutuelle m'adore parce que je suis très en forme. Et pourquoi je vous en parle? Parce qu'effectivement, continuer à sortir et à danser, ça devient presque un acte de résistance. Et d'ailleurs, Aude, effectivement, comme c'est votre anniversaire, 40 ans aujourd'hui, eh bien, félicitations.
4: Merci.
3: Oui, parce que vous allez pouvoir continuer à danser. Figurez-vous qu'une étude de l'université de Leeds en Angleterre s'est intéressée aux femmes de 40 à 65 ans qui continuent même d'aller en rêve. Valère, je vous explique,
5: oui,
3: parce que vous êtes un peu vieux jeu.
5: Les grandes fêtes. Oui, j'en ai fait quelques-unes.
3: Avec Valère, il n'y a plus d'époque, de toute façon. Alors, vous savez ce qu'elle montre, cette étude? Restez concentrés, mon Enora. Cette étude, elle montre que danser, Gérald, écoutez bien, réduirait le stress, boosterait l'énergie, créerait du lien et ferait même du bien à notre santé mentale. C'est pour ça que je vais si bien, finalement, en fait. Donc la boîte de nuit, c'est presque du développement personnel. Et en France aussi, figurez-vous que ça bouge. À Toulouse, par exemple, 4 femmes ont créé Madame va danser. Des soirées de 20h à minuit pour pouvoir se lâcher, faire la fête sans avoir besoin de rentrer à 4h du matin.
0: Génial.
3: Parce que c'est ça qu'on veut, justement. À Strasbourg, il y a le clubbing des mamas. Même idée, on danse de 18h30 à 23h et hop,

0: vraiment envie de continuer à m'amuser. À 20h, je suis Beyoncé. À 23h, je suis toujours Beyoncé. Mais à 1h du matin, Beyoncé, je suis au lit. En fait, voilà, c'est tout. Donc, j'ai envie de dire à toutes les femmes de 40, 50, 60, 70 ans qui n'osent plus aller danser parce qu'elles ont peur de ne pas être à leur place. Allez-y, il y a des lieux, il y a des soirées qui sont faites pour ça. Vous n'êtes pas trop vieille, vous n'êtes pas ridicule. Les pistes de danse ne sont pas faites pour les jeunes, pas du tout. Alors c'est parti, on se donne rendez-vous, je vous attends, oh, retrouvez-moi, j'adore. Venez danser.
1: Bravo. Joyeux Gérald qui opinait du chef.
2: Mais non, mais vous, ça vous serait remboursé par la sécurité
1: vous
2: sociale.
1: Vous guinchez Gérald, pardon, c'est son double maléfique. Vous aussi, vous allez danser?
2: Ça devrait, je vais y aller, là, elle m'a convaincu. Ouais. Mais ça devrait être remboursé par la sécurité sociale, c'est bien pour le physique, pour le psychisme, pour les liens sociaux, bref, c'est que du plaisir.
3: On a un auditeur, une auditrice, je ne sais pas, qui commande, qui dit pas de soucis pour faire la fête toute la nuit, mais comparé à mes 20 ans, j'ai beaucoup plus de mal le lendemain matin.
0: Ah bah c'est oui, sûr. ça c'est vrai. Moi je bois pas d'alcool, donc du coup elle doit boire.
1: L'abus d'alcool est dangereux pour la santé en plus, mais c'est bien, effectivement, il y a des deux plus... Moi j'allais dire, à mon époque, mais en même temps j'ai pas non plus 120 ans, mais c'est vrai que ces nouvelles soirées pour les personnes de notre âge et un peu plus entre 20h et minuit, c'est quand même fantastique et il y en a partout en France. Renseignez-vous, puis c'est l'occasion de faire des belles rencontres. Si c'est pas des rencontres amoureuses, ça sera aussi des rencontres amicales.
0: Mais c'est ça justement. Mais bien sûr, moi j'ai fait plein de copines.
1: Sympa, mais oui, c'est pour ça que vous avez un carnet d'adresses tellement rempli. Merci beaucoup Elsa Wolinski. Dans un instant, on continue de parler avec vous, chers auditeurs. Il reste quelques minutes d'émission jusqu'à 13h. Il y a énormément de messages au 0810 055 056. On a une auditrice qui a une question pour vous, Gérald Kierzek, sur le Zona. Il y a aussi des questions sur les mutuelles. Bref, continuez, c'est votre émission. Vous êtes ici chez vous. A tout de suite. Non, on vous doit bien ça.
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1: Encore quelques minutes à passer en votre bonne compagnie, chères auditrices, chers auditeurs. On vous doit bien ça, c'est le titre de votre nouveau rendez-vous sur votre radio ici. Et vous êtes très très nombreuses et très nombreux à appeler ou à nous laisser des messages au 0810 055 056 comme Colette. Elle est en ligne, je crois, Colette. Bonjour Colette.
10: Bonjour Enora et bonjour à tous.
1: Bonjour. Quelle jolie voix vous avez là, Colette. Bienvenue. Non, mais c'est vrai. Vous aviez une question pour notre médecin, je crois, chère Colette.
10: Oui. Voilà, parce que j'ai eu... Bonjour. J'ai eu un Zona il y a plus de 10 ans. Et puis, vous parlez des vaccins. Alors, est-ce que c'est utile que je me refasse vacciner?
1: Très bonne question, chère Colette. Merci.
2: Oui, oui et oui, parce que alors, c'est votre médecin, bien sûr, qui le décide. Discutez-en avec lui. Mais le Zona, il y a plus de 10 ans, donc il n'y a plus de problème. Même vous auriez eu un Zona il y a un ou deux ans, la revaccination contre le Zona est proposée. Il n'y a pas de problème, parce qu'il peut se réactiver, le virus. Et puis, contre le VRS, la bronchiolite, pas de problème aussi.
1: D'accord.
2: Sauf autre contre-indication, mais là, c'est votre médecin qui verra.
1: Merci, cher docteur. On vous embrasse très fort, chère Colette.

0: Eh ben, merci. Merci, au revoir.
1: Passez une jolie après-midi, chère Colette. On va essayer de répondre, pardonnez-moi, on va essayer d'aller vite sur, parce qu'on a beaucoup, beaucoup de questions. On en a une pour vous, Audrazo, parce qu'on a eu un vocal, tout à l'heure de notre cher Julien au 0810 055 056.
2: Oui, qui nous parlait de ces petits flyers, ces affichettes qu'on voit sur les feux rouges pour nous dire d'appeler un épaviste. Mm-hmm. Quand on veut se débarrasser de sa voiture, je vous conseillais de ne pas appeler les numéros que vous voyez s'afficher. Et Bruno, un auditeur qui a réagi sur le WhatsApp au 0810 055 056, il me dit oui, surtout qu'en fait ces noms, ces entreprises soi-disant qu'on voit sur les petites affichettes, il n'y a pas de nom d'entreprise, il n'y a pas de siret aussi, donc ce sont des entreprises non agréées, et ça c'est aussi quelque chose qu'il faut vérifier quand vous faites appel à une entreprise, est-ce que oui ou non, vous allez sur internet et vous regardez si c'est une entreprise agréée. Voilà, c'est le plus important, effectivement Bruno, ça confirme ce que je disais tout à fait.
1: Merci Audrazo. Et puis ça a beaucoup réagi tout au long de l'émission, parce qu'on a ouvert sur un gros dossier sur les complémentaires santé, sur les mutuelle d'ailleurs en général, et on a encore des questions. Valère.
3: Là, c'est Lorraine qui nous écoute sur ICI Champagne-Ardenne, qui nous dit certaines assurances affirment la possibilité de déduire les cotisations des revenus imposables. Alors, j'ai vérifié, non,
1: d'accord,
3: on ne peut pas déduire les cotisations d'une assurance des revenus imposables. Par contre, Aude peut vérifier qu'est-ce que font ces assureurs.
1: Merci de la
3: patience. Donc moi, j'invite Lorraine à nous apporter les précisions. Où est-ce qu'elle a vu ça? Qu'est-ce que c'est? Parce qu'on pourrait peut-être partager ce conseil aux autres auditeurs. Et puis une question rapidement d'Elisabeth qui nous dit, enfin, les cotisations de mutuelles avaient été gelées pour 2026 et pourtant elles ont tout augmenté.
1: C'est vrai.
3: Et c'est assez insupportable.
2: Vraie question, ça.
3: Non, mais c'est une vraie question. Mmh. Ça fait un moment que je travaille là-dessus. Et en fait, les mutuelles disent « Oui, mais la loi n'est pas stabilisée. » Non, mais la loi, c'est stabilisé. Hein. La loi, c'est la loi. Et pourtant, elles ont augmenté leurs cotisations sur plusieurs fondements. Donc, c'est assez insupportable.
1: Non, j'aime bien, il termine toujours par un petit coup de gueule, Valère. C'est ça que j'aime chez lui.
3: Ah, j'ai pas fait gaffe.
1: Non, si, mais c'est votre petite marque de fabrique. Et je veux dire, on vous aime pour ça. Gérald Kirzek, tiens, ça faisait longtemps qu'on l'avait pas entendu.
4: Il faut dire que c'est l'État qui se désengage aussi, qui rembourse de moins en moins, et donc du coup, qui refile un peu la patate chaude aux mutuelles, et les mutuelles, à un moment donné, elles ont un modèle économique, elles sont obligées d'augmenter les cotisations.
1: Elsa Wolinski.
5: Non, je voulais juste dire que à moi aussi, vous pouvez poser des questions, je suis un peu jalouse. Personne ne me pose des questions, j'existe.
1: En tout cas, on est là pour vous, on est là pour vous rendre service. C'est votre rendez-vous quotidien sur votre radio ici. Continuez, on fera aussi nos devoirs pour demain. On est là tous les jours, ça tombe bien. Demain, on parlera shopping aussi, comment dépenser moins, bien sûr, hein, c'est le but de l'émission. Merci beaucoup. On va accueillir un auditeur, parce que vous savez, je booste pendant toute l'année votre pouvoir d'achat, 200 euros à dépenser dans une grande enseigne. Et là, c'est Thierry qui s'est inscrit sur le site ici.fr. Il y a une page dédiée à cet effet. Vous allez voir, faites comme lui parce que ça marche. Thierry, bonjour, vous habitez à Lille.
6: Oui, bonjour.
1: Comment allez-vous, cher Thierry?
6: Ça va bien.
1: Bah, ça tombe bien, nous aussi. On embrasse très très fort ICI Nord, qui fait un travail remarquable. Vous êtes vous étiez directeur de la Ligue régionale de football, dis donc.
6: Wow.
1: C'est bien ça. Et vous êtes inscrit sur le site d'ici.fr. Et c'est gagné.
7: Bravo.
1: Bravo Thierry.
6: Merci beaucoup.
1: On est très très heureux de vous offrir ces 200 euros. Vous avez vu, c'est tout simple. Faites comme Thierry. Bah oui, hein, Thierry, c'est tout facile. Hein.
6: Merci beaucoup.
1: Mais je vous en prie. Je sais pas pourquoi j'ai pris l'accent belge.
6: Bravo à ICI Nord.
1: Je suis bien d'accord. Bravo à ICI Nord. On vous embrasse très très fort là, tout le Nord. Merci beaucoup, cher Thierry. À tout bientôt. Quant à nous, chers amis, on va se retrouver évidemment demain. On parlera donc shopping. On continuera de répondre à vos nombreuses questions. Hein, vous inquiétez pas. On est là pour ça. On vous doit bien ça. Un gros bisou à ma chère Céline à la réalisation, à Emma à la technique, à Sika au standard et à Gwenelle à la préparation. Audrazo. Bon anniversaire.
2: Mais merci.
1: Bah oui. Bon anniversaire, c'est tout.
2: J'ai un petit message pour Elsa, l'auditeur ou auditrice qui disait que c'était compliqué les lendemains de fête. Ouais. Il s'appelle Rémi, il a 58 ans et donc visiblement lui aussi a envie de faire la fête comme vous.
1: On va vous donner le 06 d'Elsa en antenne. Je vois que les couples se forment. Merci en tout cas, on vous embrasse très fort. On vous dit à demain. Gros bisous. Ah, j'ai l'impression qu'il y a un petit bug.

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1: Demain, je vous l'ai dit, on parlera shopping. Mais pour l'heure, il est 13h, ça tombe bien. Merci de nous écouter. Et bonne journée à l'écoute de votre radio ici.
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1: À Bourg-Saint-Andéol, les habitants sont invités à participer à l'affouage, une tradition ancienne qui permet de récolter du bois de chauffage dans la forêt communale du Laoul de plus de 2000 hectares. Opération encadrée, menée en collaboration avec l'Office national des forêts, qui permet aux participants de couper du bois destiné exclusivement à un usage personnel, notamment pour alimenter leur cheminée. Pour en profiter, inscrivez-vous vite entre le lundi 28 septembre et le vendredi 2 octobre auprès des services techniques de la commune de Bourg-Saint-Andéol. Dans la vallée de la Drôme, cette fois, pourquoi ne pas vous offrir une visite ombragée au frais le long de la rivière pour une remontée de l'histoire des temps géologiques. Découverte des roches, de leur origine, sur les terrasses alluviales d'origine glaciaire du massif de Sou à Saillant, vous découvrirez l'ancien canal d'irrigation qui alimentait les usines de Saillant. Une marche tranquille pour tous sur un sentier facile d'accès. Toutes les infos, geobalade.com.
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0: Florent Pagny en 1995, si tu veux m'essayer. Bien moi je vous annonce que vous allez pouvoir essayer les après-midi musicales d'ici Dromardèche. Nous sommes ensemble jusqu'à 16h, nous vous accompagnons en musique avec Boulevard Désert. C'est pas si facile.
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1: En ouverture de saison, le centre culturel de Saint-Cernin en Ardèche propose un spectacle gratuit ou plutôt offert à tous les publics vendredi prochain, le 18 septembre. Ça s'appelle Nickel Nicole. Nickel Nicole met en scène une femme seule, de mauvaise foi, avec un chien à roulettes, mais qui fait tout pour qu'on l'aime sans que cela se voit. Dans la mise en scène, Nicole nous offre la possibilité de jouer au chamboule-tout comme dans une fête foraine, mais à la manière d'un western. Étrange, vous l'avez dit, Julie incarne Nicole dans ce spectacle solo clownesque.
2: Alors, c'est un spectacle clownesque dans le sens où il se veut drôle, même s'il y a des moments assez touchants. Après, c'est pas un spectacle de clown à proprement dit, pas de clown traditionnel en tout cas. C'est plutôt un spectacle qui est tourné autour du personnage. C'est le personnage qui nous intéresse. Et ses déboires et comment il s'en sort dans la vie, qui met en avant tout ce que l'être humain peut vivre ou pas au quotidien d'ailleurs. Voilà, chacun prend ce qu'il a à prendre. C'est pas du cirque, mais c'est vraiment l'histoire d'une femme, quoi.
1: Et le chamboule-tout ?
2: Alors le chamboule-tout, c'est un prétexte pour être en rapport direct avec le public et pouvoir vraiment m'adresser directement au public. Le chamboule-tout, c'est un jeu qui date du Moyen-Âge. Vous avez les boîtes de conserve et puis on tire avec une balle, avec une chaussette et du sable. Et puis si on arrive à dégommer en trois coups les 10 boîtes qui sont posées en pyramide, et ben on gagne un lot.
1: Est-ce qu'elle joue avec le public ? Est-ce qu'elle interpelle le public ?
2: Ah oui, énormément. C'est le public et son partenaire de jeu aussi. Ce qui fait la force de ce spectacle-là aussi, c'est que comme le public est très présent, c'est jamais deux fois la même chose, puisqu'on n'a pas deux fois le même public, pas deux fois les mêmes réactions. Et en fait, c'est vraiment une base de jeu clownesque, c'est-à-dire prendre tout ce qui se passe dans le public. Si le public réagit comme ça, je fais pas semblant de pas l'entendre, je le prends, je m'en nourris pour construire la suite de mon improvisation ou de mon histoire. Et je rebondis sur tout ce qui se passe pour faire monter la sauce, pour rentrer vraiment en complicité avec le public, pour que ce soit vraiment un jeu de ping-pong public-comédien.
1: L'humour permet de dire quoi, au fond, chez Nicole ?
2: Aimons-nous, respectons-nous, soyons ensemble. Vraiment, il n'y a que comme ça qu'on va s'en sortir.
1: Et enfin, la dernière question, est-ce que Nicole est inspirée d'un personnage réel ?
2: Elle est inspirée de plein de personnages fictifs, et certainement 2-3 personnes que j'ai croisées de ci, de là, quoi. Mais je me suis inspirée de Mad Alton, de Mamie Lugé. Voilà, c'est un peu des personnages de vieilles femmes dans Les Deschiens, dans des épisodes de striptease aussi. Voilà, c'est cet univers Kerverne de Lepine. Voilà, donc il y a plusieurs sources d'inspiration.
1: Voilà, Nickel Nicole, c'est donc vendredi prochain à 20h30 en ouverture de la saison du Centre culturel de Saint-Cernin en Ardèche, saintcernin.fr, si vous voulez découvrir tous les rendez-vous à venir.
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0: ZZ Top, c'était en 1983, Gimme All Your Lovin', un groupe de blues rock texan qui a sorti ce titre. On se souvient de la vidéo hein, de ce titre, assez étonnant, sur une route des États-Unis désertique, avec la fameuse Ford modèle BV8 coupée rouge.
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1: Les après-midi musicales continuent sur ici Drôme Ardèche, mais pour l'heure il est 14h, ici premier sur l'actu locale en Drôme Ardèche, les infos, Marine Le Génie.
2: Après les attentats de Trèbes et Carcassonne, trois proches du terroriste abattu par le GIGN à l'époque sont jugés devant la cour d'assises de Paris le 23 mars 2018. Ces attaques avaient fait quatre morts, dont le colonel Arnaud Beltrame. Après les propos racistes et sexistes d'un policier, une autre vidéo filmée à Carcassonne fait polémique aujourd'hui. On y voit un fonctionnaire de police jeté à terre, un jeune SDF. Une enquête est ouverte pour violence volontaire. Le sans-abri est décédé quelques jours après le 3 juillet. À ce jour, l'enquête n'a révélé aucun lien de cause à effet selon la procureure. La piste de l'acte malveillant privilégié par les enquêteurs après le déraillement du TER Rouen-Caen vendredi soir à Cléon en Seine-Maritime. Le procureur de la République de Rouen, invité d'ici Normandie ce matin, précise qu'un morceau de rail était disposé très légèrement en travers de la voie. 44 personnes sont blessées, dont une très gravement. Emmanuel Macron revient à la charge sur l'interdiction des réseaux sociaux au moins de 15 ans. Un mois après la censure du Conseil constitutionnel, le président espère avoir trouvé une voie de passage pour faire adopter cette loi dont une nouvelle version est présentée à Bruxelles. Il espère qu'une interdiction sera opérationnelle lorsqu'il quittera l'Élysée en mai prochain. La vasque olympique allumée à Paris ce matin pour lancer la deuxième édition de la fête du sport. Plus d'un millier d'animations sont prévues dans toute la France avec la volonté d'en faire un rendez-vous récurrent chaque 14 septembre comme le 21 juin, les pour la fête de la musique.
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1: Côté ciel, en Drôme comme en Ardèche, le soleil domine aujourd'hui et cet après-midi largement jusqu'au soir, avec un vent de nord assez fort quand même, hein, dans notre région, autour de 55 km par heure. Côté température, Vallée d'Hirône, Diwa, Baronnie, entre 29 et 32 degrés, 24 degrés dans le Vercors, 24 degrés sur le plateau ardéchois. Et pour les températures ardéchoises, d'Annonay à Bourg-Saint-Andéol jusqu'aux Cévennes, de 30 à 33 degrés du nord au sud. Demain, même type de temps, même type de température.
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0: Dans vos après-midi musicales sur ICI de Romardèche, le groupe de Police, I Can't Stand Losing You, je ne peux pas supporter de te perdre. On continue dans quelques minutes. Daniel Lavoie, Il S'aime, Zazie, Peu Importe et Renaud Dès que le vent soufflera en 1989.
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1: Renaud en 1989, dès que le vent soufflera, qui suite à son mal de vivre, prend la mer à bord de son voilier, à l'image de Jacques Brel. Il est 14h30, quelques petites idées dans notre région.
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1: Avec pour commencer une bonne nouvelle pour les seniors, le pass région senior vous est proposé par la région. Depuis le 1er septembre, il vous est crédité de 15 euros supplémentaires pour aider les plus de 65 ans à financer leur adhésion à un club sportif, culturel ou de loisirs. Le pass région vous offre également 10 euros pour l'achat de livres dans les librairies partenaires et 5 euros à valoir sur l'entrée des sites touristiques de notre région. Pour obtenir votre pass région senior, c'est simple, rapide et gratuit. Si vous avez 65 ans ou plus, rendez-vous dans votre mairie ou sur l'application mobile ou sur le site internet Pass Région Senior. À Chabeuil et dans le cadre des Journées européennes du patrimoine, découvrez 7 siècles d'histoire de la porte monumentale. Samedi et dimanche, cette porte monumentale dévoilera ses témoignages des événements dont elle a été témoin. Accès à la porte monumentale de Chabeuil à partir de 15h samedi et dimanche toute la journée.
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0: britannique Kajagoogoo sur Ici le Romardèche, avec notamment son chanteur Limahl et le titre Too Shy. Vous êtes sur Ici le Romardèche, les après-midi sont musicales jusqu'à 16h avec dans quelques instants Élie Médéros, Pierre Demar et Youssou N'Dour et Néné Chéri.
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1: Merci de nous accompagner au soleil de la Drôme et de l'Ardèche. Il est 15h, ici premier sur l'actu locale en Drôme Ardèche. Tout de suite les infos avec Marine Le Génie.
2: Ouverture d'une enquête pour violence volontaire à Carcassonne après la diffusion d'une vidéo montrant un policier en train de jeter à terre un SDF. Intervention qui remonte au mois de juin. La diffusion de ces images sur les réseaux sociaux intervient juste après le scandale provoqué par un autre enregistrement dans lequel on voit des policiers municipaux toujours de Carcassonne tenir des propos racistes et complotistes. Les pêcheurs de la Méditerranée en ont ras-le-bol, ce sont leurs mots. Ils se mobilisent aujourd'hui pour réclamer des réponses concrètes de la part des pouvoirs publics face à la hausse des prix du gasoil notamment. Une vingtaine de bateaux de pêche venus de Bagnoul-sur-Mer, Argelès-Saint-Cyprien et du Parcarès bloqués ce matin le port de Port-Vendres dans les Pyrénées-Orientales. Le tribunal administratif de Lyon préconise d'annuler les élections municipales de Vénissieux et de Vaux-en-Velin dans la banlieue lyonnaise. Deux des conquêtes les plus emblématiques des Insoumis après Saint-Denis et Roubaix en cause des irrégularités sur d'autres listes. C'est aujourd'hui que débute la campagne de prévention contre la bronchiolite, cette maladie respiratoire qui touche près d'un nourrisson sur trois. Entre médicaments ou vaccins pour les femmes enceintes, il y a plusieurs possibilités. L'an dernier, cette campagne a permis de protéger plus de 450 000 nourrissons contre des formes graves de bronchiolite, selon les chiffres du ministère de la Santé. Le numéro 2 du comité d'organisation des JO 2030 dans les Alpes, Vincent Roberti, assure l'intérim désormais après la démission d'Edgar Gros-Piron la semaine dernière. Pas de date butoir pour le remplacer, selon le comité.
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1: Le soleil règne en maître cet après-midi sur la Drôme comme sur l'Ardèche avec, allez, encore un petit peu de vent. Vent de nord qui souffle sur le sud de la vallée du Rhône, autour de 55 km par heure en rafale. Côté ciel, du soleil donc, ce qui veut dire que le thermomètre remonte entre 29 et 32 degrés du nord au sud, 24 degrés sur le plateau ardéchois, 24 degrés sur le plateau du Vercors. Demain, même type de temps avec un très très beau soleil et des températures qui s'échelonneront entre 30 et 33 degrés.
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0: Vous l'avez reconnu dans les années 80. On a dansé là-dessus avec Yazoo et son titre Don't Go. À suivre, trois chansons françaises à la suite et sans interruption. Depuis la discothèque d'ici de Romardèche, Axel Red, Parce que c'est toi, Indochine, Le Chant des Cygnes et Michel Jonas, Les Vacances au bord de la mer.
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0: 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C'est presque l'été indien sur Ici de Romardèche avec Michel Jonas, les vacances au bord de la mer. Terence Trent D'Arby arrive tout de suite après votre Ici Express. Quelques idées sorties dans la région.
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0: À Bourg-Saint-Andéol, les habitants sont invités à participer à l'affouage, une tradition ancienne qui permet de récolter du bois de chauffage dans la forêt communale du Laoul de plus de 2000 hectares. Opération encadrée, menée en collaboration avec l'Office national des forêts qui permet aux participants de couper du bois destiné exclusivement à un usage personnel, notamment pour alimenter leur cheminée. Pour en profiter, inscrivez-vous vite entre le lundi 28 septembre et le vendredi 2 octobre auprès des services techniques de la commune de Bourg-Saint-Andéol. Dans la vallée de la Drôme, cette fois, pourquoi ne pas vous offrir une visite ombragée au frais le long de la rivière pour une remontée de l'histoire des temps géologiques. Découverte des roches, de leur origine, sur les terrasses alluviales d'origine glaciaire du massif de Soux à Saillant, vous découvrirez l'ancien canal d'irrigation qui alimentait les usines de Saillant. Une marche tranquille pour tous sur un sentier facile d'accès. Toutes les infos, geobalade.com.
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0: Bob Marley and the Wailers, Buffalo Soldier, en 1978, titre qui fait référence au régiment de cavalerie afro-américain des États-Unis dans les années 1866. On revient dans quelques instants avec Louis Bertignac et les visiteurs, ces idées-là, et Tame Impala et Jenny Dracula.
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1: Dans quelques instants, Christophe Bernard qui vous accompagne pour cette fin d'après-midi. Ici, premier sur l'actu locale en Drôme Ardèche, il est 16h, les infos, Marine Legénie.
2: Après les attentats de Trèbes et Carcassonne, trois proches du terroriste abattu par le GIGN à l'époque sont jugés devant la cour d'assises de Paris le 23 mars 2018. Ces attaques avaient fait quatre morts, dont le colonel Arnaud Beltrame. Emmanuel Macron revient sur l'interdiction des réseaux sociaux aux moins de 15 ans. Un mois après la censure du Conseil constitutionnel, le président espère avoir trouvé, dit-il, une voie de passage pour faire adopter la loi, dont une nouvelle version est présentée à Bruxelles. Il espère qu'une interdiction sera opérationnelle lorsqu'il quittera l'Élysée en mai prochain. 100 chiens et 20 chats découverts dans une maison à Luc-sur-Boulogne, c'est en Vendée, après la mort de son propriétaire. La plupart d'entre eux étaient malades ou blessés. Après avoir vécu dans des conditions insalubres, les animaux sont accueillis dans des SPA répartis dans toute la France. C'était une figure de la lutte contre les violences faites aux animaux. Près de 300 objets du quotidien ayant appartenu à Brigitte Bardot sont exposés à partir de demain et pour une semaine à l'hôtel Drouot à Paris. Des bottes, un pendentif en or, des ustensiles de cuisine, une machine à écrire qui seront ensuite mises en vente aux enchères le 21 septembre. Et puis la vasque olympique allumée à Paris ce matin pour lancer la deuxième édition de la fête du sport. Plus d'un millier d'animations sont prévues dans toute la France avec la volonté d'en faire un rendez-vous récurrent chaque 14 septembre comme le 21 juin l'est pour la fête de la musique.
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1: Un beau lundi après-midi ensoleillé pour la nuit qui vient. Le ciel va rester clair sur la Drôme Ardèche. Demain mardi, temps ensoleillé également avec dans l'après-midi un vent de sud modéré. Les températures maxi prévues pour ce mardi entre 32 et 33 degrés en plaine, 26 à 29 vers 1000 mètres d'altitude. Et ça se poursuivra mercredi avec toujours du soleil. Mais attention, quelques petites averses qui pourraient tomber sur les reliefs dans l'après-midi. Par contre, mercredi, nous aurons le Mistral qui restera modéré, mais avec des rafales à 65 km/h, ce qui donnera une petite chute des températures maxi en pleine, 24 à 27 degrés pour mercredi.
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1: Occupé le duo Marc Lavoine et Patrick Fiori, je suis ravi de passer cette fin d'après-midi avec vous jusqu'à 19h. Il va se passer plein de choses, mais là tout de suite, on laisse une place à Daphné Michelat, bien sûr notre historienne du patrimoine qui est là tous les jours. Elle est là le matin aussi, hein, aux côtés de Philippe Costa dans Ici Matin pour répondre à toutes nos questions sur le patrimoine et sur notre belle région.
2: Pourquoi Daphné appelait-on les mineurs de Saint-Prié, en Ardèche, hein, les diables rouges ? D'ailleurs, on remercie au passage pour cette question David, et je dois avouer que ce surnom m'intrigue, les diables rouges.
3: Oui, mais moi aussi m'intrigue.
2: Ah,
3: donc à la fin du 19e siècle, les ouvrières d'Échoix passaient leur journée à extraire en fait un minerai de fer bien particulier, l'hématite rouge.
2: Oh.
3: En remontant des galeries, leurs vêtements, leurs visages et même leurs mains étaient entièrement recouverts d'une fine poussière rouge. Et il n'en fallait pas plus pour que les habitants leur donnent ce surnom aussi impressionnant qu'affectueux.
2: Ah, mais on imagine bien la scène en effet, et ces mines étaient importantes.
3: Alors oui, elles étaient même au cœur du développement industriel ardéchois. Si beaucoup connaissent les anciennes mines de charbon de Prades ou de l'Alvade, eh bien le bassin de Privas s'est lui spécialisé dans le minerai de fer. La concession de Saint-Prié est l'une des plus importantes et employée jusqu'à plus d'une centaine d'ouvriers. Au total, près de 4 millions de tonnes de minerai sont extraits quand même.
2: Il fallait en monter. Alors, comment transportait-on tout ce minerai ? Ça se passait par train ?
3: Alors, c'est là qu'intervient un ouvrage exceptionnel, Philippe. En 1856, le premier chemin de fer ardéchois relie les mines à la vallée du Rhône, et quelques années plus tard est construit un immense chevalement en pierre et en briques, unique en France. Avec ses 10 arches, il permettait de charger directement les wagons, évitant les interminables convois de charrettes qui descendaient autrefois dans la vallée.
2: Et ce chevalement existe encore ?
3: Alors oui, il domine toujours le paysage de Saint-Prié, hein. Inscrit au titre des monuments historiques, il est aujourd'hui l'un des rares témoins de cette aventure industrielle. La commune s'est engagée dans un vaste projet de restauration pour préserver ce patrimoine exceptionnel et le faire découvrir au public par le biais de la Fondation du patrimoine.
2: Alors finalement, les Diables Rouges ont laissé bien plus qu'un surnom.
3: Absolument, ils ont façonné l'histoire économique de l'Ardèche au 19e siècle.
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0: Quel souvenir, Rhythm of the Night de Barge sur votre radio locale ici, Drôme Ardèche. On poursuit avec la chanson française jusqu'à 16h30. Véronique Sanson, Estelle et Monsieur Eddy Mitchell.
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0: en douceur, le cimetière des éléphants. Eddy Mitchell sur ICI Drôme Ardèche dans une heure. Ce sera festif avec HK qui est un chanteur, auteur, artiste, poète, engagé, il faut bien le dire, et qui sera ce samedi 19 septembre à Bonlieu-sur-Roubion pour la fête de l'agriculture paysanne. Un grand bal paysan, un grand moment de divertissement samedi. HK nous en dira plus, il est notre invité tout à l'heure à 17h35.
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1: Oui, le meilleur, c'est tout ce qu'on vous souhaite. Wish you the best, Lewis Capaldi à suivre côté musique Oasis ou encore France Gall. Place à l'humour également. Les deux mots qu'on prononce le plus dans une vie sont les mots oui et non, à part égale. Mais dans l'humour en tube, Fred Ballard a remarqué aujourd'hui que chez certaines personnes, la proportion de non était nettement plus faible que la proportion de oui.
2: En fait, je ne sais pas dire non. Ma psy me dit que c'est parce que j'ai la peur de décevoir. Bon, je pense pas que ce soit ça, mais je lui ai dit oui.
3: Oui, bah, du coup, ça démarre mal, hein, quand la peur de contredire se rajoute à la peur de décevoir qui se cumule à la peur de ne pas être aimé. Bah, faut surtout pas avoir peur d'en rire.
2: Par exemple, quand on me demande, dis Nico, tu veux bien, oui. Je dis oui. Excusez-moi, monsieur, vous voulez bien m'acheter, oui. Je vous en prends deux, oui. Pardonnez-moi, vous allez sur Moscou? Oui. J'y allais justement, oui. Vous êtes Xavier Dupont de Ligonnès? Oui, c'est moi. Pardon, je suis désolé.
3: Ah oui, faut faire gaffe, hein. Trop de oui tue le Nicolas Lacroix qui pourrait mal finir s'il continue comme ça. Un oui, c'est positif, c'est vrai, mais le non n'est pas que négatif, hein, pour Roman Frécinet.
4: J'ai découvert le pouvoir du mot non. Il est exceptionnel, ce mot. Il te permet de pas faire les trucs que t'as pas envie de faire. Mais moi, j'avais pas capté. Moi, je disais oui tout le temps. Oui, oui. Après, je me retrouvais dans des bourbiers de fous malades. Tu veux goûter ce plat? C'est à base de testicules de mouton. Oui, bah non, non.
3: Voilà, bah comme quoi, à force de dire oui, on n'avale pas que des couleuvres. Hein. Et déjà, les couleuvres, c'était limite. Donc, avis aux gourmets, aux timides, aux gentils et aux bénis oui-oui. Un beau gros non vaut mieux que trois petits oui. C'est comme un gros fou rire. On le préfère à trois petits sourires.
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De la musique, on vous en promet encore sur votre radio locale ici, Drôme Ardèche, pour nous accompagner jusqu'aux infos de 17h, Benabar ou encore Maxime Le Forestier. Et puis à 17h10, notez-le, un bon plan sorti avec le festival itinérant Fulgurance à la rencontre de la confluence du côté de L'Oriole, Livron.

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Ce titre illustre Loup des Bois, une bande dessinée qui raconte une histoire d'amitié face à l'inceste et co-écrite par la demi-sœur de Melba, artiste native de Valence.

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1: 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Il est 17h, Julie Tescrat.
2: Un incendie en cours en Ardèche. Le feu s'est déclaré en milieu de journée sur la commune de Désagne. Les pompiers sont rapidement intervenus et en nombre, Louis Joyeux.
3: Ah oui, ils sont déjà 120 sur place, appuyés par de gros moyens. 55 engins, 2 hélicoptères bombardiers d'eau, 4 canadaires et un avion de reconnaissance. Le feu a pris dans un secteur escarpé, difficile d'accès, a rapidement progressé à cause du vent. Le panache de fumée est d'ailleurs assez impressionnant. Et les flammes ont déjà parcouru 120 hectares depuis la mi-journée. L'incendie s'est déclaré précisément vers le hameau de Baume. C'est entre Désagne et Saint-Agrève. Il y a quelques habitations isolées dans le secteur, mais aucune évacuation n'est prévue pour l'instant. C'est ce que nous dit le maire de Désagne. Les sapeurs-pompiers demandent d'éviter le secteur pour faciliter l'accès aux véhicules de secours.
2: Oui, les photos de l'incendie sont à retrouver sur ici.fr. L'affaire Zakaria devant les assises de la Drôme aujourd'hui. L'adolescent de 15 ans a été tué alors qu'il tentait de s'interposer lors d'une bagarre entre deux collégiens à Romans en avril 2024. C'est la personnalité de l'accusé, un homme de 30 ans qui est étudié aujourd'hui. Il est poursuivi pour meurtre aggravé. Sont aussi jugés son père et son beau-frère pour complicité de violence avec préméditation. L'unique boulangerie de Saint-Sorlin-en-Valloire dans le Nord Drôme a été cambriolée la nuit dernière. Les entrées du commerce ont été dégradées et les malfaiteurs sont repartis avec la caisse de la nourriture et des boissons. D'après les gendarmes, le montant exact du préjudice n'a pas encore été évalué. Des habitants du Teil en Ardèche dans les quartiers sud ont été victimes de troubles digestifs ce week-end suite à un problème sur le réseau d'eau chaude des logements privés Logeco. La municipalité a reçu plusieurs plaintes. Les services publics de l'eau ont donc effectué des analyses. Aucune anomalie n'a été détectée sur le réseau d'eau municipal. Plusieurs mobilisations demain partout en France avant le vote d'un budget 2027 où il va falloir faire des économies pour le gouvernement. Les policiers demande une revalorisation de la prime de risque. Les salariés du secteur de l'énergie défendent, eux, leur tarif agent, un tarif préférentiel sur le gaz et l'électricité que le gouvernement pourrait revoir. Une coalition de syndicats de pompiers, d'infirmiers et d'étudiants appelle aussi à un rassemblement devant le ministère de l'économie à Paris pour réclamer plus de moyens face au dérèglement climatique. Près de 300 objets ayant appartenu à Brigitte Bardot seront mis en vente lundi prochain à Paris. Après avoir été exposé pendant une semaine à l'hôtel Drouot, des bottes, un pendentif en or et même des ustensiles de cuisine pourront être acquis. Et puis jusqu'à lundi prochain, vous pouvez encore voter pour les prochains billets de banque en euros. Déjà 9 millions de personnes ont donné leur avis. Sur les modèles, on peut voir des figures majeures de l'histoire européenne comme le compositeur allemand Beethoven ou des oiseaux typiques de l'Union européenne comme la cigogne. Retrouvez ces nouveaux billets sur ici.fr. Du soleil aujourd'hui et encore demain, je crois.
1: Oui, tout à fait. On est dans le beau temps et on va le conserver pour ce mardi. Du soleil du matin jusqu'au soir. On aura quelques nuages qui pourront apparaître, mais en toute fin de journée, le vent du sud soufflera modérément. Demain, les températures maxi agréables, 32-33 degrés attendus en plaine. On aura pour mercredi encore du soleil, un petit peu plus de nuages quand même sur les reliefs, avec peut-être même quelques averses. Et mercredi, c'est l'arrivée du Mistral qui soufflera assez fort, 65 km/h en rafale. Et du coup, les températures vont chuter. Hein, je vous le dis tout de suite, on n'aura plus qu'entre 24 et 27 degrés pour mercredi. Je l'ai dit, c'est encore bien.
2: C'est voilà. Encore agréable.
1: Exactement.
2: Et puis sur la route, en ce moment, comment ça se passe?
1: Alors, ça roule bien sur les grands axes. A7, A49, rien à signaler. Sur le réseau secondaire, eh bien, on a quelques petits ralentissements ici ou là, mais du classique à cette heure-ci, le centre-ville avec quelques axes à Annonay où ça bouchonne. On a Saint-Vallier, un petit peu embouteillé, Tintournon, évidemment, Romans, Valence, plutôt le sud de l'agglo de Valence, autour de l'échangeur de Valence sud, et puis un petit peu de monde déjà sur la traversée de la Nationale 7 à Livron. Pas d'incident ou d'accident particulier, vous nous faites signe bien sûr, soyez prudents, vous pouvez décrocher le téléphone et nous appeler 04 75 40 10 10.
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1: Allez, on débute cette nouvelle heure avec les Communards. Don't leave me this way. Et on vous invitera à sortir dans un instant.

0: Communards sur votre radio locale.
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0: Vivant à la rencontre de la Confluence, c'est un festival itinérant qui nous est proposé cette semaine, à partir de demain jusqu'à la fin de semaine, du côté de la Confluence de la Drôme à Loriol, Livron et également à Cliouscla. On va en parler avec Yannick Valin, qui est le directeur de la Gare à Coulisses à Eure, maître d'œuvre de ce festival itinérant Fulgurance, avec la compagnie de théâtre Les Fugaces, avec le collectif, le Grand Chahut Collectif, collectif Drômois. Yannick Valin nous en dit plus dans un instant. Et puis avant 17h30 également, l'actu musique, ce sera avec Émilie Mazoyer qui va nous rejoindre. Côté musique, c'est le braquage des sentiments, Florent Pagny.

0: Le braquage des sentiments. Florent Pagny à suivre sur Isidro Mardèche. Louise attaque. C'est un bon rendez-vous qui débute dès demain avec la gare à coulisses. Et nous sommes justement avec le directeur de la gare à coulisses, Yannick Valin. Bonsoir Yannick.
1: Oui, bonsoir.
0: Fulgurance, c'est un rendez-vous que vous nous donnez avec une itinérance artistique, puisque c'est un festival itinérant. Quel est l'esprit de ce rendez-vous?
1: Alors l'esprit, c'est avant tout l'esprit de la rencontre et du lien, puisque c'est un événement qui est commandé par la CCVD, la communauté de communes du Val de Drôme en Biot-Valais, et qui est écrit et organisé par la gare à coulisses. Et l'idée, c'est de pouvoir rencontrer les habitants et les acteurs de chaque année d'un bassin de la CCVD. Donc cette année, vous l'avez dit, le bassin des Confluences. Donc on va intervenir à L'Oriole, sur Drôme, Libron-sur-Drôme, Clignus-Cla notamment. Et nous allons travailler sur une thématique très précise, c'est la thématique de comment se sent-on vivant. On a confié cette mission à deux équipes artistiques essentiellement. La compagnie des Fugaces, qui sont spécialisées en déambulation de rue grand format et qui ont notamment un spectacle qui s'appelle Vivant, qui va être présenté lors du grand final de samedi 19 novembre à Clignus-Cla. Une déambulation qui amène à faire la fête ensemble avec tous les spectateurs et les habitants du village et qui va être accompagnée par la deuxième équipe, le Grand Chahut Collectif, pour une journée entrée libre gratuite à Clignus-Cla au niveau de la fabrique de la poterie, avec des cartes postales sonores réalisées par le Grand Chahut Collectif, des visites guidées de la fabrique de poterie, un banquet festif sur lequel c'est préférable de réserver.
0: Oui.
1: Et puis le spectacle Vivant, où là vraiment il faut réserver, c'est gratuit, mais il y a une jauge limitée, donc il faut réserver sur le site de la gare à coulisses, gare-a-coulisses.com. Et ce spectacle sera suivi par un grand bal mené par le Grand Chahut Collectif et par Frisette Plus Plus. Voilà, ce sont les musiciens du Grand Chahut avec une forme de spectacle qui s'appelle Frisette, mais augmentée parce qu'il y aura plus de musiciens.
0: Pour le public, c'est vrai que le temps fort, ce sera donc samedi.
1: Oui, le temps fort, c'est samedi dans le village de Clignus-Cla, autour de la fabrique de la poterie. Il y a des navettes également, ça c'est à découvrir sur notre site, qui peuvent monter des personnes de Libron, de L'Oriole jusqu'au site et les ramener le soir. Mmh. C'est un événement qui va se dérouler dans toutes les ruelles de Clignus-Cla au niveau de la fabrique de la poterie. C'est entrée libre, gratuit, et puis évidemment, c'est un moment pour se dire, c'est un moment pour partager autour de deux équipes artistiques qui ont une reconnaissance à l'échelle nationale, qui ont des super projets. Donc on est très très heureux de pouvoir les accueillir dans cet événement.
0: Voilà, les artistes en itinérance durant cette semaine, et on va se sentir vivant samedi à Clignus-Cla avec eux à la rencontre de la Confluence, donc grâce à la gare à coulisses. Ben, merci beaucoup Yannick Valin, bravo pour cette belle idée, et puis on va vous suivre toute la semaine. Donc
1: merci à vous.

0: Vous avez accepté notre invitation, vous avez bien raison. Louise Attaque, ton invitation sur votre radio locale ici, Drôme Ardèche. Émilie Mazoyer nous invite également avec toute l'actu musicale. Dans un instant, ce sera après Shakira.
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0: Allez, let's go, die die, Shakira et Burna Boy sur ici, Drôme Ardèche à 17h25, coup d'œil sur l'actu musical évidemment avec Émilie Mazoyer. Salut Émilie.
1: Salut tout le monde. Émilie, au rapport pour votre dose quotidienne d'actualité musicale. C'est l'anniversaire du chanteur qui a donné à toute une génération l'envie folle de dire « je t'aime » en norvégien. Martin Arquette, le chanteur du groupe AA et sex symbole de l'année 1985, où ce tube, Take On Me, a fait le tour du monde. Martin, le beau gosse du poster de votre chambre d'ado, a 67 ans aujourd'hui. Bon anniversaire et Jeg elsker deg, ça veut dire je t'aime en norvégien. Si vous allez au concert de Céline Dion, je vous félicite. Mais bon, n'oubliez pas que vous n'êtes pas la majorité. Alors pendant que vous vous préparez à applaudir Céline, nous autres, les moldus qui n'avons pas de place, eh ben on va s'occuper en faisant les comptes.
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1: Juste pour les tickets achetés par les 780 000 spectateurs des 26 concerts de Céline, on rapporte 210 millions d'euros. Mais les retombées économiques de la résidence de Céline à Paris ne s'arrêtent pas là. C'est un vent de bénéf, une tempête de billets, un ouragan de pognon pour les hôtels, restaurants, SNCF, Air France, shopping et puis le tourisme, type Tour Eiffel, Versailles ou Disneyland. Le total est estimé par les experts à près de 2 milliards d'euros. Avec juste 26 concerts, elle rapporte 2 milliards. Imaginez si elle était là à l'année. Céline, présidente! La Starac 2026-2027 se dévoile, la 14e édition du télécrochet de TF1. Après le départ du directeur Michael Goldman et des coachs vocales Lucie Bernardoni et Marlène Schaff, suivi vers la sortie par Ladji, le prof de sport, et Papy, le prof de théâtre, c'était l'hécatombe, il était temps d'annoncer une arrivée, celle de Mossiman, artiste électro et chroniqueur radio, candidat gagnant de la Starac en 2008. Il a pris du galon, le nouveau directeur, c'est lui. On attendait le film sur la vie de Johnny Hallyday pour décembre 2027. Il est décalé à 2028 et pas mieux pour la comédie musicale Johnny qui va se faire attendre car le directeur artistique Thomas Joly vient de rendre son tablier. Les fans, faut pas être pressés.
3: Les gens m'appellent l'idole des jeunes. Il en est même qui m'envie.
0: Eh oui, l'idole des jeunes. Johnny Hallyday tient une autre idole. Stevie Wonder à l'honneur car tout à l'heure après les infos de 19h, Émilie, vous accueillez Frédéric Adrian, le spécialiste de Stevie Wonder. Stevie Wonder qui fera d'ailleurs son retour à Paris le 15 octobre. C'est très bientôt, c'est dans un mois à l'Accor Arena pour célébrer les 50 ans de Songs in the Key of Life, l'un de ses albums les plus marquants où on retrouvait notamment Isn't She Lovely, Pastime Paradise, Sir Duke également. On parle de Stevie Wonder ce soir dans Décibel avec Frédéric Adrian, notre invité. Ce sera après les infos de 19h. Allez, on poursuit en musique avec Francis Cabrel, Petite Marie. On jettera ensuite un petit coup d'œil sur vos conditions de circulation en cette fin d'après-midi.

0: Marie, Francis Cabrel, restez avec nous. On accueillera HK dans quelques minutes. Il est en concert pour un grand bal paysan samedi prochain à Bonlieu-sur-Roubion pour la fête de l'agriculture paysanne. HK, notre invité, dans quelques instants.
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0: Allez, coup d'œil sur la circulation, le trafic en Drôme Ardèche. Alors qu'il est sur les grands axes, ça roule sans souci sur la 7 ou la 49. Alors j'ai un petit peu de ralentissement sur la Lacra, le périphérique de Valence, à partir de l'échangeur Valence-Lautagne jusqu'à Valence-Sud. Dans l'autre sens également, ça ralentit. Vous êtes ralenti à partir de Valence-Briffaut jusqu'au plateau des Couleurs. Pour le reste, sur le réseau routier en Drôme et en Ardèche, du classique, les ralentissements habituels autour des principales agglomérations, mais je regarde, je n'ai pas d'accident particulier signalé. Vous pouvez aussi nous faire signe, bien sûr, si vous rencontrez une difficulté. On fait passer vos infos trafic, 04 75 40 10 10. C'est Julie qui vous accueille aujourd'hui.
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0: Oui, en plus on a des piles neuves. Evelyne Thomas, High Energy.

0: Et oui, là, on avait monté le son avec le DJ de Soprano. On va pas s'arrêter en si bon chemin. On écoutera dans quelques instants Eurythmics ou encore Ricky Martin.
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0: La fête de l'agriculture paysanne, c'est samedi prochain à Bonlieu-sur-Roubion, avec plein de choses, mais surtout de la musique. Et sur scène, on pourra retrouver à 18h HK, qui est déjà avec nous. Bonsoir HK.
2: Bonsoir.
0: Alors pour débuter, j'aimerais que vous nous expliquiez un petit peu ce qu'est un bal paysan, ce concept de bal paysan avec lequel on vous retrouve d'ailleurs à travers toute la France.
2: Ça fait 6 ans maintenant, et à la base, on sortait de l'époque du Covid et on voulait, nous, à la fois se remettre en route, parce qu'on avait été qualifié de non-essentiel à l'époque. Et justement, on voulait s'associer avec des gens qui sont essentiels pour nous. C'est les gens qui nous nourrissent, qui travaillent la terre en la respectant, en respectant le vivant, en respectant notre santé aussi. Voilà, ils mettent pas plein d'engrais chimiques, tout ça et tout. C'est les gens de l'agriculture paysanne, c'est ces petites fermes, c'est ces petits paysans, paysannes près de chez nous. Et puis de favoriser le circuit court. Et voilà. On voulait lier culture et agriculture. Donc il y a un marché de producteurs locaux. Et puis après, il y a un bal voilà, partagé. C'était aussi une manière de ramener les gens dans nos fermes et puis de produire des moments de rencontre et de partage.
0: Voilà, et puis c'est des petits concerts sympathiques avec des prix accessibles.
2: Oh oui. On fait ça dans l'après-midi avec le concert qui est en fin d'après-midi. C'est à prix libre, donc ça veut dire que les gens peuvent venir en famille. Pour nous, c'est vraiment important. C'est une fête populaire, paysanne, vraiment un moment de partage, d'échange. Et puis, on essaie de vraiment de mettre toutes les conditions pour qu'il n'y ait aucune barrière.
0: Ce sont des concerts un peu particuliers. C'est pas comme si on est en soirée dans une salle de spectacle.
2: Non, c'est très différent. Il y a vraiment une ambiance, bah déjà champêtre, hein, vous pouvez l'imaginer. On est un peu surélevé, mais c'est pas les grandes scènes avec les méga barrières. Avec, enfin voilà, il y a une vraie proximité. On est ensemble, hein, vraiment au sens propre du terme.
0: HK, vous avez toujours aimé la proximité avec le public. Vous avez toujours aimé que le public chante, danse avec vous. Il y a du monde sur scène, hein. Voilà, vous êtes au moins 9 musiciens, si je ne m'abuse. C'est ce que vous aimez?
2: Oui, sur scène, donc il y a basse, batterie, guitare, accordéon, violon, saxophone. Oui, on aime bien, nous, embarquer, quoi, qu'on embarque ensemble. Et moi, j'aime bien ce côté populaire. Pour moi, c'est un mot noble. On est ensemble, on dit public, mais c'est presque une forme de communauté artistique, musicale, poétique et humaine.
0: Et votre nouvel album s'intitule Le cœur au vent. On peut donc découvrir de nouvelles chansons sur scène aussi avec vous, là.
2: Oui, c'est ça. Donc, il y a nos classiques. Hein, les gens connaissent. On lâche rien, danser encore. Dis-leur que l'on s'aime, Ravineur d'étoiles. Et puis, il y a toutes les nouvelles chansons donc, de cet album qui est sorti au mois de mai, Le cœur au vent. Presque du 50-50, j'allais dire, entre les nouveautés et les classiques.
0: Un concert réussi pour vous, c'est quoi exactement?
2: C'est quand on a ce truc-là, à la fin du concert, où on a le petit truc là, comme ça là, sur le visage là, qu'on n'arrive pas à enlever. Là, ça doit s'appeler un sourire, je crois, et puis des petites étoiles dans les yeux. Quand il y a un peu de sueur aussi, quand on a l'impression d'avoir donné, de ne pas avoir envie de redescendre, voilà, d'être un peu sur son petit nuage. Quand on en est là à la fin du concert, c'était un concert réussi.
0: Voilà, que tout le monde soit heureux et c'est gagné. Ce concept et cette tournée des bals paysans, ça reflète bien pour vous ce que peut être aujourd'hui un artiste engagé?
2: Ouais, pour moi, c'est un vrai engagement. Un artiste engagé, pour moi, c'est aujourd'hui, dans notre époque, c'est un artiste qui travaille sur le lien entre les gens, parce qu'il y a beaucoup de choses qui sont faites pour qu'on se perde de vue, peut-être même pour qu'on ait peur les uns des autres, ou qu'on se divise à l'extrême. Et donc, quand on arrive à créer du lien, bâtir des ponts, voilà, ne serait-ce que le temps d'un concert, ça veut dire quand même qu'on fait notre part pour lutter contre tout ça.
0: Eh bien, on aura plaisir à vous retrouver, HK, samedi prochain, 19 septembre, donc à l'invitation notamment de la Confédération Paysanne, la fête de l'agriculture paysanne avec HK sur scène à 18h. À 21h, il y aura aussi du rap musette, tout ça à Bonlieu-sur-Roubion. Merci beaucoup, HK, à très vite.
2: Merci à vous.
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3: 17h45, un coup d'œil sur vos conditions de circulation avec Louise qui nous a appelé pour nous signaler un gros accident sur la Lacra, le périphérique de Valence. Et effectivement, c'est au niveau de Bourg-lès-Valence, dans le sens sud-nord. La circulation est totalement bloquée. Les secours sont sur place, mais attention dans ce secteur donc de Bourg-lès-Valence actuellement avec cet accident qui est signalé entre une voiture et un deux-roues. Vous nous tenez au courant si vous êtes dans le secteur 04 75 40 10 10. On poursuit avec Eurythmics, Sweet Dreams.

grosse ambiance avec Ricky Martin, Maria à 6h-10. On va jouer ensemble, c'est le Drôme Ardèche bien sûr, avec à la clé un beau cadeau. En ce moment on vous gâte, on vous fait cadeau de cartes multi-enseigne d'une valeur de 40 €. Petit coup de pouce pour la rentrée, hein, voilà, en ce mois de septembre, pour le pouvoir d'achat, 40 €, ça peut pas faire de mal. C'est Sophie qui voudrait tenter d'emporter la carte multi-enseigne. Bonsoir Sophie.

0: On y va, c'est parti. Écoutez bien, Sophie. La vallée de la Canse se trouve en Drôme ou en Ardèche ? La vallée de la Canse, vous me dites en Ardèche ?
1: Oui.
0: Et vous êtes sûre de vous, Sophie ?
1: Presque.
0: je croyais que vous alliez dire oui, donc presque. Ouais, on ne sait jamais, vous avez raison. Presque. Alors, la vallée de la Canse se trouve en Ardèche, oui ! Super, bravo, bien vu Sophie. Où est-ce que ça se trouve? Vous avez une petite idée?
1: Pas du tout.
0: Pas du tout, ah ouais, c'est juste un petit peu le hasard, quoi. La vallée de la Canse, c'est entre Annonay et le Rhône, tout simplement, voilà, et Sarah, au bord du Rhône. Voilà pour la vallée de la Canse, dans le Nord Ardèche. Donc, bonne réponse, Sophie, c'est dans la poche. La carte cadeau multi-enseigne, 40 euros, voilà, vous allez pouvoir vous faire un petit plaisir.
1: Ben oui, carrément.
0: Merci. Merci à vous de nous écouter, Sophie.
1: Merci.
0: Allez, bon retour à la maison.
1: Merci, bonne soirée.
0: À très bientôt, au revoir. Dans un petit peu plus de 5 minutes, sur votre radio locale, ce sera donc l'info locale.
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0: Et c'est comme ça, à 18h15, on parle de sport tout au long de la semaine et tous les jours. Il sera question de basket ce soir. Oui, car ça y est, on va retrouver les joueurs du Saint-Vallier Basket Drôme dans leur salle dès demain soir, d'ailleurs à domicile, pour la Coupe de France face à Saint-Chamond-Saint-Étienne. Et puis samedi, première journée du championnat face à Orchy. On va parler de ces deux premiers matchs et du lancement de la saison avec Alexandre Casimiri, le coach du Saint-Vallier Basket Drôme, qui sera notre invité tout à l'heure dans 100% Sport à 18h15.

0: J'adore parce que là, au moins, je me rappelle des paroles du refrain. La la la, la la la la. C'est comme ça, Erita Mitsuko.
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0: Et ici, c'est la première radio sur l'actualité locale en Drôme Ardèche. 18h, Julie Tescrat.
2: Il a commis un meurtre deux jours avant l'accouchement de sa femme. Le procès de la mort de Zakaria à Romans a commencé aujourd'hui par l'examen de la personnalité de l'accusé. Adèle G., 28 ans, a reconnu avoir mis un coup de couteau mortel à Zakaria le soir du 9 avril 2024 au milieu d'une bagarre dans le quartier de la Monnaie. Au tribunal, Alexandre Berthaud, on a retracé le parcours de l'accusé.
3: Oui, Adèle apparaît dans le box assez grand, lunettes de vue, cheveux bruns, mi-longs tirés en arrière, moustache, bouc costaud. On apprend qu'il a perdu plus de 20 kilos à l'époque du meurtre de Zakaria. Il en pesait donc 120. Un nounours, jamais agressif, jamais en colère, viennent répéter ses proches à la barre. La défense tente de peindre évidemment un portrait flatteur, celui du grand frère protecteur, celui du gamin qui a fait des bêtises mais qui tente de s'en sortir. Les bêtises en question, c'est une consommation de cannabis tellement énorme à 18 ans qu'il se met à dealer et termine en prison. Un passage bénéfique selon les experts psychologues, psychiatres, une maturité. Effectivement, Adèle arrête les joints, enchaîne les boulots, se marie. Sa femme tombe enceinte, il monte son entreprise en février 2024, ouvre une boutique dans le centre de Romans. Deux mois plus tard, le 11 avril, sa femme accouche d'une petite fille. Adèle n'est pas là, il est en garde à vue, il s'est rendu après avoir donné un coup de couteau mortel à Zakaria. Alors comment expliquer ce qu'il a fait, demande le président à une des tantes de l'accusé. C'est complètement irréaliste, depuis je suis en errance.
2: 30 hectares ont été parcourus par un incendie en Ardèche. Le feu s'est déclaré en milieu de journée entre les communes de Desagne et Saint-Agrève dans un secteur difficile d'accès. Une remise a été détruite sur le lieu-dit de Baume. 9 personnes ont été évacuées préventivement. 120 pompiers sont mobilisés, dont des effectifs en provenance du Var, du Vaucluse et de la Drôme. Ils sont appuyés aussi par 4 canadaires, un Dash et 2 hélicoptères bombardiers d'eau. Un accident en cours sur la Lacra entre le plateau des Couleurs et Bourg-les-Valence. Une voiture était à contresens et a percuté un motard. L'homme de 35 ans est gravement blessé. La conductrice âgée de 70 ans l'est plus légèrement. 12 sapeurs-pompiers sont sur place. La boulangerie de Saint-Sorlin en Valoire dans le Nord-Drôme a été cambriolée la nuit dernière. Les entrées du commerce ont été dégradées et les malfaiteurs sont repartis avec la caisse de la nourriture et des boissons. D'après les gendarmes, le montant exact du préjudice n'a pas encore été évalué. Le gouvernement a la recherche de près de 30 milliards d'euros d'économies pour le budget 2027. Le Premier ministre Sébastien Lecornu envisage de mettre à contribution les retraités, soit en gelant les pensions, soit en supprimant l'abattement fiscal de 10% dont ils bénéficient. Le projet de loi de finances sera présenté le 30 septembre prochain. Bon, bah, du soleil.
0: Oui.
2: Voilà, on le voit encore le soleil.
0: Non mais on est content quand il fait soleil quand même. Ah, en plus quand il y a du ciel bleu comme en cette fin de journée et pour demain mardi, temps ensoleillé du matin jusqu'au soir avec dans l'après-midi un vent de sud mais qui va rester modéré. On conserve des températures maxi entre 32 et 33 degrés en vallée du Rhône notamment, du nord au sud. On aura un petit peu plus en altitude entre 26 et 29 degrés pour mercredi. On garde le soleil, mais c'est le vent du nord qui va se lever, qui soufflera d'ailleurs un petit peu plus fort en rafale jusqu'à 65 km/h et qui va rafraîchir un peu l'ambiance, puisque nous n'aurons plus que pour les températures maxi en pleine entre 24 et 27 degrés. Je regarde la suite. Normalement, tout va bien. C'est du soleil jusqu'à la fin de la semaine.
2: Et puis sur la route, on parlait de l'accident sur la Lacra, donc un peu de bouchon, je pense.
0: Oui, effectivement, on a une difficulté hein, en ce qui concerne le plateau des Couleurs. Donc attention dans ce secteur, puisqu'il y a effectivement un accident entre Bourg-les-Valence et le plateau des Couleurs sur la Lacra, le périphérique de Valence. Un secteur à éviter. Sur le reste, eh bien, écoutez, ça roule classiquement avec des ralentissements normaux, toujours aux mêmes endroits, hein, de toute façon, tous les soirs à cette même heure. Donc vous n'êtes pas surpris si vous êtes au volant. Mais si vous rencontrez une autre difficulté, un accident particulier, vous pouvez nous faire signe. Vous appelez Julie au 04 75 40 10 10.
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0: Qu'est-ce qui pourrait sauver l'amour ? On se pose la question. Depuis quelques années, on n'a pas trouvé encore tout à fait la réponse. Mais c'est bien de continuer de chercher. Daniel Balavoine.

0: Daniel Balavoine sur Ici Dromardèche et Manon Lisa qui arrive.
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0: On va parler basket ce soir dans 100% sport. Dans un instant, nous serons avec Alexandre Casimiri, le coach du SVBD, le Saint-Vallier Basket Drôme, qui retrouve sa salle cette semaine avec pas moins de 2 rencontres dès demain soir en Coupe de France et samedi pour la première journée du championnat de National 1. On parle de tout cela dans 3 minutes, juste après Manon Lisa, le petit pêcheur.

0: Le petit pêcheur Manon Lisa à 18h12.
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0: On parle de basket ce lundi pour la reprise du championnat du Savalier Basket Drôme. Et avant le championnat, il y aura aussi la Coupe de France dès demain soir. Une belle semaine qui commence donc. Alexandre Casimiri, le coach, est avec nous. Bonsoir Alexandre.
3: Bonsoir.
0: Merci d'être là. Ça y est, c'est reparti pour une saison. Avant de parler des deux rencontres là qui arrivent, comment s'est passée l'intersaison? Comment s'est passée la préparation?
3: Ça va, ça s'est bien passé. On a fait nos matchs amicaux. Voilà, on a mis les choses en place. On se rôde. On se prépare pour cette longue saison qui attaque très fort dès mardi.
0: Bon, et voilà, justement, vous vous rodez. Comment se sent l'équipe? Est-ce que l'effectif est au complet? Est-ce que vous avez mis en place une tactique de jeu là?
3: On a eu un joueur qui a fait un petit entorse sur le dernier match amical. Au SCAB, Andrézieux, mais rien de très grave. On espère qu'il va pouvoir jouer pour le match de vendredi. On a mis quelque chose en place pour essayer de concurrencer contre cette grosse équipe Saint-Germain là qui va jouer l'eau de tableau, la montée en Betclic-Clic.
0: Et voilà, parce que demain soir, c'est donc le coup d'envoi pour vous à domicile. Ça, c'est plutôt bien. C'est en Coupe de France, 32e de finale. C'est face à Saint-Chamond, qui est un club d'élite 2.
3: Oui, mais qui a monté une équipe vraiment très costaud, là, qui pourrait, pour moi, déjà jouer au niveau au-dessus, quoi. Donc, ils jouent la montée, ils ont un gros budget et ils ont des sacrés joueurs, quoi. Avec un coach qui a déjà fait une montée avec La Rochelle en Betclic. Donc voilà, ils vont jouer les premiers rôles, on les a regardés jouer, on a regardé des vidéos et c'est très très solide.
0: Bon, mais vous allez jouer crânement votre chance, n'en doutons pas, il y a un objectif en Coupe de France pour vous?
3: Oui, enfin, si on peut avoir plusieurs matchs en Coupe de France, on le prend, oui, bien sûr, même si on a un calendrier très chargé. La Coupe de France, ça fait des matchs en plus, et vu comme on a une équipe en moins dans notre championnat cette année... Ça ferait une petite recette à la maison pour rattraper ça, quoi.
0: Ça serait plutôt pas mal, effectivement. Donc, le but, c'est de passer, évidemment. Demain soir, vous comptez déjà sur le public de Saint-Vallier. Vous avez pu, je crois qu'il y a eu la présentation officielle la semaine dernière. Vous avez pu déjà voir s'il y avait du public présent, si on parle déjà des matchs à domicile.
3: Oui, on a eu beaucoup de monde pour la présentation de l'équipe, mais ça c'était les partenaires qui sont venus, donc ça c'était très agréable. Ensuite, pour les matchs amicaux, il y avait un peu de monde, oui. On a réussi à faire venir un peu des gens.
0: Eh ben, ça se présente bien. Il faudra être là. Alors après la Coupe de France, samedi soir, 20h30, première journée de National 1 face à Orchis, un club que vous connaissez bien.
3: Oui, je connais bien, mais ça va être vendredi soir.
0: Ce sera vendredi soir, pardon. Oui, j'ai dit samedi, mais c'est vendredi.
3: Il n'y a pas de souci. Vendredi 18 à 20h à Saint-Vallier. Oui, on connaît cette équipe. Enfin, elle a quand même changé. Ils ont un peu de blessés. Je ne sais pas s'ils vont récupérer des joueurs ou pas pour notre match. Mais c'est une équipe hyper agressive. Je suis en train de travailler justement en ce moment-là. Donc, oui, c'est une équipe bien entraînée qui met beaucoup, beaucoup d'agressivité en défense. Et qui attaquent bien aussi, qui sont bien entraînés, quoi, et très très costauds.
0: Bon, par rapport à votre calendrier de début de saison, il y aura ensuite un déplacement à Charleville, la réception du SCAB. Comment se présente ce début de saison sur les premiers matchs?
3: Ça va être très important de bien démarrer, quoi, parce que ça va très vite. On a pratiquement fait nos matchs aller-retour. En espace de 3 mois et demi, quoi. Oui. Donc, il va falloir bien démarrer pour pas courir après. Et voilà, c'est un peu l'objectif de prendre ces matchs qui sont à notre portée, là, ces 3 premiers matchs. Donc, et puis il va falloir qu'on voyage mieux que l'année dernière. L'année dernière, on voyageait pas très bien à l'extérieur. Donc, on va être focus là-dessus, quoi. Mais c'est l'enchaînement des matchs, quoi. On a énormément de matchs rapprochés, là. Un gros mois d'octobre avec 6 matchs. Donc voilà, il faut être prêt dès le départ et espérer qu'on n'a pas trop de blessés et qu'on puisse enchaîner comme il faut.
0: C'est ça, il va falloir y aller fort. Dans 2 mois, vous aurez déjà terminé la phase aller, donc effectivement ça va aller très vite. Il ne faut pas se perdre en chemin. On vous souhaite bonne chance, donc dès demain soir à domicile, 32e de finale de Coupe de France face à Saint-Chamond, et puis vendredi 20h30 la Nationale 1, le retour face à Orchy. Merci beaucoup Alexandre Casimiri, et puis on va évidemment se donner des nouvelles régulièrement sur Isidre Mardèche.
3: Super, merci à vous.
0: À très bientôt et bonne fin de préparation. Rendez-vous demain donc au gymnase des Deux-Rives, évidemment à Saint-Vallier.

0: Jesus Knows Me, Phil Collins et Genesis. Dans 3 minutes, petit coup d'œil sur vos conditions de circulation. On écoutera Pierre Demar d'ici là. Et puis, dans quelques instants, évidemment, Patrice Gascoin va nous rejoindre pour notre rendez-vous télé avec La Mère et l'Assassin ce soir sur France 2. C'est une série et c'est Hélène de Fougerolles qui nous en dira un petit peu plus.
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0: Je pense à vous. Pierre Demar, bon début de soirée, 18h30.
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0: Et on est à vos côtés, évidemment, en voiture, lorsque vous rentrez à la maison, tranquillement, le soir, tout va bien, alors qu'il est sur la 7, la 49, pas de difficulté. On avait tout à l'heure un accident sur la Lacra, donc le périphérique de Valence au niveau du plateau des couleurs, tout est rentré dans l'ordre, a priori, donc on circule sans souci dans ce secteur du côté de Saint-Marcel-les-Valences. Sur les agglos, plus trop de difficultés à vous signaler, et c'est tant mieux, il reste encore quelques axes un peu encombrés sur le centre-ville de Valence, mais pour le reste, ça roule. Alors bonne route.
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0: Et on vous envoie plein de bonnes ondes, vous le savez, hein, tous les jours à 18h45. Soyez au rendez-vous dans un petit quart d'heure avec Nelly Sorbier et Solène Jardin aujourd'hui qui a créé Soriade. Toute une gamme de supports qui facilite véritablement la vie. On en saura plus dans un quart d'heure donc. Et puis d'ici là, eh bien, on a rendez-vous dans les coulisses télé avec Patrice Gascoin, La mère et l'assassin, une série à découvrir sur France 2 ce soir. On en parle juste après Jerry Rafferty en balade dans Baker Street. Evita également qui arrive, ça fait mal.

0: Vita, ça fait mal et Dead or Alive qui arrive.
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0: Mais avant, on prend la zapette, évidemment, on fait une place à Patrice Gascoigne qui est là tous les jours pour notre rendez-vous télé. Aujourd'hui, Patrice, gros plan sur la série que lance ce soir France 2, ça s'appelle La Mère et l'Assassin, et vous nous en parlez avec son héroïne, la comédienne Hélène de Fougerolles.
2: J'ai une question à vous poser. Jusqu'où peut aller une mère pour retrouver sa fille ?
3: Si elle avait juste fugué, on l'aurait déjà retrouvée. Là, c'est comme si elle s'était volatilisée.
2: Voilà, juste pour vous mettre dans l'ambiance de l'excellente mini-série en 4 épisodes, La Mère et l'Assassin, lancée ce soir sur France 2, avec une héroïne, Morgane, jouée par Hélène de Fougerolles. Morgane est mariée à un restaurateur, Florent père. Ensemble, ils ont eu 2 enfants, 2 adolescentes. Tout semble aller pour le mieux jusqu'au jour où l'aînée de leur fille, Océane, 17 ans, disparaît après une soirée où elle a surpris sa mère dans une situation compromettante. Morgane, rongée par la culpabilité, se lance alors à corps perdu dans la recherche de sa fille. Ce rôle a été fort en émotion pour Hélène de Fougerolles et justement, dès la scène d'ouverture, on voit la comédienne en larmes. A-t-elle été tournée en premier, cette scène difficile ? Écoutez la réponse d'Hélène de Fougerolles.
4: Eh bien, non, elle n'a pas du tout été tournée au début, cette scène d'ouverture. Elle était très dure à trouver pour moi parce qu'il fallait que j'arrive à trouver la sincérité. J'ai eu du mal. Il fallait vraiment que je me mette la tête à l'envers pour essayer d'être sincère en demandant « Elle est où ma fille ? Qu'est-ce que tu as fait de ma fille ?» En étant à un bon niveau d'angoisse et de stress et de larmes et qui me déborde complètement. Donc voilà, c'était pas du tout là au début. Toutes les scènes du début ont été tournées dans la maison parce qu'aujourd'hui, quand on tourne, c'est par rapport au décor. Donc en fait, on a vécu les deux premières semaines, on a déroulé tout le film avec tous les moments de la maison.
2: Est-ce qu'on peut dire qu'après, sans trop spoiler, elle bascule un peu en mère courage ?
4: Je crois qu'elle a pas trop le choix. Vu qu'elle cherche sa fille, elle ne peut pas s'effondrer. Culpabilité à 100%. Mère courage, je ne sais pas si c'est du courage, je crois que c'est de la survie plutôt. Hein.
2: Et en même temps, personne ne la croit.
4: Elle ne fait que des décisions pourries. C'est-à-dire que vraiment, dès qu'elle prend une décision, ce n'est pas la bonne. Elle fait n'importe quoi. Est-ce que dans ces cas-là, on n'est pas un peu perdu et on va dans tous les sens comme un poulet sans tête ? Mais vraiment, elle fait des décisions qu'elle paye très cher. Mais c'est ça qui est sympa.
2: Vous savez comment a été tournée cette très forte scène d'ouverture avec les explications d'Hélène de Fougerolles. La Mère et l'Assassin, ce soir sur France 2.
0: Merci Patrice Gascoigne. Rendez-vous demain à cette même heure, évidemment. On poursuit avant les bonnes ondes de Nelly Sorbier avec ce souvenir Dead or Alive, You Spin Me Round.

0: La New Wave avec Dead or Alive, You Spin Me Round. À presque 7h moins le quart, les initiatives positives, les belles réussites de la Drôme Ardèche, on en parle tous les matins à 7h20, 9h50 avec Nelly Sorbier, mais également à 7h6.
1: Les bonnes ondes aujourd'hui de Solène Jardin. Elle les envoie aux parents depuis sa cave aménagée en atelier d'impression et de papeterie à Valence. À 30 ans, cette maman de triplé a créé Soriade, toute une gamme de supports qui facilite la vie.
2: Je fabrique entièrement des outils pour mieux s'organiser au quotidien dans sa vie de famille. Et mon premier produit, c'est une routine évolutive pour les enfants de 2 à 6 ans. Et donc du coup, qui va leur permettre de savoir ce qu'ils ont à faire le matin et le soir, soulager les parents pour que ça se passe mieux pour la préparation à l'école ou la préparation au coucher. On a 30 cartes qui sont fournies et qui vont vraiment aller des besoins des plus petits comme le biberon, la couche, aux besoins des plus grands, débarrasser la table, faire ses devoirs, prendre sa douche, etc. pour vraiment balayer tous les besoins. Et même, on a des cartes un peu plus spécifiques, comme par exemple les médicaments ou la Ventoline consacrée à des enfants qui ont des besoins un peu plus particuliers.
1: Et alors, Solène fabrique tout elle-même avec du carton, carton français et pelliculé, donc ultra léger, mais ultra solide. Et tout est réparable. Alors, cette routive, ce sont de bonnes habitudes à donner à nos enfants dès 18 mois et jusqu'à 6 ans. Un support pensé dans les moindres détails jusqu'à son inclusivité.
2: C'est ultra léger. Je viens de l'industrie et mon mari aussi. Donc, on a essayé de penser à quelque chose qui se rapproche en termes de qualité, à quelque chose qui sortirait d'une imprimerie. Mais c'est du fait main. Il y a énormément de soins qui sont apportés à chaque petit détail, notamment par exemple les dessins, les pictogrammes que je conçois de manière inclusive pour convenir également aux enfants qui peuvent être neuroatypiques, donc TDAH, TSA ou dyslexiques, etc. pour vraiment aller plus loin dans la démarche et convenir à tous les enfants, toutes les familles, tous les besoins.
1: Et vous avez également 10 cartes additionnelles que vous pouvez ajouter à cette routine évolutive. Le rituel dodo, conçu avec une spécialiste du sommeil des enfants, des cartes accompagnées d'une méthode. Voilà, tout est comme ça, tout est savamment pensé.
2: Il y a un petit chevalet pour pouvoir le poser, sinon on peut également l'accrocher avec une ficelle et elle n'est pas très très grande, elle fait 15 sur 20 cm, donc l'enfant peut le prendre. Et l'idée, c'est vraiment que l'enfant va pouvoir l'emporter dans toutes les pièces où il va faire sa routine du matin et du soir, donc sa chambre, la salle de bain, la cuisine, l'entrée. Et ensuite, on a des cartes que le parent va pouvoir insérer dans des emplacements prévus à cet effet pour pouvoir dire à l'enfant quelles sont ses actions à faire. Et une fois que l'enfant a fait, il a une petite graine à tourner pour pouvoir valider l'action et comme ça, et l'enfant et le parent c'est ce qu'il a fait et ce qu'il lui reste à faire. Ça les responsabilise, ça leur permet de voir visuellement où ils en sont. Ça soulage les parents de plus à regarder, attends, est-ce qu'il a mis ses chaussettes, est-ce qu'il est coiffé, est-ce qu'il s'est brossé les dents. En fait, il le fait au fur et à mesure et ça leur permet vraiment de prendre des super habitudes le plus tôt possible.
1: Et puis alors, autre outil très pratique imaginé et conçu par Solène, le tableau de propreté, un outil visuel et ludique là aussi pour aider l'enfant à acquérir la continence à son rythme et sans pression. Et puis vous avez également l'ardoise de suivi pour les tout petits.
2: Pour pouvoir noter les informations qui concernent le sommeil, l'alimentation, le change et la santé de son enfant sans être sur un téléphone. Et donc du coup, c'est entièrement déconnecté, réutilisable comme une ardoise, mais en fait, on utilise un crayon qui est effaçable. Et donc du coup, il n'y a pas l'odeur un petit peu forte qu'on peut avoir dans un feutre ardoise classique. Et donc c'est pareil, moi j'avais bricolé quelque chose pour mes triplés parce qu'en fait, je ne me retrouvais plus dans le suivi de 3 enfants. Mais ça peut aussi concerner les parents, par exemple la maman qui allaite, les parents qui demandent aux grands-parents de venir régulièrement et donc du coup qui ont besoin de savoir ce qui s'est passé sans poser les questions pendant 10 ans de à quelle heure il s'est couché, etc. Tout ça, c'est consigné et ça peut aussi aider les parents avec des enfants qui ont des besoins spécifiques de prise de médicaments ou tout simplement de suivi de poids, etc., comme des enfants prématurés.
1: Et alors, tous ces outils transmetteurs de bonnes ondes, vous les retrouvez sur le site soriade.fr ou à la Dinette, le café enfants-parents ouvert en face du parc Jouvet de Valence. Également sur Jardine ta parentalité avec Solène Jardin sur Instagram.
0: Merci beaucoup Nelly Sorbier pour cette belle découverte et d'autres bonnes ondes dès demain matin, bien sûr au réveil dans Ici Matin avec Philippe Costa. C'est à 7h20 et 9h50. Et vous retrouvez tout cela évidemment sur ici.fr.

0: en total nécessaire. Benjamin Biolay sur ICI Drôme Ardèche. Dans 5 minutes, les infos. Juste après, ce sera Décibel avec Émilie Mazoyer qui ce soir accueille Frédéric Adrian qui est un spécialiste de Stevie Wonder. Stevie Wonder qui marquera son retour en France très bientôt, là dans un mois à Paris. On va parler de Stevie Wonder avec Frédéric. Donc tout à l'heure, aux côtés d'Émilie, juste après les infos de 19h.
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0: Right Here Waiting, Richard Marx. Je vous souhaite un excellent début de soirée à l'écoute d'ici Dromardèche.
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0: Ici Dromardèche, la première radio sur l'actualité locale. Il est tout juste 19h.
2: 100 chiens et 20 chats recouverts de puces, malades, vivants, dans des conditions insalubres. Voilà la vision d'horreur des gendarmes quand ils sont entrés dans une maison isolée de Vendée, au Luc-sur-Boulogne, après le décès du propriétaire. Yves-René Tapon nous raconte tout.
3: Jeudi dernier, la gendarmerie du Poiré-sur-Vie contacte en urgence l'association Le Cœur sur la Patte pour signaler la découverte dans une maison isolée.
4: Au départ, on nous a dit une quarantaine de chiens, une vingtaine de chats. Et sa personne a constaté l'horreur. Puis qu'il y avait environ 70 chiens dans des hangars, dans une maison totalement insalubre.
3: Hélène Brun est la responsable de l'association.
4: On a fait comme on pouvait à la hauteur de nos capacités, hein, puisqu'on est une petite association. On a quand même pris 18 chiens en charge et les 6 chats les plus malades. Certains sont dans une maigreur extrême. On a vu des chiens qui marchaient sur 3 pattes.
3: Ils découvrent des animaux malades, certains les yeux crevés, des femelles en attente de petits.
4: Tous ces animaux ont pu être sauvés et je suis heureuse que nous, petite association, soit le point de départ et qu'on ait réussi à faire bouger les choses.
3: Au final, on dénombre 100 chiens et 20 chats.
4: Ce sont des animaux qui sont totalement détruits. Certains vivaient dans des caves et du coup, la main de l'homme leur fait très très peur. Ils sont terrés dans des coins et vous regardent avec des yeux que vous n'oubliez pas.
3: Les bénévoles sont tous profondément marqués par ce sauvetage.
2: Yves-René Tapon, ici Loire-Océan. Les derniers animaux seront récupérés demain. Tous ont trouvé depuis un refuge. Aucun train ce soir entre Toulouse et Montauban. La SNCF évoque auprès d'ici Occitanie un incendie près des voies à la sortie de la gare de Toulouse-Matabiau. Incendie éteint, mais qui nécessite des vérifications sur l'état des infrastructures. Des bus de substitution sont mis en place jusqu'à la fin du service. Nouvelle vidéo et nouvelle polémique à Carcassonne. Après la vidéo de la semaine dernière montrant un policier municipal en train de tenir des propos racistes et misogynes, cette fois, c'est un policier national qui est mis en cause, accusé d'avoir jeté à terre un homme de 29 ans. C'était au mois de juin dernier, le jour de la fête de la musique. La victime est décédée 13 jours plus tard. La vidéo vient d'être publiée sur les réseaux sociaux. Le parquet de Carcassonne a écarté à ce stade tout lien entre le geste du policier et le décès, mais a annoncé l'ouverture d'une enquête pour violence volontaire, Sébastien Berriot.
5: La scène se déroule au pied d'un immeuble dans le centre de Carcassonne. Une patrouille conjointe de la police nationale et de la police municipale intervient pour des nuisances sonores. Le climat est tendu. Dans la vidéo, on voit un policier national qui projette violemment à terre un homme. La tête de Youssef, 29 ans, heurte le sol. 13 jours plus tard, l'homme décède. L'autopsie privilégie une cause d'origine toxique. Résultat accepté par la famille, mais interrogé par Radio France, le frère de Youssef se dit choqué par le geste du policier, qualifié de disproportionné, alors que, je cite, il n'y avait pas de menace et de danger. La famille a porté plainte et réclame des sanctions contre l'agent. Le maire RN, Christophe Barthès, lui, est indirectement éclaboussé. Le coup a été porté par un policier national, mais l'agent municipal impliqué dans la vidéo raciste de la semaine dernière se trouve lui aussi sur les images, sans que l'on connaisse exactement son rôle.
2: Précision signée Sébastien Berriot, ici Occitanie. Une baisse du nombre de morts sur les routes. La sécurité routière a publié ses derniers chiffres cet après-midi, baisse de 23% au mois d'août par rapport à août 2025. On a dépassé les 30 degrés aujourd'hui dans le sud. Demain, on les dépassera aussi dans la moitié nord. La chaleur revient et à la mi-septembre, on n'a pas forcément l'habitude dans les salles de classe comme ici en Dordogne, Justine Leblond.
6: Exceptionnellement, Nofel a même sorti le short pour venir en cours.
7: C'est vrai que c'est pas habituel, parce que souvent la rentrée, il fait pas trop chaud, enfin, pas comme ça, une température de septembre, quoi. Ça fait bizarre.
6: Alors, dans la cour, il cherche l'ombre et c'est souvent parfois plus supportable qu'à l'intérieur. En tout cas pour Lucas, dont la salle de cours de BTS est au deuxième étage du lycée.
8: Nous, ça va le matin, mais l'après-midi, c'est qu'on a quand même vite chaud. On est quand même entassé dans une petite classe à 20. Ça va, c'est supportable quand même. Si on a un peu d'eau, ça va.
6: Sur le téléphone de Mathis, ça affiche une température de 33.
9: Je suis pas non plus trop étonné, de toute façon ça fait longtemps que les gens en parlent et nous avertissent, donc moi je suis pas tant étonné, de toute façon avec l'été qu'on a passé, bon voilà, on est en septembre 2026, donc Rien qui m'étonne.
2: Et on attend encore de fortes chaleurs en Dordogne demain jusqu'à 33 degrés avant une accalmie jusqu'à dimanche et à nouveau pic de chaleur la semaine prochaine. Justine Leblon, ici Périgord, le numéro 2 du comité d'organisation des Jeux Olympiques 2030 dans les Alpes. Vincent Roberti assure l'intérim après la démission d'Edgar Gros-Piron la semaine dernière. Pas de date butoir néanmoins pour le remplacer selon le comité.
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2: Le temps pour demain, la journée commence sous la grisaille sur la Bretagne et les Hauts-de-France. Le soleil brille largement sur le reste du pays dès le matin et ça va continuer l'après-midi. Côté donc température, entre 11 et 15 degrés de la Bretagne à la frontière belge, 13 à 18 sur le reste du pays. L'après-midi, ça grimpe 26 à 33 sur la moitié nord, jusqu'à 30 à 33 degrés dans le sud et jusqu'à 35-36 degrés, ça c'est pour le sud-ouest.
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11: Salut à toutes, salut à tous et bienvenue dans Décibel, votre rendez-vous musical et quotidien. Oui, du lundi au dimanche, Décibel est avec vous sur votre radio ici pour écouter ensemble de la bonne musique, parfois chanter très faux et très fort, ça fait beaucoup de bien. Parler de musique aussi, soit avec les artistes, soit avec des spécialistes de la question. Et en l'occurrence, mon invité de ce soir, qui est un véritable puits de science à propos des musiques noires américaines. Il a écrit des biographies qui font référence sur Aretha Franklin, Marvin Gaye ou encore Otis Redding. Son prochain bouquin sur James Brown sortira en octobre. Mais ce soir, il vient nous parler de Stevie Wonder, puisqu'on a appris il y a quelques jours l'arrivée de Stevie en Europe. Mon invité s'appelle Frédéric Adrian et il connaît ça par cœur.

tout savoir sur cette tournée de Stevie Wonder qui passera par Paris à l'Accor Arena le 15 octobre prochain, dans pile un mois. Enfin, pile, non, c'est pas vrai. Mais dans un mois, quoi. Bref, préparons-nous pour Stevie. On parle de lui et on l'écoute ce soir dans Décibel. Je vois bien qu'on est le 14 et que le concert c'est le 15 octobre. Je vois bien que ça fait pas pile un mois, mais mon cerveau qui est pas du tout mathématique me dit « Si, dis-leur que c'est dans pile un mois !» Je vous jure. Bon, ce n'est pas une émission de maths, vous l'avez compris. En revanche, une émission de musique dans laquelle on vous offrira aussi tout à l'heure un joli album dédicacé de Gaëtan Roussel, son dernier album Marjolaine, dédicacé par Gaëtan. C'est le cadeau du Blind Test. Alors, vous pouvez appeler dès maintenant Alexandra. Elle vous attend au standard 0810 055 056. Venez jouer avec nous au Blind Test 0810 055 056. Le thème du Blind Test ce soir, c'est les bisous. Et allez, pour démarrer l'émission, je voulais vous donner un bon plan, un podcast en 6 épisodes fabriqué par notre radio sœur FIP, une des jolies radios de Radio France. Ça s'appelle l'histoire secrète du punk et en 6 épisodes ça raconte toute l'histoire du punk, des origines américaines à l'influence jamaïcaine, l'explosion londonienne et même un petit passage par la France avec le rock alternatif et le premier festival punk sur les terres de France en 1976 à Mont-de-Marsan. On fête ça en écoutant Les Ventes Passent avec Manu Chao et on vous envoie sur l'appli Radio France pour ce joli podcast FIP, l'histoire du punk.

0: passent toujours en activité. Si vous voulez les voir en concert dans le cadre de la tournée qui suit la sortie de leur excellent album de février, joliment intitulé « Où va nous ?», ce qui est une bonne question, effectivement. Où va nous les enfants ? Eh ben, on va par exemple à Laval le 3 octobre pour applaudir les Vampas qui passeront aussi par le festival L'Estival à HR, ça sera le 4 octobre et puis toujours au mois d'octobre à Montauban, à Meillan-sur-Garonne ou encore à Biarritz, à Annemasse et à Château-Renard et Nice. Vive les Vampas, n'oubliez pas, ce groupe est la preuve que Dieu existe. C'est pas moi qui le dis, c'est eux dans une de leurs meilleures chansons.
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0: On change d'ambiance avec Oria qui nous a enchantés il y a quelques jours au Ici Live Festival en direct du port de la Ciotat. C'était une scène flottante sur laquelle elle a donné un concert qui pour elle était très très important parce que Oria, on a commencé à entendre parler d'elle en fin 2024, début 2025. Donc voilà, là elle commence à chanter devant des publics de plus en plus nombreux et le public des auditrices et des auditeurs d'ici, croyez-moi, ça lui a fait quelque chose. Oria vient de sortir un nouveau single qui s'appelle Bella Vita et son album arrive le 16 octobre. Histoire de vous donner envie de la découvrir, écoutez sa reprise de Khaled, c'est somptueux.

0: première scène, c'était dans le bar de ses parents, Oria. Alors quand on apprend comme ça, on peut chanter absolument partout et on a une voix à toute épreuve. On adore sa voix, il y a Toi Jamais, la reprise de Sylvie Vartan, ou encore Soirée Mondaine, le tube de l'été dernier. Oria, vous entendrez parler d'elle sur votre radio ici. On adore, on adhère.
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y a des chansons dans sa guitare, Julien continue sa croisière musicale. Ses dernières compositions résolument folk explorent le temps qui passe. À écouter avec une chemise à carreaux, la vitre baissée, une main sur la portière.

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2: Youpi, youpi, Stevie Wonder revient dans l'actu. Alors on se met dans l'ambiance, on commence à chanter, à danser, à sortir nos disques et puis on dit mais est-ce qu'on connaît vraiment bien Stevie Wonder? Et moi quand je me pose ce genre de questions, je me tourne vers Frédéric Adrian. Bonsoir Frédéric.
3: Bonsoir Émilie.
2: Les amis, Frédéric c'est un véritable puits de science. Il a longtemps collaboré au magazine Soul Bag, un magazine de référence sur le blues et la soul, magazine français hein, depuis 1968. Il est auteur des bios de Aretha Franklin, c'est pour Aretha qu'on s'est vu la dernière fois, Marvin Gaye, Otis Redding, tout ça publié au Castor Astral. Castor Astral, où vous sortirez d'ailleurs le mois prochain.
3: Pour le coup, c'est au mois Il Reste maintenant.
2: Ah, c'est le mois Il Reste.
3: Oui.
2: Vous avez déménagé.
3: Mais oui.
2: D'accord, donc tout ça, c'était le Castor Astral. Et au mois Il Reste, le mois prochain, votre biographie de James Brown. On en parlera, vous viendrez dans l'émission.
3: Parce que avec plaisir.
2: 20 ans qu'il est mort, ce bon James Brown, cette année. Et donc, vous avez aussi publié une dizaine d'années au Castor Astral une biographie sur Stevie Wonder. On a appris son retour sur scène. On savait déjà de toute façon que Stevie Wonder, on allait en parler cette année parce que c'est les 50 ans d'un album important. Hein.
3: Oui, c'est les 50 ans de Songs in the Key of Life.
2: Voilà, on parlera de ce disque en particulier tout à l'heure, mais c'est vrai que Stevie, en France, on l'aime aussi, alors parfois pour ses chansons un petit peu sirupeuses. On l'aime quand il fait des explorations aussi soniques incroyables. People, keep on learning. Est-ce qu'on a toujours aimé dès ses débuts Stevie Wonder en France, Frédéric Adrian?
3: Alors Stevie Wonder, il est venu super tôt en France,
2: ouais.
3: Puisque bah, il commence vers 61-62 et en 63 il fait un premier concert à l'Olympia. Donc il est déjà identifié un minimum par le public et il a eu son petit tube qui s'appelle Fingertips, qui est quasiment un instrumental,
2: ouais.
3: Et qui est vachement passé dans Salut les copains, enfin dans des émissions comme ça. Il passe même à la télé dans l'émission d'Albert Reiner dont le nom m'échappe.
2: Ah, je l'ai pas non plus.
3: Voilà.
2: Vous pensez bien, j'étais pas né, Frédéric.
3: Moi non plus.
2: Enfin,
3: moi non plus.
2: Mais en tout cas, voilà, télé, radio,
3: ouais, il est déjà
2: et concert dès le début des années 60, parce que lui, il a commencé sa carrière, petit garçon.
3: Ouais, il a
2: Little
3: 11,
2: Stevie
3: 11,
2: 12 Wonder.
3: Ans quand il commence à enregistrer. Ouais. Pour la première fois, et en fait, il a été préparé par la Motown pendant un certain temps, mais très très vite, en effet, c'est quelqu'un qui a un parcours incroyable. Il doit avoir à peu près 75 ans maintenant, et il a plus de 60 ans de carrière.
2: Ça ouais, fait, c'est dingue.
3: Il a toujours été dans les vies des amateurs musicaux, on va dire, d'un âge raisonnable. Tout le monde peut avoir son Stevie Wonder depuis les années 60 jusqu'à peu récemment.
2: Ben oui, alors on va parler de tout ça, on va parler du Stevie politique, de Stevie et la France aussi, parce que voilà, il y a eu plusieurs grands moments. Là, donc, il va venir, on l'a appris il y a quelques jours, et c'était la guerre pour avoir des billets. Il va venir chanter le 15 octobre prochain, dans un mois et un jour, à Paris, à l'Accor Arena. Ça faisait longtemps qu'il n'était pas venu en France. Hein.
3: En France, 2014, ouais. Et à Paris, 2010.
2: Ah oui, donc ça fait
3: Ça fait très longtemps. Il n'a pas fait de disque depuis. Hein. Il a une actualité particulière. Les gens qui le fréquentent disent que c'est Stevie Time. C'est le temps de Stevie. Il fait les choses quand il veut, à la façon dont il veut, y compris pour les gens autour de lui. C'est pas complètement ça.
2: Ouais.
3: Là, par exemple, les places, elles ont été annoncées à peine plus d'un mois avant le concert.
2: Bah oui.
3: Personne ne fait ça. Enfin,
2: normalement, non. Mais lui, il a rempli l'Accor Arena en 25 secondes.
3: On a tous passé notre matinée.
2: Vous avez eu des tickets, vous?
3: Oui, j'ai des tickets.
2: Ah là là, les jeux de la soul sont avec vous.
3: Et je les ai payés, hein, je le précise. D'ailleurs, si vous pouviez acheter mon livre, ça
2: oui,
3: m'arrangerait.
2: S'il vous
3: parce
2: plaît.
3: Que vu les prix, il faudrait en vendre quelques-uns.
2: Il est ruiné, Frédéric. Il a acheté deux places pour Stevie Wonder.
3: Deux places pour Stevie Wonder, c'était pas prévu.
2: Ah, on a pété le PEL, c'était pas prévu.
3: C'était absolument pas. Il y a des rumeurs depuis des siècles.
2: Vous en doutiez pas que pour les 50 ans de son album culte, il allait faire une petite tournée. Enfin, une petite tournée.
3: Ça fait longtemps qu'il faisait pas beaucoup de concerts, pas de vraies tournées depuis longtemps. Même aux États-Unis, il joue que très ponctuellement. Je me disais bien qu'il allait peut-être avoir quelque chose. Moi, je m'attendais plus à une version collector de Songs in the Key of Life, pour le coup.
2: Ouais.
3: J'avais vu des rumeurs, mais il y en a toujours autour de lui. J'avais vu des rumeurs de tournée qu'il faisait peut-être pour cette année l'Europe. Mais honnêtement, quand j'ai vu l'annonce, c'est un copain qui me l'a fait suivre. Et je pense pas que j'ai beaucoup. Il faut pas que je le dise, parce qu'il y a peut-être des gens qui écoutent, mais j'ai pas beaucoup travaillé de la journée, quoi.
2: Bisous, patron. Qui a travaillé quand il a entendu cette bonne nouvelle? les 50 ans de Songs in the Key of Life. On célèbre ça sur votre radio ici avec mon invité Frédéric Adrian. Et puis on écoute Sir Duke, chanson merveilleuse dans laquelle Stevie Wonder partage avec nous ses admirations musicales.

0: Stevie Wonder est fan de Duke Ellington. C'est pour ça que la chanson s'appelle Sir Duke. Dans cette chanson, il parle aussi de Count Basie, Glenn Miller, Louis Armstrong et Ella Fitzgerald. Toutes ses admirations musicales. Mais lui aussi, aujourd'hui, il est devenu, on est d'accord, Frédéric Adrien, Stevie Wonder, une référence pour plusieurs générations de musiciens.
1: Ah, si on regarde dans les musiciens qui sont encore vivants aujourd'hui,
0: ouais.
1: Lui et Paul McCartney.
0: C'est les deux qui restent.
1: Il n'y a personne d'autre n'a pu avoir ce côté influent et dépassant complètement le genre d'origine.
0: Ouais.
1: C'est-à-dire qu'on va avoir des versions jazz, des trucs des Beatles, comme on va avoir des versions rock, des trucs de Stevie Wonder.
0: Oui, enfin, c'est ça.
1: C'est
0: tout
1: des gens
0: monde.
1: Qui ont complètement... D'ailleurs, c'est presque difficile de l'écouter. On a tellement l'impression de l'avoir en bruit de fond. On va faire nos courses, on va entendre justement Sir Duke. Là,
0: ouais.
1: On vient d'écouter au casque en plus.
0: Ouais.
1: Et c'est vrai qu'on réentend le truc, on se dit, mais c'est vraiment super bien.
0: C'est
1: normal que ça ait marché. C'est vraiment très au-dessus de ce que font les autres. Quoi.
0: Et on a beau l'écouter 8000 fois, il y a toujours quelque chose
1: tout
0: qui se passe dans nos cœurs, dans nos oreilles. Alors quand même, Frédéric Adrien, le petit Stevie qui naît en 1950 dans le Michigan, aux États-Unis, dans une famille donc noire américaine, originaire du Ghana, c'est ça.
1: Et... C'est ce qu'il raconte lui.
0: Ah, on n'est pas sûr.
1: Pas
0: et un peu mytho, Stevie.
1: Je pense que j'aurai pas l'occasion de l'interviewer quand il viendra, donc je peux le dire.
0: Oui.
1: Je pense que c'est l'un des pires menteurs du showbiz. Il raconte n'importe quoi en interview.
0: Ah, c'est génial.
1: Je sais pas s'il en donnera quand il va venir,
0: ouais.
1: Mais si quelqu'un veut une liste de questions qui fait qu'il se barrera au bout de deux questions parce que ça l'insupporte là, il y a plein de trucs qui sont faux dans ce qu'il raconte.
0: Mais c'est-à-dire, alors bon, sur les origines de sa famille, bon, pourquoi pas, mais il ment.
1: Sur son nom de naissance, sur plein de choses. Sur plein de choses. Il veut pas parler de son père pour des raisons qui sont assez compréhensibles. Et donc, il a inventé un faux prénom. Quand on raconte l'histoire de Stephen Morris comme son nom de naissance, en fait, c'est pas ça. Il s'appelle Stephen Morris. Stephen Judkins. Du
0: ouais.
1: Nom de son père et Stéphane, qui est un prénom classique. Et il a inventé toute cette histoire au bout de quelques années parce qu'il voulait plus que son père soit dans l'histoire, donc il change le prénom, il change le truc.
0: Ah, mais oui, mais moi, je ne sais pas, c'est pas des vrais mensonges, ça. Quand la vie, elle est trop moche, voilà, il faut la redessiner.
1: Mais de même qu'il nous raconte depuis des années qu'il y a un album qui est prêt à sortir.
0: Ah, ça, c'est pas vrai.
1: Et que, ce sera vrai quand on le verra, quoi.
0: Oui,
1: c'est comme tout. C'est un jour ou l'autre, ça viendra, mais ça fait plus de 15 ans qu'il en parle.
0: Il est vraiment aveugle.
1: Oui, ça va continuer.
0: Non, parce que ce serait quand même un scandale.
1: Non, c'est clair, ce serait le scoop. Ça fait pas partie des questions que je lui poserai, parce que quand même, oui. Je vais me tenir. Mais d'une façon générale, une bonne partie de ce qu'il raconte en interview est une version améliorée, oui. Mais c'est normal.
0: C'est un petit flou artistique.
1: Il est dans un monde tellement différent.
0: Ouais, c'est ça.
1: Depuis l'âge de 11 ans, il est musicien professionnel, il est vedette.
0: Ouais.
1: Je veux dire, il n'a pas touché un bouton de porte lui-même depuis probablement depuis la fin des années 60. Enfin, il y a toujours quelqu'un pour lui ouvrir. Donc il est dans un monde qui n'est pas tout à fait le nôtre.
0: Oh, j'adore. Il est marié, il a des enfants, il est dragueur. C'est quoi la vie matrimoniale de Stevie Wonder?
1: Alors, il a été marié plusieurs fois. Il a un certain nombre d'enfants, il y a eu quelques petites histoires de reconnaissance un peu compliquées. Là, aujourd'hui, il a l'air d'être dans une vie un petit peu plus calme qu'elle n'a été un moment. Mais là aussi, voilà, c'est toujours très très flou. L'album Songs in the Key of Life est dédié à sa femme de l'époque et à ses deux femmes précédentes, par exemple.
0: Ah, voilà. C'est bien ça.
1: Non,
0: un album, trois dédicaces. En même temps, c'est un double.
1: Oui, il y a de la place. C'est très très bien. Non.
0: Alors, sur cet album, Songs in the Key of Life, donc qui fête ses 50 ans et qui nous permet finalement de nous réjouir de la venue de Stevie Wonder, puisque c'est à l'occasion de cet anniversaire qui vient.
1: On va voir le programme, on ne sait pas, puisqu'il n'y a pas encore eu de date de tournée. Je pense qu'il joue l'album, en fait.
0: Il joue l'album.
1: Ce qui veut dire pas tous les tubes.
0: Donc, il jouera Sir Duke, il va jouer I Wish. Il va jouer Past Time Paradise, qui avait été repris dans les années 90 par Coolio.

0: avec Sir Duke nous fait 1, 2, 3, 4, 5, 5 tubes. Alors sur toute la discographie de Stevie, effectivement, il en manquera. Mais déjà, rien que s'il joue ça, on a une chance inouïe.
1: Et puis ça veut dire qu'il jouera des chansons qu'on n'entend pas habituellement.
0: Enfin, c'est vrai.
1: De toute façon, on sait pas ce qu'il va faire. Moi, je dis ça parce qu'il avait fait une tournée des 40 ans de l'album qui n'était pas venu en Europe, où il avait fait la totalité de l'album et éventuellement un ou deux tubes à la fin.
0: En rappel.
1: Il y avait à cette époque-là, mais je ne sais pas s'il va le faire cette fois-ci, il y avait une séquence où il faisait appel à DJ Tic Tic Boom.
0: Oula!
1: DJ Tic Tic Boom, ouais. Je ne suis pas sûr que je souhaite qu'il le fasse.
0: Okay.
1: Mais il va peut-être le faire. C'est lui. En fait, à un moment, il se va vers une platine et il dit, je vous présente DJ Tic Tic Boom, et il passe des trucs à lui, des disques des autres, etc., etc.
0: Ah.
1: Peut-être que s'il n'y a pas ce quart d'heure-là dans le show, ce sera pas si grave que ça. On pourrait mettre plutôt des chansons à la place. Et voilà, DJ Tic Tic Boom.
0: Stevie Wonder sera à Paris le 15 octobre. C'est archi complet depuis le jour de la mise en vente. Ceci dit, à Londres, ils ont doublé la date, hein, la date du 3 novembre et du 5 novembre. Donc, on croise les doigts pour aussi une doublette parisienne.
1: Il y a une place. Il y a une place à l'Accor Arena. Il y a deux jours. Entre les concerts, il y a une seule journée entre les concerts, là il y en a deux.
0: Bon, donc il y a une place. On croise
1: bloquez
0: les doigts.
1: Votre 16.
0: Et vous restez bien dans le coin, on continue à parler de Stevie Wonder sur votre radio, ici avec mon invité Frédéric Adrien.
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3: À Bourg-Saint-Andéol, les habitants sont invités à participer à l'affouage, une tradition ancienne qui permet de récolter du bois de chauffage dans la forêt communale du Laoul de plus de 2000 hectares. Opération encadrée menée en collaboration avec l'Office national des forêts qui permet aux participants de couper du bois destiné exclusivement à un usage personnel, notamment pour alimenter leur cheminée. Pour en profiter, inscrivez-vous vite entre le lundi 28 septembre et le vendredi 2 octobre auprès des services techniques de la commune de Bourg-Saint-Andéol. Dans la vallée de la Drôme, cette fois, pourquoi ne pas vous offrir une visite ombragée au frais le long de la rivière pour une remontée de l'histoire des temps géologiques. Découverte des roches, de leur origine, sur les terrasses alluviales d'origine glaciaire du massif de Soux à Saillant, vous découvrirez l'ancien canal d'irrigation qui alimentait les usines de Saillant. Une marche tranquille pour tous sur un sentier facile d'accès. Toutes les infos, geobalade.com.
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0: Et dans Décibel, ce soir, on parle de Stevie Wonder, des 50 ans de son album Songs in the Key of Life et de sa venue à Paris le mois prochain pour un concert à l'Accor Arena. On espère que ça se transformera en deux concerts. Notre expert ce soir, l'auteur Frédéric Adrien, qui avait sorti aux éditions du Castor Astral une très belle bio de Stevie Wonder, nous dit qu'il y a de la place dans l'emploi du temps de Stevie et il y a de la place à l'Accor Arena aussi pour doubler le concert. Donc voilà, voilà, on espère. En attendant, est-ce que ça vous étonne, Frédéric, qu'il remplisse comme ça un Accor Arena sans véritable actualité? Ça fait 20 ans qu'il n'a pas sorti d'album.
1: Oui, il y a juste eu à faire une annonce. Enfin, il y avait une petite image qui a circulé sur les réseaux et tout de suite, tout le monde a bloqué son créneau pour gérer les réservations. Ça fait vraiment longtemps qu'il n'est pas venu. Son influence n'a pas diminué.
0: C'est fou.
1: Il y a d'autres personnes qui n'ont pas fait de 10 depuis longtemps et qui auront... Il aurait peut-être un peu besoin de relancer le truc s'il voulait revenir.
0: Lui,
1: il y a une évidence, tout le monde veut aller l'écouter.
0: Mais pourquoi? C'est quoi ce truc entre Stevie et la France? En plus, on comprend pas ce qu'il dit, parce que le public français, est pas forcément attaché aux paroles des artistes anglo-saxons, parce qu'on n'est pas tous bilingues. Il y a un truc dans sa voix, c'est quoi? Il y a un lien quand même, très fort.
1: Il y a la puissance d'une série de tubes qui est vraiment hors de commun. Enfin, si on regarde, il y a une période entre, on va dire, 72-73 et justement Songs in the Key of Life, où il sort une série de disques absolument incroyables. Il y en a encore après, hein, ça continue,
0: et puis il y en avait
1: ça
0: eu avant.
1: Enchaîne.
0: Ouais.
1: Il y en avait eu avant, mais il est au sommet de la création pendant finalement très très longtemps.
0: Ouais.
1: Et puis ça n'a pas vieilli. Enfin, non. Là on vient d'entendre Pastime Paradise, qui date de 76. Est-ce que le son est différent du morceau de Coolio des années 90? Bien sûr que non. Oui. C'est exactement le truc. Il y a des choses qui ont vieilli. Les premiers trucs Motown, les tubes, là,
0: Oui, mais c'est joli. C'est joli.
1: C'est vintage, c'est nostalgie. Ouais. Mais Song in the Key of Life, c'est pas vintage.
0: Non.
1: C'est complètement vivant. En plus, les chansons, elles sont reprises régulièrement, elles sont chantées. Enfin, c'est de la musique. Il a réussi à faire sans lui. Participer beaucoup parce qu'il tourne pas tant que ça,
0: non.
1: Donc il fait pas de 10 depuis très longtemps. Il a réussi à faire que sa musique reste vivante sans même qu'il le fasse lui, quoi.
0: Et puis si c'est pas Stevie qui chante du Stevie, on appelle Eddie.
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0: Sur son album Ketchup Électrique, sorti quelques temps après Songs in the Key of Life, notre bon vieux Eddie Mitchell qui reprend Superstition. Ça, c'est un signe aussi.
1: Il y a un truc de Dalida aussi qui reprend I Just Call to Say I Love You.
0: Oh là là.
1: Mais on peut l'écouter en privé, pas obligatoirement à la radio.
0: Pas obligatoirement à la radio, ok. Bon, je l'écouterai dans l'intimité de ma chambre. Merci, Frédéric. Il n'a pas sorti d'album depuis 20 ans, mais il sort de sa réserve de temps en temps, Stevie. Est-ce qu'il y a uniquement, j'ai l'impression aujourd'hui, la politique qu'il anime ?
1: Alors, je pense que la musique ne l'intéresse plus beaucoup.
0: Ouais. Ça fait partie
1: des choses que je lui demandais justement.
0: À l'âge de 11 ans.
1: Je pense qu'il a fait le tour depuis un certain temps, que venir rechanter ses vieilles chansons, il y trouve un certain plaisir. Mais par exemple, son directeur musical, qui est le bassiste qu'on voit sur scène avec lui, c'est lui qui dirige maintenant. Ça se voit, alors qu'avant, c'était lui qui dirigeait son orchestre. Là, je pense qu'il arrive. Alors, c'est toujours lui qui décide ce qu'il fait. Ça, je pense que quand il était venu au Zénith en 2008, non, à Bercy déjà en 2008, à un moment, il a décidé de se lancer dans Free, la chanson d'une banque.
0: I'm free!
1: Voilà. Et c'était clairement pas prévu. Et les musiciens étaient en galère. On voyait le bassiste derrière qui disait toi, tu joues ça, toi, tu joues ça. Enfin, il est vraiment extrêmement libre. Après, je pense que voilà, la musique, il a fait probablement un peu le tour, que probablement la montagne derrière lui fait une ombre un peu forte pour qu'il ait envie de faire des choses nouvelles aujourd'hui. On sait bien qu'il ne va pas refaire Songs in the Key of Life. Enfin, donc autant qu'il vienne chanter Songs in the Key of Life.
0: Allez, et puis nous, on va écouter une chanson qui ne passe jamais à la radio. Et j'avais envie de changer ça. C'était en 1962, il ne s'appelait pas encore Stevie Wonder, il s'appelait Little Stevie Wonder. Frédéric nous en parlait tout à l'heure, un album tribute à Ray Charles, et la chanson s'appelle Hallelujah! 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Stevie Wonder, à l'honneur, dans Décibels!

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0: Stevie Wonder a annoncé qu'il allait venir jouer à Paris pour célébrer les 50 ans de son album Songs in the Key of Life. Et on en parle ce soir dans Décibel avec mon invité, l'auteur Frédéric Adrian. Quand vous avez écrit votre biographie sur Stevie Wonder, c'était compliqué d'avoir des sources directes. Les gens autour de lui ne parlent pas des masses.
1: Ah, moi, de toute façon, je fais très peu de témoignages puisque les témoins dans ce genre de domaine sont souvent très, très menteurs. Donc, oui. Je ne prends pas le risque. Il a beaucoup été suivi par la presse, donc il y a beaucoup de récits, presque au quotidien. Il n'y a pas beaucoup d'interviews de lui, parce que je pense qu'il n'aime pas trop ça. Par contre, il y a beaucoup de sources, il est suivi très très... C'est tellement vite une vedette que on tombe sur des articles sur « bah tiens, il était voir tel spectacle, j'avais été tombé sur un truc, il a emmené ses enfants au cirque
0: ».
1: J'espère que je ne l'ai pas mis dans le livre. Il a toujours été dans l'œil du public, donc il y a beaucoup de choses, on connaît bien son parcours.
0: On dit qu'il a vendu 100 millions d'albums, mais bon, si on compte toutes les cassettes qu'on a repiquées dans les années 80, voilà, sa musique est absolument partout dans le monde.
1: Dans les films, dans les pubs, dans les...
0: Ouais. C'est un artiste absolument global et incontournable. En ce qui concerne la politique américaine, après de belles années, quand Barack Obama était président,
1: c'était l'artiste officiel
0: de la Maison Blanche.
1: C'est l'artiste officiel de la Maison Blanche. C'est encore un peu l'artiste officiel des démocrates, même s'il n'a pas beaucoup participé à la dernière campagne par rapport à d'autres fois. Il a toujours été dans ce camp politique. Il a toujours soutenu les démocrates. Et puis, c'est surtout beaucoup investi sur les droits civiques très très tôt, à de nombreuses reprises. Contre l'apartheid, ce qu'on oublie un petit peu parce que c'est plus obligatoirement des sujets majeurs du moment, mais il a toujours été très très impliqué.
0: Il a écrit en 2020, au moment de Black Lives Matter, une chanson qui s'appelle « Can't put it in the hands of faith », contre les violences policières, le racisme institutionnel. Voilà le genre de moment qui fait sortir Stevie de sa réserve.

0: 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Sous-entendu, nous, les Noirs américains, ou les Américains, oui, les démocrates en tout cas.
1: C'était juste avant les élections, donc vraiment, le message était très clair.
0: Et puis en 2024, sa chanson anti-Trump, vraiment avant l'élection, We can fix our nation's broken heart, on peut réparer le cœur brisé de notre nation, chantait-il. It's gotta change.

0: Trump a été élu.
1: Ça n'a pas marché deux fois de suite.
0: Ouais, voilà. Est-ce que ça explique aussi peut-être que Stevie ressorte vraiment de sa réserve et refasse un tour du monde? Il a envie de gagner en influence, en poids politique. Vous pensez que c'est possible, ça?
1: Ah, je pense pas qu'il réfléchisse comme ça. D'abord, il sait, il a juste à parler. Il est très actif d'ailleurs sur les réseaux sociaux, pas à poster des choses tous les jours, etc. Mais très régulièrement, il poste des vidéos très simples, face caméra, souvent avec son petit synthé où il chante et où il parle. En particulier quand il y avait Black Lives Matter, il était très actif. Et très régulièrement, il fait soit des hommages pour les personnalités décédées, en particulier les grandes personnalités de la lutte pour les droits civiques, soit pour un événement, soit des choses comme ça.
2: D'accord. Donc il est toujours sur le coup.
1: Oui, et puis je pense qu'il ne sait pas trop. Il entend parler de ce qui se passe autour de lui, mais il est vraiment dans un monde à part. Il est vraiment dans une bulle absolument invraisemblable. Je pense
2: qu'il vit quoi, comme un milliardaire, un peu. Il doit être milliardaire.
1: Ah, il est probablement très largement milliardaire.
2: Parce qu'il est auteur, compositeur, interprète, producteur de tout.
1: Il est propriétaire d'une bonne partie de ses bandes en plus. Ouais. Le jour où il voudra vraiment gagner beaucoup d'argent, il sortira des trucs d'archives, ce qu'il a toujours refusé de faire. Donc il a en plus le jour où il vend ses droits, par exemple, il ferait probablement un des grands records du truc.
2: Eh ben, il rachètera l'Amérique. C'est peut-être ça la solution. Allez, en attendant, s'il accorde une interview, j'espère que ce sera à vous, parce que vous le connaissez bien, vous parlez bien de lui, Frédéric Adrian. Merci beaucoup d'être venu nous
1: voir. Merci bien.
2: Et je rappelle que donc le mois prochain, vous sortirez aux éditions Le Mot et le Reste, une biographie de James Brown. Ce sera les 20 ans de la mort de James Brown en décembre, alors vous reviendrez nous voir pour en parler.
1: Avec grand plaisir.
2: Merci beaucoup Frédéric.
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8: Volcaillou, un duo formé par Simon et Timothée. 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

0: Caillou avec Quand je creuse, un coup de cœur ici de Romardèche.
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2: 19h45, mais que va-t-il se passer, mes amis? Eh bien, dans le dernier quart d'heure de Décibel, on célébrera un anniversaire, celui de la naissance de la regrettée Amy Winehouse. Et puis, on va jouer au Blind Test aussi avec Patricia. Bonsoir, Patricia.
3: Oui, bonsoir, Émilie.
2: Bienvenue, Patricia. Comment ça va?
3: Merci, ça va, très bien.
2: Bon, le cadeau est joli. Ah, merci, oui. Merci Patricia. Oui, alors le cadeau est très cool aujourd'hui puisque c'est deux albums, un chacun quoi, un pour Patricia et oui. Un pour son concurrent Romain, de Gaëtan Roussel, le fameux Marjolaine, le dernier album solo de Gaëtan. Et alors il se trouve qu'on a des versions extrêmement jolies et de 1 et dédicacées par Gaëtan qui était notre invité la semaine dernière. Donc voilà, ça fait un joli cadeau. Si on
3: oui, en plus super.
2: Bah oui. Alors, oui. Patricia, on va jouer aussi avec Romain. Bonsoir Romain.
4: Oui, bonsoir Émilie, bonsoir Patricia.
2: Bonsoir, comment ça va Romain?
4: Eh ben, je suis bien content que l'émission soit de retour après les vacances.
2: Ah bah oui.
4: Et puis je voulais remercier aussi toute ton équipe, Alexandra, tout le monde à la réalisation standard, ils sont vraiment sympas aussi.
2: C'est vrai, t'as raison, ils sont sympas. Il y a Emma à la technique ce soir, il y a Alexandra au standard, tu l'as dit. Il y a Iris à la réalisation, il y a Mélodie qui programme tout, il y a Thierry et Thomas à la musique. Enfin, il y a du monde, hein. Il y a du monde.
4: Oui.
2: Bah oui, Romain, mais c'est pour ça qu'on est bien accueillis.
4: Tout le monde est super gentil.
2: C'est vrai. On est tous très moches, mais très sympas. C'est pour ça qu'on fait de la radio. Si on était beaux,
3: on est très bien accueillis.
2: On serait méchants et on ferait de la télé. Et voilà. Non, mais ça fait trop plaisir de vous retrouver. Et c'est vrai, Romain, que c'était bien long ce break des grandes vacances. Donc voilà, ça fait plaisir.
4: Oui.
2: Effectivement. Alors, Romain et Patricia, le thème du Blind Test ce soir. Les bisous, les baisers en chanson, on va s'embrasser et il va falloir retrouver donc le plus rapidement possible le nom des interprètes des chansons qu'on vous passe. À la fin, tout le monde gagne, vous l'avez compris, j'en ai deux des albums dédicacés de Gaëtan Roussel, donc vous en avez à chacun, quoi qu'il arrive, Patricia et Romain. Donc maintenant, on peut jouer à la cool. Voilà, juste avec la musique, on cherche les interprètes de ces chansons pleines de bisous.
5: Je chante un baiser.
4: Romain.
2: Romain.
4: Je chante un baiser. Alain Souchon.
2: Oui, bravo.

0: Mais oui, le baiser d'Alain Souchon. Bravo Romain. Quelle rapidité.
1: Bravo, il a été rapide.
0: Patricia, on est d'accord, on ne pouvait rien faire contre lui. Il était inarrêtable.
1: Oui.
0: On continue avec une deuxième chanson, toujours sur le thème du baiser. Dites-moi, qui chantait ça dans les années 70?
2: Approchez, approchez. On va lancer le big bisou.
0: Romain.
1: Le big bisou, c'est...
0: Comment il s'appelle?
1: C'est Carlos.
0: Oui. C'est Carlos.
3: Enchaîné sur le nez.
2: En bas dessous. Attention, sur le nez.
0: Embrassez-vous. Mon Dieu, c'était mon tube de boom, ça, pour essayer de galocher un peu les garçons. Bah oui.
1: C'était dans toutes les fêtes.
0: Évidemment.
1: Les mariages et tout.
0: Ah, big bisou, ça nous aura sauvé quelques moments. Patricia a retrouvé Carlos. Romain, lui, a trouvé Alain Souchon. Je vous propose une petite dernière pour la route et pour le plaisir, parce que décidément, les baisers en chanson, c'est magnifique. Qui est-ce ?

0: tube, comme j'ai demandé à la Lune.
1: Oh, Indochine, Patricia.
0: Oui.
1: Indochine.
0: Bravo. Le baiser Indochine. Patricia et Romain ont tous les deux décollé en même temps quand j'ai demandé à la Lune. Et n'oubliez pas que très bientôt, le 20 novembre prochain, sortira l'Arena Tour, le film donc de la dernière tournée d'Indochine qui a suivi la sortie de l'album Babel, Babel, une tournée qui avait réuni 1 200 000 spectateurs. Donc le film promet d'être spectaculaire. Romain et Patricia, bravo, vous avez été des candidats merveilleux.
1: Bravo,
2: merci à vous.
1: Ah ouais, oui, vraiment. Bravo Romain.
0: Je vous félicite tous les deux, c'était un très bon moment. Je vous envoie donc l'album dédicacé de Gaëtan Roussel et je vous propose de continuer à faire des bisous en bonne compagnie. Voici Julien Doré sur son deuxième album Bichon, Kiss Me Forever.

0: message, réponse du berger à la bergère, enfin de la maxi courgette à la mini courgette, vous verrez ça. Franchement, rien que pour ça, ça vaut le coup de s'abonner à Instagram si c'est pas déjà fait chez vous, mesdames, messieurs. Croyez-moi, c'est magnifique cette guerre de courgettes. Évidemment, la France va gagner. On est avec avec Juju Doré.
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0: Allez, on laisse le jardinage pour le moment anniversaire de l'émission. Souvenons-nous de la grande, de la merveilleuse et de la fragile Amy Winehouse. Elle était née le 14 septembre 83. Elle aurait donc eu 43 ans aujourd'hui, mais voilà, elle nous a quittés il y a 15 ans, au cœur de l'été, en juillet 2011. Des suites de trop d'alcool, trop de choses, trop de larmes aussi, sans doute trop de peine, et puis trop d'hommes vraiment pas fiables dans sa vie. Vous le savez si vous avez lu sa biographie ou si vous avez vu le film qui lui était consacré au cinéma. Heureusement, Amy Winehouse, elle avait des chansons qui l'ont suivi toute sa vie, et notamment les grandes chansons soul américaines des années 50, des années 60. On parlait de Stevie Wonder tout à l'heure avec Frédéric Adrian. Il y a une chanson qu'elle a décidé de reprendre et qui s'appelle Will You Still Love Me Tomorrow? Et ça la rendait très heureuse de chanter cette chanson. Voici Amy Winehouse.

0: Carole King, créée en 1960 par les Shirelles, reprise ensuite par les Sligors en 66, les Four Seasons en 68. Bref, elle est vraiment dans sa zone d'amour quand elle chante ça. Amy Winehouse, alors pour son anniversaire, je pensais que c'était une bonne façon de la célébrer.
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0: Merci d'avoir écouté Décibel, à suivre à 20h sur votre radio ici. 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
6: Bonsoir, bonsoir à tous et bienvenue ce soir encore sur votre radio ici. Et merci d'être nombreux d'ailleurs à découvrir ce nouveau rendez-vous. Depuis quelques jours maintenant, depuis la rentrée entre 20h et 21h, c'est une heure pour mettre en relief la vie, le parcours, la personnalité d'un invité, des personnalités médiatiques, des chefs d'entreprise ou encore des parcours issus de la société civile. C'est tout l'enjeu de ce voyage. On ira se balader aussi un petit peu partout en France avec Robin Bernot qui met en avant les bonnes initiatives en vous donnant la parole. Catherine Quiquendon s'intéresse aux gens qui ont décidé d'entreprendre en France et ça marche. Enfin, Benoît Prospero, lui, s'intéressera à la nature et à l'environnement avec sa revue des merveilles. Ce soir, je reçois un chef d'entreprise utile et pratique pour beaucoup d'entre nous. La société Ulysse a pour mission de simplifier la mobilité. Cela concerne à la fois le télépéage, les parkings, la recharge électrique. Améliorant en tous les cas votre quotidien, il en a fait son sacerdoce. Je reçois ce soir Damien Johannes. Il est directeur général d'Ulysse depuis quelques années et il est votre invité dont il n'y a pas que Paris dans la vie. Bienvenue. Bonsoir Damien Johannes.
7: Bonsoir Eric.
6: Comment ça va?
7: Ben ça va, merci. Et vous? Merci de l'invitation.
6: Moi ça va très bien. Alors cette émission est nouvelle, je le disais, mais vous avez eu l'occasion de l'écouter. Alors je me dis, il est peut-être déjà un peu au courant, il sait qu'on va se balader dans sa vie, dans les lieux qui ont pu vous marquer. Est-ce que ce type de balade, c'est quelque chose qui vous plaît? Est-ce que vous feuilletez les albums photos ou est-ce qu'au contraire, Damien, est toujours de l'avance en regardant un peu dans le rétro?
7: Non, alors moi je ne fais que ça. Je regarde constamment les photos de mon passé. Je regarde les photos justement de tous les endroits sur lesquels je suis passé, des enfants, de ma famille, de moi-même, etc. Et ça m'amuse beaucoup et je le fais quasi quotidiennement.
6: Merci en tous les cas encore une fois d'être avec nous. Peut-être un mot, alors on aura l'occasion d'en reparler hein, d'ici 21h. Pour ceux qui ne connaissent pas, Ulysse, c'est quoi?
7: Ulysse, c'est le leader du télépéage en France. La vocation d'Ulysse, c'est de simplifier la mobilité de ses utilisateurs en simplifiant notamment les trajets autoroutiers, mais pas que, puisque avec le compte Ulysse, vous pouvez aussi utiliser les parkings et recharger votre véhicule électrique si vous avez un véhicule électrique à recharger, évidemment.
6: On parlera évidemment de tout ça tout à l'heure, de la mobilité, des trajets que vous nous facilitez sur l'ensemble du territoire. Ça veut dire que vous connaissez par cœur la France, du coup? Je me dis que vous la connaissez bien.
7: Par cœur, non, mais effectivement, je la connais un petit peu, oui.
6: Alors cette France, on va justement la traverser à travers votre histoire, Damien Johannes, c'est pour un petit peu mieux comprendre. Bon, ça commence à Aubervilliers pour vous, en région parisienne?
7: Oui, je suis né à Aubervilliers, en 1983, en région parisienne.
6: Seine-Saint-Denis.
7: Là où mes parents avaient posé leurs valises dans leur jeunesse, justement, quand ils sont arrivés en banlieue parisienne après avoir quitté leur ville natale, qui est Baccarat.
6: Alors, j'allais vous poser la question. Ils venaient tous les deux de Baccarat?
7: Voilà, ils venaient tous les deux de Baccarat. D'accord. Effectivement, en Meurthe-et-Moselle, la ville qui est quasiment mondialement connu pour son cristal, hein, toujours. Hein, d'ailleurs, mes deux grands-pères travaillaient à la cristallerie, c'était vraiment un employeur très important dans la ville et dans la région. Donc mes parents viennent de Baccarat, ils se rencontrent, et au moment des études supérieures de mon père, ils décident de partir à Paris, en région parisienne, et posent leur valise à Aubervilliers.
6: Et vous allez rester combien de temps à Aubervilliers? Parce qu'on va le découvrir, hein, vous avez beaucoup, beaucoup voyagé. Mais Aubervilliers, c'est combien de temps?
7: Ah bah c'est très peu, puisque dès ma naissance, en fait, on a déménagé dans les Yvelines, à côté, toujours en région parisienne, mais à Sartrouville.
6: Ouais, c'est ça. Voilà, combien de temps vous allez rester à Sartrouville?
7: Alors, Sartrouville, j'y reste de 1983 à 91, donc à 8 ans.
6: Donc j'ai quand même une bonne partie de votre enfance, début de l'adolescence.
7: Oui, oui, absolument, absolument. J'ai des souvenirs...
6: Ma première image qui vous vient important. De Sartrouville.
7: Oh, Sartrouville, alors on habitait dans une résidence de Sartrouville, qui était une résidence qui était quasiment entièrement piétonne. Ouais. Ça veut dire, en gros, qu'il y avait beaucoup de familles, je me souviens, beaucoup d'enfants qui sortaient de chez eux, allaient jouer. Je me souviens de ce bac à sable au milieu de cette les vélos, ce joyeux bazar en fait qui était caractéristique de cet endroit, de cette résidence.
6: Alors pourquoi il n'y a pas de problème de mobilité?
7: Ah bah non, là pour le coup, là oui, il y avait beaucoup moins de voitures, en tout cas pour les enfants, ouais. Pour l'enfant que j'étais. En revanche, ce qui est certain, c'est que pour sortir de cette résidence, pour aller travailler, comme la plupart des parents faisaient, là pour le coup, il y avait un certain nombre de problèmes de mobilité et nécessité de voiture.
6: Ce sont de belles années, vous diriez, vous parlez de ce bac à sable. Enfin voilà, j'imagine, j'ai l'impression que vous avez de bons souvenirs de Sartrouville et de cette période et de cette enfance.
7: Oui, bah en fait, j'avais effectivement des copains d'enfance qui étaient mes voisins, avec lesquels j'allais à l'école du coin. Donc on avait.
6: Comment elle s'appelait l'école, vous vous souvenez?
7: L'école Paul Bert.
6: Ouais. Oh bon, il y en a plein d'écoles Paul Bert.
7: Ah oui, j'imagine. Voilà.
6: Avec une personne qui vous a marqué, je sais pas, un instituteur, souvent quelqu'un qui nous est resté en mémoire.
7: Alors mon institutrice de CP s'appelait Madame Fornero.
6: Voilà.
7: Je me rappelle encore.
6: Et pourquoi elle? Qu'est-ce qui fait qu'elle vous a marqué?
7: Bah, j'en sais rien. En tout cas, je m'en rappelle. Effectivement, Madame Fornero, mon institutrice de CP.
6: Ouais. Voilà. Alors, les origines de votre famille, Damien, on l'a dit, nous emmène aussi à Baccarat, en Lorraine, un autre endroit. Votre grand-mère avait une maison là-bas.
7: Oui. Alors, moi, je n'y ai jamais habité. En revanche, j'ai beaucoup, beaucoup de souvenirs de regroupements familiaux. Effectivement, bien que j'ai beaucoup bougé en France et à l'étranger, on avait, la chance en fait de se retrouver justement à Baccarat pendant les vacances Noël ou même parfois les vacances d'été et le point d'entrée était les grands-parents. Effectivement, on se retrouvait autour de mes grands-parents, de ma grand-mère qui habitait à Baccarat, dans cette maison qui était une maison qui datait de très longtemps, sur lequel c'était une maison par exemple où les toilettes avaient été rajoutées dehors, puisque en fait la maison n'en comptait pas au moment où elle a été construite. Donc voilà, beaucoup de souvenirs justement.
6: Elle existe toujours cette maison?
7: Non, elle n'existe plus.
6: D'accord.
7: Au décès de ma grand-mère, cette maison a été complètement détruite, abandonnée pour être reconstruite.
6: Ouais. Bon, une petite pensée donc aux habitants de Baccarat. Hein, on l'a dit, c'est le nord-est de la France, c'est la Meurthe-et-Moselle. On sait à quel point c'est important pour vous. J'ai vu qu'il y avait plein de chapelles là-bas. Je ne sais pas si vous vous souvenez. Il y avait la chapelle Sainte-Anne des Cristalleries. Mais alors, c'est plein de chapelles.
7: Oui.
6: C'est un lieu qui est renommé mondial, ça, vous l'avez dit. Votre enfance se fait donc entre Baccarat et Sartrouville. Et puis, petit à petit, vous allez partir à nouveau vers un ailleurs. Après Sartrouville, vous allez où?
7: Alors, je vais à Salon de Provence. Mon papa, qui est ingénieur en aéronautique, a cherché du travail et on l'a trouvé à Marignane. Toute la famille a déménagé en 1991, donc à mes 8 ans, et on s'est retrouvé à Salon de Provence, petite ville du sud de la France, dans les Bouches-du-Rhône, une cinquantaine de milliers d'habitants, donc petite ville quand même assez structurée. Et là, j'y passe 5 ans. 5 belles années où justement je fréquente une école, cette école de la gare.
6: N'en dites pas plus. On va se retrouver dans un instant à Salon de Provence. On a plein de choses à découvrir. On va comprendre aussi tout ce que vous avez vécu là-bas, Damien Johannes, dans le sud, et puis ce déracinement. Parce que voilà, quitter la région parisienne à 8 ans, c'est aussi quitter des copains pour aller en découvrir peut-être d'autres dans le sud. Je vous propose de retrouver Benoît Prospero et de parler du monde des vivants avec une nouvelle fois la revue des merveilles. Et aujourd'hui, Damien Johannes, on va s'intéresser à un mot, écoutez, c'est symbiose.
2: Symbiose, c'est beau comme mot, hein. Quand on dit vivre en symbiose, c'est même presque de la poésie. Mais ça veut dire quoi, vivre en symbiose? Direction Clermont-Ferrand, on part à la rencontre de Catherine Laine, très grande biologiste au laboratoire Piaf de l'université Clermont-Auvergne et autrice d'ailleurs de plusieurs ouvrages sur la vie des arbres parus chez Belin. Avec Ici Pays d'Auvergne, on lui a donc demandé ce qu'est la symbiose. On est dans la forêt de Cessa, au cœur de la chaîne des puits. Et donc d'abord, définition.
8: Symbiose, la biose c'est la vie, sain ça veut dire à deux, ensemble. La vie ensemble, la symbiose, c'est joli comme mot.
2: Et ici quand on parle de symbiose, on parle de quoi?
8: Et donc ça évoque ce mot, le fait que vous avez deux êtres associés, qui vivent associés, étroitement et de manière permanente, pour que chacun puisse se nourrir et survivre dans cette forêt.
2: Et quand on parle de deux êtres et qu'on est en forêt, on parle de qui?
8: Donc l'arbre et les champignons du sol.
2: Avec une idée précise quand il s'agit de symbiose.
8: C'est que chacun apporte un bénéfice à l'autre. C'est-à-dire que c'est dans une vie ensemble, dans un couple, il y a une complémentarité des deux personnes et chacun y trouve son compte, si j'ose dire.
2: Et donc d'abord, que fait l'arbre pour le champignon?
8: Donc l'arbre, en fait, va fournir au champignon les sucres qu'il fabrique par sa photosynthèse, au niveau de ses feuilles, de ses aiguilles ou de ses feuilles si c'est un feuillu. Ces sucres circulent du haut de l'arbre vers le bas, vers ses racines, et il nourrit donc ses alliés, ses champignons, qui emballent ses racines. Il peut donner jusqu'à 30% de sa production photosynthétique en une saison. C'est énorme. Un tiers de ce qu'il fabrique en sucre sert à nourrir ses alliés.
2: Et de l'autre côté, que fait le champignon pour l'arbre ?
8: Le champignon va être le garant d'une bonne nutrition minérale. C'est lui qui va explorer le sol pour l'arbre, qui va aller chercher l'eau et les éléments minéraux qu'il va puiser dans le sol, qu'il va même mobiliser dans le sol, et chose que ne sait pas faire l'arbre. Et il va donc nourrir cet arbre en nutrition minérale, c'est-à-dire eau et éléments minéraux.
2: C'est beau, hein? Et cette symbiose, eh ben, elle a lieu tous les jours, partout autour de nous, entre les arbres et les champignons, mais aussi entre de très nombreux êtres vivants. Et ça, c'est une merveille. Merci, ici Pays d'Auvergne, et merci, Catherine Laine, biologiste au laboratoire PIAF de l'Université Clermont-Auvergne et autrice de plusieurs ouvrages sur la vie des arbres. C'est paru aux éditions Belin.
6: C'est noté. Merci beaucoup, Benoît Prospero. Damien Johannes, directeur général du LIS. Vous saviez ça, qu'il existe une complémentarité comme ça entre les êtres vivants?
7: Je viens de l'apprendre.
6: Ouais. Vous pensez à tout ça quand vous vous baladez? Je ne sais pas si vous avez l'occasion de vous balader en forêt ou quand vous êtes confronté à la nature et à l'environnement.
7: Ouais, ça m'arrive. Pas mal de, effectivement, balade en forêt, balade en nature, etc. Mais quant à la symbiose, là pour le coup, je l'ai appris aujourd'hui.
6: Ouais. Merci beaucoup. On est là pour apprendre les choses et se balader dans toute la France. On retrace le parcours de Damien Johannes, directeur général du LIS. Il sera beaucoup question de mobilité avant 21h. La France qu'il connaît bien. Il a beaucoup bougé, on quitte la région Île-de-France pour Salon de Provence dans le sud de la région PACA. C'est dans un instant sur votre radio, ici.
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6: Et la musique de votre soirée, Fornon Blondes et What's Up sur Ici.

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2: Bon, j'espère vous passer une belle soirée. Hein. Depuis 20h, la société qu'il dirige, on la découvre. Elle a pour mission de vous simplifier la vie, de vous simplifier aussi la mobilité. C'est au cœur de notre existence, hein. De toute façon, la mobilité à travers nos déplacements. Il y a plus de 6 à 8 millions hein, d'utilisateurs qui ont recours à Ulysse. Vous me confirmez, Damien?
3: 7,5 millions aujourd'hui.
2: Ouais, c'est ça, j'étais pas loin. Damien Johannes, notre invité, directeur général d'Ulysse, est avec nous jusqu'à 21h et on retrace les lieux de votre vie. Alors, pour ceux qui nous rejoignent, on a été à Aubervilliers où vous êtes né, on s'est arrêté à Sartrouville, vous avez vécu une partie de votre enfance, la maison familiale à Baccarat, en Lorraine, dans le 54. Et puis vous arrivez, vous l'avez dit, à Salon de Provence, c'était lié au métier de votre papa essentiellement.
3: Oui, certes. Mon papa, qui du coup travaillait en banlieue parisienne, a changé d'employeur. On a trouvé un à Marignane, justement, dans le sud. Donc on était très contents de faire nos balises et de déménager dans le sud.
2: Il était ingénieur aéronautique.
3: Hein. Ingénieur aéronautique, absolument, et on a atterri, si je puis dire, à Salon de Provence, donc magnifique ville du sud de la France, qui compte environ 50 000 habitants dans les Bouches-du-Rhône, dans laquelle j'ai passé à peu près 5 ans.
2: Et puis il y a la base, la fameuse base 701, qui est à Salon de Provence, qui est la base de l'armée de l'air.
3: Exactement. Exactement, la base de l'armée de l'air. D'ailleurs, pour la petite anecdote, mon collège, qui était le collège Lurian à l'époque, je ne sais pas si ça a changé de nom, en fait, était vraiment juste à côté de cette base. Mmh. Et du coup, je me souviens très bien des profs qui devaient parfois juste se taire pendant quelques secondes, voire quelques minutes, parce qu'un avion passait.
2: Ils avaient des essais. Ils savaient à quelle heure il allait passer exactement.
3: Alors non, justement, c'était assez erratique. Ouais. Soit on fermait les fenêtres pour continuer le cours, soit on attendait un petit peu que ça se passe. Mmh. Mais effectivement, un avion qui passe juste au-dessus des salles de classe, ça faisait beaucoup de bruit et on était obligé d'un peu d'interrompre le cours.
2: Déracinement. Île-de-France, région PACA, vous y voyez un intérêt sympathique, le soleil, j'imagine. Une autre ambiance, une autre culture que vous découvrez.
3: Ouais, complètement. L'art de vivre dans le sud, je le découvre. Une autre culture, des autres copains. Hein. J'arrive à peu près à 8 ou 9 ans à Salon de Provence. Donc effectivement, des relations à reconstruire. Je faisais beaucoup de sport.
2: Vous faisiez ça. On est d'accord. Un petit AK, là.
3: Exactement. Alors, je ne sais pas si je faisais ça à l'âge où j'ai commencé le rugby. Mais effectivement, c'était mes idoles. J'ai commencé le rugby, du coup, à Salon de Provence, dans ce stade de la ville, hein, où tout était regroupé, le tennis, le foot, le rugby,
2: l'athlétisme. Alors, est-ce que c'est le stade Marcel Rouston ?
3: Absolument.
2: Parce que j'y regarde, figurez-vous, je ne connais pas les stades de Salon de Provence. Vous savez combien il y en a ? De stades à Salon de Provence.
3: Non.
2: Il y en a 8.
3: Et même donc.
2: Et effectivement, le principal, j'ai vu que c'était Marcel Rouston, je me suis demandé si c'était là.
3: C'est donc le stade Marcel Rouston, effectivement. Là où est encore le club de rugby de Salon de Provence, avec mon éducateur, qui était aussi l'éducateur que j'avais à l'école de sport, qui s'appelait Monsieur Colomba. Je m'en souviens encore.
2: Et là, rue du Capitaine Guibert.
3: Absolument. C'est ça. Et là, vous y retrouvez toutes les installations. Maintenant, je crois qu'à la place du terrain, il y avait un petit terrain de foot sur lequel on se retrouvait aussi à côté avec les gamins du quartier, qui aujourd'hui est devenu un terrain de basket.
2: Ouais.
3: Voilà, mais le stade Marcel Rouston, exactement.
2: Il y a aussi celui, d'ailleurs, je l'ai noté, un Carnoug. Ou le stade de Mikou Coulier, ça vous parle, ça?
3: Alors non, ça me parle pas, pour le coup.
2: Bon, ça doit être pas très loin, en tous les cas. Vous intégrez l'équipe locale, c'est quoi? C'est les mercredis, c'est les samedis, c'est ça, hein?
3: Ouais, c'est les mercredis. C'était un grand club avec beaucoup, beaucoup d'enfants, toutes les catégories représentées à l'école de rugby. Alors moi, j'ai commencé dans la catégorie qui a un joli petit nom, c'est la catégorie des mini-poussins. C'était l'âge.
2: Ouais, bien sûr.
3: Voilà, exactement. Alors maintenant, on compte en âge.
2: Poussins, les mini.
3: Voilà, c'est ça, exactement. Et ensuite, tournoi le samedi, tournoi le dimanche dans la région avec.
2: Évidemment.
3: Les papas et les mamans qui nous amenaient.
2: L'époque d'une petite école. L'école de la gare.
3: Alors voilà, oui, elle avait un nom magnifique, cette école. Elle a changé de nom maintenant, mais alors dans notre cœur d'enfant, elle restera toujours l'école de la gare, hein, quoi qu'il arrive. Mais cette école de la gare, effectivement, elle était, comme son nom l'indique, pas loin de la gare. petite école de quartier, effectivement, avec des classes qui étaient tout autour d'une cour intérieure fermée dans laquelle on retrouvait des grands arbres, des platanes, et où les élèves peu nombreux, puisqu'on était à peu près une à deux classes par niveau, si je me souviens bien, se retrouvaient dans cette cour, justement, où tout le monde se connaissait, puisque on venait tous à pied et puis on habitait tout autour de
2: la cour. Vous êtes retourné ?
3: Non, alors j'y suis retourné, oui, puisque mes parents aujourd'hui habitent à Salon de Provence, donc j'y suis retourné, mais jamais à l'intérieur.
2: Je crois que vous avez eu, vous êtes resté quand même plusieurs années sur Salon de Provence. C'est toujours le même instituteur, de niveau en niveau.
3: Ah bah oui. Alors non, les instituteurs changeaient. Ça changeait plusieurs instituteurs, mais en revanche, effectivement, on retrouvait parfois les instituteurs d'une classe à l'autre quand ils changeaient de niveau. Effectivement, c'était vraiment une petite école.
2: Vous revoyez en train de jouer à l'épervier.
3: Oui, oui, c'est vrai.
2: L'épervier part en chasse.
3: Effectivement,
2: de vous presse.
3: Effectivement, là, il y avait effectivement tous les élèves, tous les gamins de tous les âges, de tous les niveaux qui se retrouvaient pour jouer à l'épervier. Et c'est vrai que c'était de bons souvenirs.
2: Quels souvenirs vous gardez d'une manière générale du Sud? Parce que j'imagine que, ok, il y a Salon de Provence, mais peut-être que vous avez découvert, je sais pas, moi, Pélissin, la Barbène, enfin voilà, tous les endroits que Vénergle qui sont autour. Vous avez peut-être un petit peu bougé quand même.
3: Oui. Et puis, alors, en fait, la bonne nouvelle, c'est qu'aujourd'hui, je suis basé à côté d'Avignon, à Villeneuve-les-Avignon. J'ai retrouvé le sud dans lequel j'avais habité.
2: Il n'y a pas de hasard.
3: Exactement. C'était une très belle coïncidence, effectivement, en rejoignant Ulysse en 2021. Mais oui, autour de Salon de Provence, la région est absolument magnifique. Salon elle-même est une ville historique, ville de Nostradamus, hein, avec un des plus beaux châteaux forts de la région, le château de Lampéry. Ouais. Autour de ça, vous avez effectivement des villages qui sont absolument très beaux. Vous avez Grance, Lançon, Pélissanne, etc., comme vous l'avez dit. Et ça, c'est autant de souvenirs.
2: Il y en a un qui sort du lot pour vous, dans lequel vraiment vous vous sentez bien et vous aimez y aller avec votre famille, vos enfants, parce que vous avez plusieurs enfants.
3: Oui, alors j'ai 4 enfants qui ont entre 4 et 12 ans. Ouais. Aujourd'hui,
2: vous êtes un jeune papa, hein, vous avez tout juste 40 ans. Hein,
3: c'est ça, ouais, 43. Alors 43, ouais, effectivement.
2: 43, c'est tout juste 40 ans. Quoi.
3: Oui, voilà, c'est pas très loin, plus ou moins 10%, effectivement.
2: C'est de la courtoisie. Vous les emmenez dans le Sud, parce qu'on a compris, vous vivez dans le Sud, on parlera de votre quotidien, mais ouais. Vous les emmenez justement découvrir un peu cette région que vous avez découvert, vous, gamin.
3: Oui, bien sûr. Bah, en fait, déjà, on va visiter mes parents, leurs grands-parents, autour de Salon. Et puis, effectivement, on va visiter, on en profite pour aller visiter les villages. Ouais. Vous parliez de Pélissanne, plus autour de chez nous. En fait, il y a un village que j'aime beaucoup, dans lequel je me suis marié d'ailleurs, qui s'appelle Mossane-les-Alpilles. Donc là, on change un petit peu. On n'est pas exactement autour de Salon de Provence, quoique. Mais ce sont des villages qui sont magnifiques, qui sont restés figés un petit peu dans cette culture provençale, avec la place, effectivement, l'église, les cafés, etc., où il y a une douceur de vivre qu'on arrive à ressentir, même pendant des courts passages.
2: Et puis vous quittez la France, et on va en parler dans quelques minutes. Nouveau départ, alors là, vous allez loin, hein, puisque je dis vous quittez la France. Encore sans doute lié aux mutations de vos parents, de votre papa. Vous allez partir en Australie, à Sydney. On parlera, puisque vous avez passé votre bac aussi à l'étranger, et puis de votre retour en France, puisque vous êtes forcément revenu à un moment donné. On va en France, vous en parlez très bien, évidemment, hein, depuis 20h, Damien Johannes. On retourne en France avec le plaisir d'entreprendre. Vous travaillez pour la mobilité, on va en parler. Parce que pour se déplacer, il y a la voiture, il y a le scooter, il y a le vélo, il y a les patins à roulettes, et le skateboard. Vous qui êtes sportif, vous avez déjà fait du skateboard?
3: Oui, bon, j'en ai fait.
2: Ah ben voilà. Eh bien, le skateboard, c'est pas qu'une planche et 4 roues, enfin pas seulement. Surtout si, comme Catherine Quicandon, vous le choisissez dans le sud-ouest.
4: À Mézos, dans les Landes, à moins de 50 km au nord de Dax, ça glisse, enfin plutôt ça roule.
5: Évidemment, ça roule, Brèche. Pourquoi ça roulerait pas?
4: Je ne sais pas, surtout si vous êtes sur un parabolique skateboard. Mais qu'est-ce donc? C'est un skateboard fabriqué par Benoît et Mazabal. Pour la planche, il utilise du pin maritime des Landes, ce grand conifère au tronc rectiligne et à l'écorce brun, rouge, très fissuré, qui peut atteindre les 20 à 30 mètres de hauteur. Et à cela, il rajoute une petite spécificité.
6: La planche se tord sous les pieds, en fait. Il y a un système de flex, c'est un mouvement de torsion de la planche qui n'existait pas et que j'ai créé du coup avec ce que j'avais sur place. Donc en fait, ça donne un skate qui est très intuitif, très facile à skater. Ça envoie beaucoup plus de performance.
4: Tout est fait localement entre Mézos et Bias, sauf les matériaux complémentaires comme les roues et les trucks que Benoît achète aux États-Unis à défaut d'en trouver en France. Les skates sont complètement éco-responsables et pensés comme tel.
6: Quand je fabrique une pièce neuve, j'ai déjà prévu son recyclage et son re-recyclage. Et en fait, c'est quelque chose qui ira jamais à la poubelle, qui sera toujours utilisable ou réutilisable. Le bois, c'est transformable à volonté. Comme j'utilise pas de produits toxiques qui tuent la matière, je pourrais toujours la retravailler derrière et en refaire d'autres choses.
4: Malin le lynx. Parabolique Skateboard est en fait né d'une double passion, le skate et la montagne. Il y a quelques années, Benoît le montagnard déménage et devient Benoît le Landais. Les sensations de glisse lui manquent, alors il décide de résoudre le problème en créant une planche pour les retrouver. Initialement pensée pour l'entraînement des snowboarders en période estivale, parabolique skateboard peut être utilisé par qui veut. Benoît ne viendra pas vérifier, je vous le promets. Il existe plusieurs modèles. Cela démarre à 150 euros s'il y a juste le plateau et cela monte en fonction des options et de la taille de la planche. Vous pouvez les acheter dans une cinquantaine de boutiques en France, dont une vingtaine sur la côte, oui, c'est logique, et sur le site internet parabolique.fr avec un K à la fin. Merci à Carl Da Silva d'Ici Gascogne pour cette idée qui roule. Ici, ça entreprend parabolique skateboard pour une planche landaise avec un air de montagne.
2: Eh ben, merci beaucoup à Ici Gascogne et à Catherine Quicandon. Ça doit vous plaire parce que vous, vous êtes un vrai sportif. Damien, enfin, un vrai sportif. Vous êtes sportif, je ne sais pas pourquoi je dis un vrai sportif. On a parlé de rugby tout à l'heure. Le skateboard, vous l'avez dit, vous connaissez. Puis la mobilité, ben, pour le coup, le skateboard, je ne sais pas, vous voulez pas faire quelque chose avec Ulysse autour du skateboard?
3: Il faudrait qu'on réfléchisse un petit peu, mais effectivement, pour les parkings et l'autoroute, ça risque d'être un peu limité quand même. Hein.
2: On va quitter Salon de Provence où vous avez vécu de très belles années, même si vous vivez dans le sud aujourd'hui. On comprendra que vous êtes revenu en France, mais je l'évoquais il y a un instant, il y a un départ pour Sydney en Australie. Vous allez y vivre bien des choses et c'est le début aussi de votre cursus professionnel, votre parcours d'étudiant et l'entrée dans la vie active. Le parcours aujourd'hui de notre invité Damien Johannes est jusqu'à 21h sur Ici.
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2: Le prochain rêve, il est signé Grand Corps Malade qui a eu la bonne idée de s'associer à la voix de Stilto sur Ici.

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14: Et de son enfance en Île-de-France à ses souvenirs lorrains, de Salon de Provence à l'Australie, bah y a qu'un pas, c'est le voyage que nous raconte ce soir notre invité. Il est avec vous depuis 20h, Damien Joannès, directeur général de Ulysse, filiale de Vinci Autoroute, je ne me trompe pas.
15: Exactement.
14: Et on va en parler avant 21h, qui a pour objectif de simplifier les mobilités au quotidien, mobilité routière. Damien Joannès, votre invité, jusqu'à 21h. Alors, il n'y a pas que Paris dans la vie, il n'y a pas que la France non plus, il y a l'Australie. Vous partez, vous avez quel âge quand vous partez à Sydney ?
15: J'ai 12 ans.
14: Assez jeune, hein ?
15: Oui, ben, j'étais au collège, en fin de 5e. Mon papa rentre à la maison et nous annonce, avec la grande éloquence qui le caractérise, on va partir en Australie.
14: Et comment vous réagissez ?
15: Ben, on est content. On est content parce que pour nous, l'Australie, c'est l'aventure.
14: C'est le bout du monde.
15: C'est le bout du monde.
14: Vous ne connaissiez pas forcément, peut-être à travers les livres ou...
15: Pas du tout. Oui, c'est ça. Hein. À l'époque, il n'y avait pas Internet. Hein. On avait la télé, la radio, les livres, la bibliothèque pour aller s'informer sur les choses et notamment les pays. Donc l'Australie, on ne connaît pas. Sydney, on ne connaît pas. Et là, écoutez, on rend l'appartement, on vend les meubles. On a eu cette envie, je me souviens, cet enthousiasme.
14: Et quand
15: familial.
14: Vous dites « on », si vous étiez combien à la maison ?
15: On était quatre. Mes parents, ma grande sœur et moi. Donc là, on part en famille. On avait le droit à une grosse valise chacun, je me souviens, parce qu'on avait un surplus de bagages autorisé dans l'avion.
14: Tu m'étonnes, en Australie quand même.
15: Voilà, c'est ça. Et on arrive.
14: On peut pas revenir rapidement si on oubliait quelque chose.
15: Non.
14: Généralement,
15: non. Ça prend du temps. Ou alors, il faut vraiment que ça vaille le coup.
14: Vous allez à l'école française là-bas ?
15: Ouais, je vais à l'école française de Sydney, qui était une école qui est dédiée à l'apprentissage pour les familles françaises qui veulent continuer le cursus français. Mmh. Et la particularité de cette école à l'époque, c'est qu'il y avait très peu d'élèves.
14: En fait, trois.
15: Effectivement, j'ai fini en terminale à 3. J'ai passé ma terminale et mon bac par correspondance au CNED.
14: Ouais.
15: Et à l'époque, effectivement, la digitalisation n'était pas encore passée par là. On faisait les devoirs sur table à l'école. Et ces devoirs-là, on les envoyait en France pour qu'ils soient corrigés par la poste. Et on revenait corriger 15 jours plus tard, parce que ça mettait une bonne semaine à arriver.
14: Votre bac, c'est à Singapour où vous le passez ?
15: Alors, le bac, je le passe à Singapour. En fait, pourquoi ?
14: Parce que c'est la classe quand même de dire dans la vie, moi, mon bac, je l'ai passé à Singapour.
15: Ah, dis donc, c'est pas commun. Effectivement. Bah oui. Alors le bac, je le passe à Singapour. Pourquoi ? Parce que le centre d'examen unique de cette région du monde-là était l'école française de Singapour. Donc on s'est retrouvé à 80 bacheliers qui venaient des écoles françaises de toute cette région du monde. C'est-à-dire il y avait Canberra, Sydney, Jakarta, et d'autres villes en Asie et en Océanie. Et on a fait 10 jours d'hôtel et on a passé le bac.
14: Alors, je vais retourner en France. Hein, je vais laisser cette parenthèse, même si vous allez y vivre combien de temps, du coup, en Australie, 7 ans. C'est quand même une parenthèse qui est assez longue et c'est une période de votre vie plutôt préadolescence et adolescence. Donc, c'est aussi des lieux, peut-être des premiers amours pour vous.
15: Ah oui, bien sûr.
14: Voilà, et bien d'autres choses. 2 ans de prépa en école de commerce. Et là, vous partez, vous revenez en France, pour le coup, et vous allez à Lyon.
15: Et je vais à Lyon. Et je me retrouve à la Croix-Rousse, ce magnifique quartier de Lyon, en fait, qui a vraiment une vie à part entière, une vie de village, comme les Lyonnais aiment à dire, hein, les personnes qui vivaient à la Croix-Rousse. Et là, je me retrouve tout seul, à 18 ans, dans mon appartement, puisque mes parents sont repartis en expatriation, et ma sœur, elle est partie en Afrique du Sud, cette fois-ci.
14: C'est dur, je trouve, encore là, vous retrouvez seul à 18 ans.
15: Et là, je me retrouve seul à 18 ans. Alors, en revanche, c'était l'indépendance, c'était la belle vie, là, ça y est,
14: tu m'étonnes, à 18 ans.
15: Effectivement.
14: Les boîtes lyonnaises se souviennent de vous.
15: Oui, peut-être. Même si c'était une période de ma vie où j'ai quand même beaucoup travaillé, parce que les classes prépa, effectivement, il y a un rythme un peu intense. Et je passe 2 ans à Lyon.
14: Alors, il y a 2 étapes, en tous les cas, 2 lieux qui comptent à ce moment-là, pendant ces études d'école de commerce. C'est Londres, où vous allez faire un stage, il me semble, où vous allez y rester quelques temps.
15: Ouais, c'est ça. Alors, après 2 ans en classe prépa, j'intègre mon école de commerce à Paris, le SCP. Et donc, je déménage à Paris en 2004. Et après 2 ans, dans les écoles, on fait une année de ce qu'on appelle une année de césure. Et pendant cette année de césure, on va travailler en stage pendant 1 an, 12 mois, au cours duquel vous avez la possibilité de faire un stage de 12 mois ou alors 2 stages de 6 mois. Et le premier stage que je fais, je le fais à Londres, dans une grande banque française, dans une salle des marchés, avec des traders et des vendeurs de dérivés actions.
14: Je pense que le deuxième stage est plus intéressant et on retourne à quelque chose dont nous avons déjà parlé. Vous allez faire un stage au Stade Français.
15: Alors je fais un stage
14: génial.
15: Au Stade Français.
14: Vous qui adorez le rugby.
15: Dis donc, incroyable. C'était en 2007. Donc là, je suis à Londres. Et là, je dis non, il va falloir que je fasse autre chose pendant cette année de césure. Et je me mets dans la tête de revenir et de travailler dans le rugby. C'était l'époque où il y avait la Coupe du Monde de rugby en France également. Et donc j'avais postulé, en tout cas cherché à y contribuer, à y travailler dans cette Coupe du Monde de rugby. Et ne trouvant pas l'opportunité ni le poste qui allait bien, j'ai commencé à chercher un club à Paris, donc le Stade Français, où j'ai travaillé pendant 6 mois en tant que stagiaire. C'était génial.
14: C'était un fan de rugby qui avait découvert ça, notamment à Salon de Provence.
15: Marcel Roustan, ouais, c'est ça.
14: Bon, mais alors vous installez où ? Vous êtes à Boulogne-Billancourt, là, à ce moment-là ?
15: Non, je suis dans Paris.
14: Vous êtes dans Paris ?
15: Je suis dans Paris, dans le 11e.
14: Mais Boulogne, ça compte ? Je sais pas, vous êtes passé par Boulogne-Billancourt.
15: Alors, j'y suis passé pour le stage au Stade Français, effectivement.
14: Voilà, c'est ça.
15: Hein.
14: Et un autre quartier, tiens, à Paris, qui vous marque, c'est la Défense. Alors, sur le papier, c'est pas extraordinaire, parce que, c'est un quartier d'affaires, hein, c'est des affaires, c'est des grands immeubles un peu futuristes, hein, à l'époque, ils ont été construits pour ça, c'est des bureaux. Mais c'est un lieu qui marque votre vie pour d'autres raisons, Damien Johannes.
15: Bah, un petit peu, puisque, effectivement, fin de
14: vous
15: stage.
14: On comprend pas ce que vous allez dire. On vous écoute.
15: Fin de stage, je termine ma scolarité en école de commerce, et là, je commence à travailler. Donc, mon premier emploi a été dans un grand cabinet d'audit qui était basé à la Défense. Et donc là, j'intègre ce cabinet d'audit.
14: Mais surtout, vous rencontrez quelqu'un qui compte pour vous.
15: Je rencontre ma femme dans ce cabinet d'audit.
14: Là,
15: dans,
14: dans
15: les toutes premières semaines, justement, de ma carrière professionnelle, j'y rencontre ma femme, effectivement.
14: 4 enfants, hein, c'est ça.
15: 4 enfants.
14: Avec votre épouse. Du coup, vous êtes marié, vous nous l'avez dit, mais c'est pas du tout ici, hein, vous êtes marié. Vous avez évoqué le lieu de votre mariage, d'ailleurs, tout à l'heure.
15: Mossène et Alpilles, dans le sud.
14: Rien à voir. Alors, vous faites pas mal de missions chez les clients, un peu partout en France. C'est encore une belle occasion pour vous de vous déplacer. J'évoque comme ça quelques noms, je sais où vous y êtes rendu. Dites-moi ce que ça vous évoque ou ce que vous avez pu y vivre. Marignane, on en a déjà un peu parlé. Il y a Valenciennes aussi.
15: Ah, Valenciennes, ouais. J'y ai passé du temps mon rôle consistait à auditer les directions financières de grandes entreprises industrielles comme Alstom, comme la DCNS, comme Airbus. Et à Valenciennes, j'y suis allé un certain nombre de semaines justement dans le cadre de mes missions pour Alstom Transport. Et donc Valenciennes, ouais, j'y ai passé sur 2 ans, j'ai dû y passer cumulé au moins une bonne dizaine de semaines. Hein, donc j'ai eu l'occasion de visiter les restos, les bons hôtels, effectivement.
14: Alors on va continuer d'en parler, parce que ça c'est clair, que les bons restos, c'est ce qui vous a marqué à Cherbourg, à Marseille, que vous allez aussi découvrir. C'est aussi le point commun de toutes ces villes, c'est qu'on y mange bien.
15: Exactement.
14: C'est la suite de votre voyage, Damien Joannès, que l'on découvre ce soir sur ICI. Alors ça marche, qu'en pensez-vous? On entend votre parcours, ça marche. Autour de vous, vous connaissez forcément quelqu'un qui s'est mis à courir il n'y a pas très longtemps, et vous dites, pourquoi pas moi? Vous, je vous pose pas la question, j'imagine que voilà, vous êtes affûté, vous êtes sportif, vous courez.
15: Un petit peu,
14: un
15: oui.
14: Un petit peu. Depuis plusieurs mois, partout en France, les running clubs se multiplient. Vous savez, c'est ces groupes ou ces associations de coureurs hein, qui se retrouvent régulièrement pour courir ensemble. Dans le Grand Est, c'est là où on va se rendre. L'un d'entre eux bat même des records de fréquentation. Voici le reportage de Robin Bernot avec Mohan Chibani.
15: À Nancy, plus précisément sur la place Stanislas, chaque semaine, des centaines d'inconnus se retrouvent pour courir ensemble.
10: C'est un truc de fou, c'est en train de se développer d'une manière, les gens adorent.
15: Lui, c'est Valentin Bourrel. Il vient tout juste de finir ses études de kiné et il y a quelques mois, il a eu une idée que je trouve juste géniale. Il a créé le Blabla Run. Le principe est hyper simple. Tous les mardis soirs, à Nancy, ils sont des centaines à courir ensemble 6 km. Alors, il y a des jeunes, des moins jeunes, des étudiants, des salariés, des garçons, des filles, tous ont un seul et même objectif, faire un petit peu de sport, se retrouver pour un moment convivial et surtout pas de compétition. Notre reporter Mohan Chibani est allé rencontrer Valentin, le créateur du Blabla Run.
10: L'idée de départ, c'est de faire en sorte que les gens bougent leur corps, c'est d'inciter les gens à bouger, à se rassembler, à partager des choses ensemble autour du sport, qui est une bonne cause, parce que bah, c'est aussi bien pour la santé mentale que la santé physique. Il y a des couples même qui se sont créés, donc ça c'est assez rigolo.
15: Lors des premiers rendez-vous donnés via le compte Instagram Blabla Run Club, une quarantaine de participants avaient répondu à l'appel. Aujourd'hui, ils sont plus de 700 à venir courir chaque semaine.
11: On vient assez souvent. On vient pas toutes les semaines, mais deux fois par mois minimum. Et si on vient pas, on essaye d'aller courir par nos propres moyens, mais c'est grâce à ça qu'on s'y est mis sérieusement.
15: Alors ici à Nancy, ça marche, mais vous, qu'en pensez-vous? Emma, par exemple, elle adore l'idée.
16: Moi, je trouve ça très cool parce que j'avoue que j'ai été aussi un peu dans cette situation, à avoir peur de me lancer dans le sport, etc. Pas forcément la course à pied, mais c'est vrai que ça peut faire peur et en vrai, c'est cool de pouvoir commencer en groupe et tout, donc je trouve ça bien.
15: Pour Hugo, ce running club est avant tout un véritable lieu de rencontre où la course devient un prétexte finalement pour créer du lien.
17: Pour moi, c'est une bonne initiative. Ça permet aux gens qui sont éloignés, tout seuls chez eux, ça permet déjà de s'ouvrir principalement et pousser à faire du sport. Je sais que moi, par exemple, au début, j'ai commencé seul et j'avoue que c'était un peu compliqué. Et là, le fait de le faire en groupe, je trouve que c'est porteur, c'est une bonne initiative. Puis après, de s'ouvrir socialement. Et là aussi, c'est important. Je pense que les jeunes, ils demandent ça.
15: Même si vous n'êtes pas nancéen, je vous conseille vraiment d'aller suivre Valentin Bourrel sur les réseaux sociaux. Bourrel, B-O-U-2-R-E-L. Son contenu, il est vraiment canon. Récemment, il a par exemple donné un conseil par jour pendant un mois pour bouger, pour entretenir son corps. Le tout depuis chez soi.
14: Merci beaucoup Robin Bernot, mon invité, votre invité Damien Joannès, directeur général de Ulysse. Je ne me souviens même plus le nombre de villes qu'on a évoquées compte tenu de son parcours. On est passé il n'y a pas longtemps par Lyon, par la région parisienne, on parlera de Cherbourg, de Marseille, d'Avignon, du Sud. C'est pas fini, on a encore un beau voyage qui continue jusqu'à 21h sur votre radio ICI.
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14: J'adore ce morceau, vous aussi, je suis sur Live and Let Die. C'est signé Paul McCartney sur ICI.

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2: Et Damien Joannès, le directeur général de Ulysse, connecté à près de 8 millions d'automobilistes européens sur les réseaux pour faciliter vos trajets, mobilité fluide, durable. Il est notre invité jusqu'à 21h. Alors, on a évoqué ces villes où vous êtes passé dans votre parcours. J'ai évoqué Cherbourg, Marseille, ça aussi, ce sont des souvenirs qui ont compté pour vous, Damien, parce que c'est des passages.
3: Oui, ce sont autant de passages dans lesquels j'ai passé des semaines, justement, à y travailler avec ma petite bande de collègues. Cherbourg, magnifique ville, effectivement, où j'allais travailler à la DCNS, justement, auprès de l'entreprise qui produit les sous-marins nucléaires. Donc, très intéressant, la ville magnifique, effectivement, avec beaucoup de souvenirs.
2: Marseille, la Méditerranée. Vous allez en Méditerranée quand vous partez en vacances? Vous n'êtes pas très loin, vous habitez dans le sud aujourd'hui. Quand vous partez en vacances, vous allez où avec vos enfants?
3: On va dans différents endroits. Alors, on va à la montagne, on va au ski en famille. Ça, c'est la première destination. On va à Megève, une station dans laquelle on va assez régulièrement d'année en année depuis que les enfants sont petits. Donc, ça, c'est la station où on va. Non, sinon, on va dans le Lot-et-Garonne aussi l'été, puisque on a l'habitude depuis quelques années de se retrouver avec notre bande de copains d'école, justement, des couples qui ont, année après année, de plus en plus d'enfants.
2: C'est à Lausanne?
3: À Lausanne, exactement.
2: Au château de Lausanne?
3: Au château de la Locrie, exactement, et qui est un magnifique château médiéval dont les propriétaires sont Mireille et Marc, qui nous accueillent tous les ans.
2: On le salue.
3: Exactement, je vous salue, Mireille et Marc, et merci beaucoup, puisqu'il y a quelques semaines, on était encore chez eux.
2: Vous allez avec vos potes de fac, vos potes d'études, quoi.
3: Voilà, c'est ça, potes d'école. Cette année, on était une quarantaine quand même. On était 8 familles, 16 adultes et 24 enfants. chacun des couples a au moins 2, 3, voire 4 enfants. Et on fait ça depuis une dizaine d'années. Ouais. Et depuis une dizaine d'années, justement, on va à Lausanne, dans ce magnifique château de la Locrie, accueilli par Mireille et Marc.
2: Alors, comme vous savez, la bougeotte, il y aura Milan aussi dans votre vie, qui est peut-être un lieu aussi de réussite. Vous aviez mis en place une plateforme, je crois, aussi à ce moment-là. Vous vouliez partir à l'île Maurice. Ça fait partie. De vos projets, de vos opportunités professionnelles, mais il y a tout un contexte aussi qui s'est joué et qui fait que presque en un coup de tête, grâce à un chasseur de tête,
3: c'est ça.
2: Vous partez à Avignon.
3: C'est ça. On à Milan, on y part en 2013. Pareil, sur un coup de tête, on prend un camion.
2: Très coup de tête, vous.
3: Oui, on est très coup de tête. On est comme ça. Effectivement, on y part avec mon épouse. On devait y rester un petit moment, en tout cas un moment limité. Finalement, 8 ans après, on rentre à Avignon en 2021. À Avignon, en tout cas un petit à côté, puisqu'on habite à Villeneuve-les-Avignons, dans le Gard,
2: qui est une tout petit peu au-dessus de
3: un tout petit peu au-dessus de l'autre côté du Rhône, effectivement.
2: Exactement, ouais, très bien.
3: Le Rhône qui délimite la frontière entre la région PACA et la région Occitanie. Et
2: c'est là où il y a le pont Saint-Bénezé.
3: Exactement.
2: Qui n'est autre que le pont d'Avignon.
3: Le pont d'Avignon, effectivement. Et alors, quand les touristes le découvrent, sans le connaître, il est coupé au milieu, en fait, ils sont assez étonnés. Mais voilà, donc on arrive en 2021 à Villeneuve-les-Avignons pour prendre cette opportunité professionnelle qui est Ulysse, puisque les bureaux, le siège est à Nanterre, mais on a de très grands bureaux dans lesquels il y a beaucoup de monde.
2: Sur Avedène, les bureaux.
3: À Avedène, exactement, dans une ville qui est à côté d'Avignon, à la barrière de péage, Avignon-Nord. Voilà.
2: Du coup, c'est aujourd'hui votre quotidien, cette région-là. Du coup, il y a le Gard qui est pas loin, il y a la Camargue qui est pas très loin. Je sais que ce sont des repères et des marqueurs pour vous. Le Gros du Roi, par exemple.
3: Oui, bien sûr. En fait, la région est magnifique. On est très heureux. Effectivement, vous avez le Gardon qui n'est pas très loin, sur lequel vous pouvez passer des après-midi sur les plages de Galet au bord de la rivière. Le Gros du Roi avec ses plages. La Camargue avec ses balades à cheval. C'est une région dans laquelle, effectivement, il fait très bon vivre avec une vraie belle culture locale. Et des paysages qui sont absolument magnifiques.
2: C'est vrai que cette région, vous connaissiez, vous y aviez fait du hockey sur glace, plus petit.
3: Oui, à Avignon, effectivement. Ça, c'était mon sport après le rugby.
2: J'ai cru que vous étiez très rugby, là, vous me décevez presque.
3: J'ai changé, à un moment donné, j'ai changé pour revenir ensuite au rugby, mais effectivement, j'ai joué au hockey sur glace à Avignon, à la patinoire.
2: Attendez, le rugby fait à nouveau partie de votre vie. Décidément, c'est quelque chose qui nous suit. Est-ce que vous jouez aujourd'hui au touch rugby?
3: Alors, c'est ça. Ouais. Je joue au rugby, mais sans plaquage. C'est-à-dire que...
2: D'accord.
3: On joue au rugby.
2: Aux Angles.
3: Aux Angles, au RCAGR, exactement. Et là, on a une équipe qui est tout à fait sérieuse, avec des tournois, des licences, etc. De touch rugby. Donc, c'est un rugby qui se joue à 5. Et on ne plaque pas. En revanche, on se touche. Et quand le joueur est touché, le ballon s'arrête. Et il y a une remise en jeu.
2: Mais vous, ça s'enseigne, ça? Vous aimeriez pas, je sais pas, être entraîneur? Parce que c'est un tel parcours avec le rugby aujourd'hui.
3: Pour être entraîneur, il faut un peu de temps quand
2: un
3: même.
2: Peu de temps, ouais.
3: Hein, il faut être dispo les mercredis, les week-ends. Donc là, c'est assez incompatible avec ma vie d'aujourd'hui, malheureusement.
2: Est-ce que vous retournez à Fréjus de temps en temps?
3: Alors non, mais en revanche, Fréjus, j'y ai passé beaucoup de temps.
2: Alors
3: quand j'étais plus jeune. Eh bien, parce que quand on habitait en région parisienne, à Sartrouville, notre lieu de vacances dans lequel on allait très régulièrement et plusieurs fois par an était Fréjus, dans une résidence qui avait été nouvellement construite, dans lequel on avait un tout petit appartement. Alors je me souviens, à l'époque, on n'avait pas le téléphone. On y allait en voiture depuis Sartrouville. Et là, c'était justement l'aventure, c'était le voyage. Mmh. Il y avait une très grande piscine au milieu de cette résidence, la plage pas très loin, et on y allait. Donc c'était vraiment les vacances d'enfance, ouais, en famille, avec les copains qu'on retrouvait d'année en année. J'en ai beaucoup de très bons souvenirs.
2: Alors vous allez peut-être me répondre dessus, mais de tous ces lieux, et depuis 20 heures, il y en a un qui sort du lot. Si vous étiez une carte, vous voyez, de France, oublions Sydney, Milan, quel serait le point central?
3: Ah, le point central, c'est le sud. C'est Salon de Provence, c'est Avignon, c'est la région Provence. Enfin, c'est cette région-là en tant que telle. Aujourd'hui, notre base familiale est là, et je dois dire qu'effectivement,
2: c'est là où vous vous sentez bien.
3: C'est là où on se sent le mieux. Ouais.
2: Damien Jouannès, directeur général d'Ulysse, est votre invité sur ICI. Parlez-moi d'Ulysse. 7,5 millions d'utilisateurs. Vous êtes le leader du télépéage en France.
3: Exactement. Alors, on est le service qui a pour vocation de faciliter la mobilité des Français. Alors, c'est une marque grand public qui est très connue, et on rentre dans le quotidien des Français. Hein. Ce qu'il faut savoir, en fait, c'est que en dehors des villes, l'outil principal de mobilité des Français, c'est la voiture. On a besoin de la voiture. La voiture est indispensable. Et Ulysse a pour vocation de lever tous les petits irritants de cette mobilité, donc le paiement de l'autoroute, du parking, la recharge électrique, la recherche du prix des carburants, etc. etc.
2: Une question importante, le prix des carburants, dans l'actualité, cette année,
3: effectivement,
2: il a gonflé. Et puis, bon, voilà.
3: Effectivement. Et du coup, en fait, on a cette grande responsabilité, justement, d'accompagner les Français dans leur mobilité, quelle qu'elle soit. C'est-à-dire qu'on a des utilisateurs, des clients qui l'utilisent tous les jours pour aller travailler, comme des clients qui l'utilisent seulement pour partir en week-end, pour partir en vacances.
2: Et vous adaptez justement par rapport à la consommation qu'on a chacun de la mobilité.
3: Exactement, les offres sont adaptées à tous usages, puisque en fait, la souscription aux offres est totalement gratuite. Vous recevez votre badge en 48 heures et déjà activé. Vous pouvez l'utiliser.
2: C'est le pass, quoi. Hein.
3: Voilà, c'est le pass. Okay. C'est le petit boîtier que vous allez coller à votre pare-brise et qui vous permet au péage de passer sans encombre jusqu'à 30 km à l'heure dans les voies dédiées. Ça vous évite d'ouvrir la fenêtre, d'avoir froid l'hiver, de réveiller les enfants quand ils font la sieste dans la voiture sur la route des vacances.
2: Mais pensez à tout,
3: ça, c'est du vécu. De vous contorsionner, d'aller chercher votre carte bancaire. Ouais. Là, ça fait bip et on vous enlève toute la charge mentale qui est liée à ce genre de déplacement.
2: Alors, les trois axes, on l'a dit, on va les rappeler, c'est les autoroutes, c'est les parkings, c'est la recharge aussi des véhicules électriques. Du coup, le Pass Ulysse, il comporte aussi, il y a une application mobile, gratuite d'ailleurs, qui va avec.
3: Oui, bien sûr, gratuite. En fait, quand vous regardez aujourd'hui la mobilité des Français, de quoi ont besoin les utilisateurs? Ils ont besoin de préparer leur voyage, ils ont besoin d'effectuer leur voyage et de voir quel est l'itinéraire, quels sont les services sur la route qui sont le plus adaptés aux différents besoins, les services sur les aires d'autoroute, les services sur l'infotrafic, etc. etc.
2: Il y a de l'infotrafic sur votre application.
3: Absolument, ouais, exactement. Et en fait, on se rend compte qu'avec...

0: Avoir ce pass, on doit télécharger l'application. Comment on fait pour s'inscrire, pour bénéficier de tout ça?
1: Alors c'est très très simple, vous vous rendez sur ulysse.com. En quelques clics, vous allez pouvoir remplir les informations qui sont requises, recevoir votre badge quelques jours plus tard, et ensuite tout simplement coller votre badge comme il faut au pare-brise de votre véhicule et ne plus penser à rien.
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0: C'est bien noté.
1: Exactement.
0: Un dernier mot avant de vous quitter, Damien Joannès, directeur général d'Ulysse, on le rappelle. Est-ce qu'il y a une région, un lieu que vous ne connaissez pas encore, ou alors très peu en France, et que vous aimeriez découvrir demain? Vous dites, jamais eu l'occasion, je ne me suis jamais arrêté.
1: Alors c'est la Corse. C'est la Corse. Alors moi j'ai fait, pourquoi la Corse? Moi j'ai fait le tour du monde, je suis allé très loin. Mais en fait, en regardant, on se rend compte que dans nos régions françaises, on a vraiment des endroits absolument magnifiques, des endroits qui présentent des paysages magnifiques, très beaux. Et un des endroits que j'aimerais bien découvrir pour toutes ces raisons-là, c'est la Corse.
0: Merci beaucoup, je vous le souhaite, hein, bon voyage en Corse prochainement peut-être. Damien Joannès, notre invité aujourd'hui, bon retour dans le sud de la France.
1: Merci.
0: Ulysse.com pour en savoir davantage autour de ce passé, de cette utilité autour de la mobilité. Directeur général d'Ulysse, Damien Joannès était notre invité, à retrouver sur ici.fr. À très bientôt, plein de bonnes choses à vous, on se retrouve avec plaisir et bien demain sur ici. Vous pouvez réécouter l'émission sur ici.fr. Portez-vous bien et bon voyage en France.
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0: Tiens, et depuis une dizaine de jours, depuis le début de cette émission, on n'a pas encore été à Bruxelles. Ça arrivera peut-être un jour. Voici Boulevard des Airs avec le titre du même nom sur ici.

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1: Bonsoir à tous et très heureux de vous retrouver pour un petit séjour dans ma collection de tubes des années 80. Allez, soyez les bienvenus. Ce soir, ça commence comme ça.

0: Imagination, c'était Just an Illusion.
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0: En 1982, le disco commence à déserter les hit-parades, mais Imagination n'a pas dit son dernier mot. Enfin, n'a pas composé son dernier tube, surtout. Ce trio anglais a très envie de continuer à faire danser la planète, et ce sera le cas grâce à Just an Illusion, qui se retrouve au top des tops dans plus de 20 pays. Et pourtant, en ce début des années 80, c'est plutôt le punk rock qui a la cote. Et parmi quelques groupes éphémères sans intérêt, surgit les meilleurs Clash de Magnificent Seven.

Les Blues Brothers avec Everybody Needs Somebody to Love. Et voilà un titre qui peut se vanter de figurer dans la liste des 500 plus grandes chansons de tous les temps. Enfin, ça, c'est pour le magazine Rolling Stone. Et puisqu'on en parle, c'est aussi un titre qui a été repris par les Rolling Stones, le groupe, hein, bien sûr, sur l'album numéro 2. Ça, c'était en 1965. Et comme vous le savez, parce que je suis sûr que vous l'avez vu, Blues Brothers, c'est aussi un film génial sorti en 81, chef-d'œuvre. On va pas s'arrêter là en termes de chef-d'œuvre. Voici un autre, dans la langue de Molière, enfin, dans celle de Renaud, Morgane de Toi, tout de suite dans 100% années 80.

0: c'était Teardrops, Womack & Womack. Le couple Cécile et Linda Womack qui a inscrit son nom dans la légende des années 80 avec juste un titre, hein, ce Teardrops, qui fut un énorme succès en 88. Et pour l'anecdote, aujourd'hui, ce sont leurs trois filles qui perpétuent la passion de la soul music. Elles s'appellent les Womack Sisters et elles viennent de sortir un album que franchement, je vous recommande. Dans un instant, direction Belle-Île-en-Mer, Laurent Voulzy arrive.
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0: Michel Berger, c'était celui qui chante.
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0: En 1980, si vous allumiez la radio, il n'y en avait pas beaucoup à l'époque, vous étiez à peu près sûr de tomber sur ce titre. Diffusion massive pour celui qui chante, le véritable hymne à la musique et aux artistes, qui s'élève au-dessus de tout quand il chante. Bon, c'est un effet qu'on peut nous aussi ressentir. Quand on reprend à tue-tête ce genre de tube, même encore aujourd'hui, hein, essayez, vous verrez, c'est efficace. Et si vous avez envie d'un petit pas de danse en plus, n'hésitez pas. Voici Billie Jean, Michael Jackson.

Diana Ross, c'était Chain Reaction. Les Bee Gees qui ont composé ce titre ont hésité avant de le proposer à Diana. Ils pensaient que ça sonnait trop années 60, époque Supremes pour elle. Quelle erreur, c'est justement cet hommage à ses débuts qui l'a convaincue. Et elle a même accepté de tourner le clip en noir et blanc, justement, look Supremes. C'est devenu un tube en 86. Même année que Julie Pietri, qui est numéro 1 cette année-là avec Eve, lève-toi. Oh.

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1: Merci d'avoir suivi notre balade dans les années 80. Dans un instant, place à 100% chansons françaises. Belle fin de journée et à demain. 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
3: 1997, les radios diffusent de la techno et de la dance. Pourtant, quatre garçons débarquent avec un instrument totalement improbable, un violon. Leur nom, Louise Attaque.
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3: Leur arme s'appelle Ton Invitation. À l'époque, personne n'aurait misé un centime sur ce rock acoustique un peu brut, porté par la voix traînante de Gaëtan Roussel. Et pourtant, la magie du bouche à oreille opère. Le public s'identifie immédiatement à ce texte sur l'hésitation et à cette question qu'on s'est tous posée. Est-ce qu'on doit accepter l'invitation ?

0: reste à savoir.
1: Sans gros moyens, Louise Attaque va vendre près de 3 millions d'albums, un record historique.
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2: C'est l'hymne de tous ceux qui ont passé un jour un été loin des parents. En 1966, Pierre Perret sort Les Jolies Colonies de Vacances.
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2: À l'origine, c'est une simple lettre d'enfant qui raconte son quotidien entre les poux, les douches froides et les bêtises dans le dortoir. Mais à l'époque, ce portrait un peu trop réaliste ne plaît pas à tout le monde. La chanson est jugée provocatrice et finit carrément censurée par les radios et la télé. Le crime de Pierre Perret, avoir osé dire que les enfants ne se lavaient pas les pieds tous les jours. Mais le public, lui, a

0: Le disque s'arrache et devient alors le symbole d'une France qui s'amuse et qui s'émancipe.
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3: Et Olivier, ce matin, retourne à l'école primaire aujourd'hui.
2: Et oui, et pour y trouver du gaga. Mais blette, mais blé, je voudrais aujourd'hui vous parler du mémoire de Judith Boucher, réalisé l'an dernier à l'université Jean Monnet de Saint-Étienne, et qui s'intéresse à une question rarement étudiée. Comment le parler stéphanois, le gaga, circule encore aujourd'hui dans les écoles primaires, et dans quelle mesure le parler des enseignants influence le parler des élèves? Son travail porte sur toutes les classes de l'école primaire, en milieu urbain comme en milieu rural. Judith a formulé trois hypothèses. Premièrement, le gaga serait peu utilisé par les enseignants en situation d'enseignement. Deuxièmement, lorsque les enseignants l'utilisent, les élèves auraient tendance à le reprendre. Et troisièmement, le gaga serait plus présent dans les écoles rurales que dans les écoles urbaines. Pour répondre à ces questions, elle a observé des classes, mené des entretiens avec les enseignants et avec les élèves, et elle a mené des observations dans les temps informels à l'école. Son analyse porte à la fois sur le vocabulaire gaga et sur des structures spécifiques comme le pronom neutre Y, employé comme complément direct, j'y ai fait, l'inversion des pronoms personnels après un impératif, donne-moi-le au lieu de donne-le-moi, ce qui nous vient du patois, hein, puisque Pierre Duplay écrivait déjà en 1896 à l'inverse du français, quand un verbe à l'impératif a deux pronoms pour complément, l'un direct, l'autre indirect, c'est ce dernier qui s'énonce en premier. Exemple en patois, by my loo. Et puis aussi la formation d'adjectifs à partir de participes passés. Il est trempe de chaud, ses joussons enflent, la reloge est arrête. Donc qu'en est-il des résultats du travail de Judith? Les observations révèlent une situation un peu plus nuancée que ce qu'elle attendait. Très surprenant, 54% des enseignants utilisent au moins une fois un régionalisme en cours au cours des séances observées. Un élève sur six emploie spontanément

0: Simultanément un mot ou une expression gaga lors des entretiens. Et dans les classes, un régionalisme apparaît dans 20% des situations que Judith observe. Il semblerait donc que le gaga soit encore bien présent dans nos écoles. Mais quels sont les mots, les expressions, les tournures qui ressortent le plus, ou plutôt qui ressortent le mieux? Un peu de patience les amis, la suite c'est pour bientôt.
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2: Sur l'avenue Charles de Gaulle à Guéret, vous êtes sans doute déjà passé devant la quincaillerie. Mais c'était quoi avant ce tiers-lieu ?
3: Baptiste Ridoux, coordinateur et concierge de la quincaillerie.
4: Nathalie Parino, directrice de cabinet de l'agglo du Grand Guéret.
3: Ça a été un magasin Intersport, il me semble, avant d'être un magasin Noz. Et puis après, c'est devenu une friche commerciale pendant 2-3 ans, où là, il ne se passait rien. Et c'est à ce moment-là où nous, quincaillerie, donc service de l'agglomération, on avait besoin d'un plus grand local, parce qu'on était installé aussi rue Maurice Rollina, où il y a maintenant la boutique des copains et des copines de Recyclabule. Et on est arrivé dans ce lieu qui était un bâtiment, un cube métallique, à l'abandon depuis 3 ans. L'agglo a racheté et a fait des travaux, qui sont des travaux en plus en éco-rénovation, parce qu'on a utilisé du bois local en essayant d'être le plus vertueux possible.
4: Le lieu de la rue Molina, qui était effectivement à l'origine une vraie quincaillerie, ben finalement ça correspond pas mal au type de service, hein, parce que c'est un peu un couteau suisse finalement la quincaillerie, donc on offre tout un tas de services.
2: Là, qu'est-ce qu'on voit ?
3: Un grand espace commun, accessible à tout le monde. C'est libre, c'est gratuit, vous avez à disposition des ordinateurs, vous avez un bar associatif, un mur d'expo où on fait des expositions à peu près tous les 2 mois. Un tiers-lieu, ça va surtout être un lieu où vont se croiser des personnes qui n'auraient pas vocation à se croiser. Ça va être un lieu ressource, en fait, où on peut venir ici pour travailler, on peut venir parce qu'on fait partie d'une association, on peut venir parce qu'on a un besoin. Ici, vous pouvez venir travailler à la demi-journée, à la journée, dans des espaces ouverts, autour d'une grande table avec d'autres, ou dans des espaces un peu plus privatifs. On a au bout de ce grand mur un Fab Lab, donc un laboratoire de fabrication, où là, on va avoir des imprimantes 3D, une découpeuse laser. On a une salle de spectacle aussi. Et on a les studios à la fois de Radio Pays de Guéret et de Télé Guéret Vision.
4: Des fois, ça m'arrive de venir déjeuner ici, parce que je peux pas rentrer chez moi pour déjeuner. Donc, en général, j'amène ma tambouille ou je vais me chercher un truc à manger, puis je reviens, je mange ici. C'est un endroit où on sait qu'on sera pas seul, on rencontrera toujours quelqu'un, et puis petit à petit, on se fait un réseau, donc on finit par connaître plein de monde, de plein d'univers différents, de plein de gens qui font des trucs complètement incroyables qu'on n'aurait même pas imaginé. Pour les personnes un peu éloignées du numérique, ça peut être utile aussi de se dire, je peux être accompagnée aussi dans l'accès aux services publics en ligne, parce que maintenant tout se fait en ligne et il y a des gens pour qui c'est pas évident.
3: Et puis aussi, c'est un lieu accessible, comme je le disais, gratuitement à tout le monde, et ça devrait être la définition même d'un service public. On a un accès à personnes à mobilité réduite, et en plus on est le siège d'APF, donc l'assaut des paralysés de France à la quincaillerie.
2: N'hésitez pas à passer la porte de la quincaillerie, avenue Charles de Gaulle à Guéret, même pour déjeuner.
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5: Elle est picarde, elle est romancière et elle donne son billet d'humeur tous les jours sur l'antenne ici, Picardie du lundi au vendredi. Karen Ponte s'éparpille. Bonjour Karen.
6: Bonjour. Quand on vieillit, on repense souvent avec nostalgie à nos années d'adolescence, à la limite de lancer à la cantonade cette fameuse phrase « c'était quand même mieux avant ».
5: Ah.
6: C'est étrange quand même cette affirmation, parce que quand on y réfléchit un peu, tout n'était quand même pas au top avant. Prenons par exemple le cas des moyens de télécommunication avant l'avènement des téléphones portables. En ce qui me concerne, j'ai connu les tatous, ces petits boîtiers noirs qui nous permettaient de savoir que tel numéro cherchait à nous joindre, et c'est tout en fait. Parce qu'il fallait alors trouver une cabine téléphonique, espérer avoir encore des unités sur sa carte téléphonique pour rappeler la personne. À l'époque, le must, c'était ceux qui avaient des tam-tams. Et là, il y avait comble du luxe, un message qui s'affichait sur l'écran. Bon, on ne pouvait toujours pas répondre. Pour cela, il fallait trouver une cabine, espérer avoir des unités sur sa carte, dicter son message à une opératrice qui, elle, l'envoyait sur le tam-tam de l'émetteur. Je ne suis pas certaine du « c'était quand même mieux avant » dans ces conditions. Et je crois qu'on pourrait multiplier ce genre d'exemples. C'est ce qu'on va faire toute l'année, la suite donc aux prochains épisodes. Je vous dis à demain et d'ici là, rappelez-vous, qu'être focus c'est bien, mais qu'être éparpillé c'est... c'est encore mieux.
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1: Salut Brésil.
2: Pouvez-vous nous dire votre nom, âge, profession ?
1: Alors, je m'appelle Théo, j'ai 27 ans et je suis animateur en environnement dans les écoles.
3: Pourquoi t'as pas été à l'école aujourd'hui, hein ? Pourquoi t'y es pas allé ? Où t'as été encore traîné ?
1: Je suis dans les petits bonheurs.
4: Puis en même temps, c'est les vacances.
5: Ouais, c'est pas faux.
6: Tu habites où en ce moment ?
1: Je viens de Quimper, mais j'habite à Rennes.
7: Qu'est-ce que tu préfères ?
1: Je préfère Rennes, mais Quimper, c'est ma petite ville de cœur où je suis né, donc j'aime y retourner. C'est un bel atout l'été. L'hiver, ça m'intéresse moins, mais l'été, je regrette de ne pas être à Quimper.
8: On est bien ici. On est en vacances, les amis.
9: Pas pour tout le monde.
10: On se baladera dans la région.
1: Mon coin préféré quand je me balade, la baie des Trépassés, c'est la plage entre les deux pointes, qu'on voit bien les deux pointes, et il y a des super vagues. C'est magnifique parce qu'on peut voir des super couchers de soleil, et avec les vagues, les surfeurs, ça rend super bien.
11: T'es surfeur ? Hey, c'est pour ça que t'as un air comme ça, un air antipathique.
12: Moi, si je pouvais aller coller mes fesses sur une île déserte, j'hésiterais pas une seconde.
1: Si je devais finir mes vieux jours sur l'île bretonne, ce serait sur l'île de Watt.
13: What ? What the fuck ?
1: Parce que on fait tout à pied là-bas. Il y a plein de gens très sympas.
14: À la vôtre, hein ?
1: Beaucoup d'alcool, mais il y a de la voile à faire, il y a plein de pêche à faire. On y vit bien, je pense.
15: Ça vous dérange pas, vous, de pêcher avec cette odeur de vase ?
16: Non. C'est bien, ça. J'en ouvre une autre.
17: Je crois que ça va aller, non ?
18: Il était bon, ce premier baiser.
1: Mon premier flirt, premier bisou. Je crois que j'étais au collège, je l'avais ramenée chez elle et après il y avait des petites marches à côté de chez elle avant qu'elle rentre parce que on se cachait un peu et on s'était fait un bisou avant qu'elle rentre.
19: Et bouche ouverte ? C'est dégueulasse !
1: Après, c'était pas un bisou de fou quoi. C'était un petit bisou, un petit smack.
19: Smack ? J'ai pas entendu ce mot-là depuis l'adolescence.
1: Mais c'était beaucoup pour l'époque.
20: Jeune homme, quelle époque parlez-vous ?
21: Mais de celle-ci ?
20: Bah, c'est 1900, vous appelez une belle époque avec tout ce qui se passe. Des crimes, des impôts nouveaux, des bruits de guerre, c'est tout. Quelle sale époque.
1: Allez, salut.
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22: Nous sommes en mai 1970, le 17 précisément, un dimanche ensoleillé et non un lundi au soleil. Et Claude François roule à vive allure, pressé de rejoindre Nîmes. Il s'écoute un live d'Elvis Presley.
23: Well, it's one for the money, two for the show, three to get ready now, go cat.
24: Dans la voiture, il y a 8 haut-parleurs tout autour, donc vraiment, j'étais entouré par le son, j'adore ça.
22: Quand soudain, son pneu éclate à hauteur de Bédarides. À l'époque, le chanteur raconte son accident dans une interview fascinante tirée de l'émission de radio Bande à part que Lina a archivée.
24: Quand la roue a explosé, l'arrière s'est présenté vers l'avant et la gauche de la voiture se soulevait pour culbuter, pour faire les tonneaux. Je me suis donc retrouvé de face à l'autoroute, donc de nouveau, et là j'ai re-ralenti. Dès que c'est représenté de nouveau en tonneau, j'ai re-accéléré ainsi de suite jusqu'à peut-être 100-110 à l'heure. Alors mes bras étaient mous pour conduire la voiture, et elle s'est arrêtée net, le retour m'a projeté la tête dans le volant.
22: Sa voiture traverse les quatre voies de l'autoroute et finit sa course dans un fossé de l'autre côté de l'autoroute A7. Conscient mais sonné, l'artiste est un miraculé. Nous sommes alors 8 ans avant l'épisode de la baignoire fatale. Il n'aura qu'un nez cassé, nécessitant par la suite une rhinoplastie.
24: C'est pas le cartilage qui s'est cassé, mais l'os entre les deux yeux. Alors là, quand j'ai vu ça, j'ai donné un coup de poing dans le miroir, j'ai donné des coups de poing partout, j'ai piqué ma crise de... J'ai pas de chance.
22: Claude François sortira 2 ans plus tard, le lundi au soleil.

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1: Et pour cette nouvelle saison, au parc Argonne Découverte où nous sommes aujourd'hui, quatre grands prédateurs présents naturellement dans la région sont mis à l'honneur. Bonjour Nicolas Villerette.
2: Bonjour Olivier.
1: Responsable zoologique et directeur adjoint du parc Argonne Découverte, quels sont ces quatre grands prédateurs?
2: Le loup gris d'Europe, le pigargue à queue blanche, le hibou grand-duc d'Europe et le lynx. Pourquoi ces quatre-là on les met à l'honneur? C'est parce qu'ils font leur grand retour dans notre secteur et que quand un prédateur fait un retour dans un endroit, souvent ça peut faire peur.
1: On parle de retour à l'état sauvage. Hein.
2: Ah, on parle de retour à l'état sauvage. Nous, ceux qu'on présente, ils sont en captivité, en volière ou en enclos, et ils resteront en captivité. Mais naturellement, ils font leur retour ici. Et nous, notre objectif, c'est de sensibiliser les gens, de présenter ces espèces parce qu'on a moins peur de ce qu'on connaît.
1: Donc, on peut déjà voir ici au parc Argonne Découverte des grands ducs d'Europe, des pigargues à queue blanche ou encore des loups. Le lynx, lui, arrivera plus tard, même s'il est déjà présent à l'état sauvage dans la région. Parlez-nous un peu du lynx, justement.
2: Alors, effectivement, ici au parc Argonne Découverte, nous n'avons pas encore de lynx, mais on y travaille. Le lynx est un animal très discret. Alors, c'est un bon prédateur, notamment de chevreuils. C'est un animal forestier, un peu comme les loups. Mais autant les loups, quand ils font leur retour dans un secteur, c'est compliqué parce que c'est un animal qui va, quand il s'approche des fermes, poser des problèmes au niveau des troupeaux de moutons, au niveau des veaux, par exemple. Autant le lynx, ça reste un animal très discret qui va chasser des proies comme le chevreuil, qui va en plus manger sa proie jusqu'à la dernière bouchée. Et vraiment un animal solitaire, contrairement aux loups qui vont vivre en meute, donc on peut les repérer plus facilement. Dans les Ardennes, il y a eu quelques lynx observés, mais pour autant, nous, on veut quand même sensibiliser au fait que les gens, bah, potentiellement, en rentrant d'une soirée, vont, pourquoi pas, croiser un lynx un de ces jours. C'est tout à fait possible.
1: Le lynx, c'est un félin, un gros chat. Décrivez-nous, pour ceux qui sont présents dans les Ardennes à l'état sauvage, à quoi il ressemble?
2: Alors, c'est un animal qui a les oreilles pointues, avec un petit pinceau noir au bout des oreilles. Vraiment, on va dire, un chat haut sur pattes. Alors, quand même de couleur marron, avec des petits spots de taches plus foncées, qui va faire 20-25 kilos. Et c'est un animal qui va volontiers, en fait, se cacher, se poser, laisser les gens passer. Même parfois, lorsqu'il y a des chasses, il ne va pas forcément s'enfuir. C'est pour ça qu'il est difficile à voir. Il va aller se cacher contre un arbre, attendre que la battue passe et sortir ensuite.
1: D'autant plus que des fois, pour dormir, il peut se mettre en hauteur.
2: Hein. Ah oui, bah oui, c'est, on va dire qu'on en parlait, c'est un gros chat, on va dire ça comme ça. Donc il a
1: un gros arbre à chat avec un gros arbre, du coup.
2: Exactement, c'est ça. Donc un arbre accessible dans lequel il va pouvoir trouver refuge. Et après, il ne va pas se réfugier uniquement dans les arbres. C'est un animal qui va volontiers aller se cacher. Un arbre tombé, une souche qui a soulevé un peu de terre, de roche, il va aller se mettre là-dessus. Surtout les femelles, quand elles ont des jeunes, elles vont aller trouver ce genre de petite caverne pour aller y mettre leurs jeunes en sécurité.
1: Une population qui avait totalement disparu, qui est en train de revenir. Pourquoi elle avait disparu?
2: Il y a une centaine d'années, les empoisonnements ont fait beaucoup de dégâts sur ces derniers maillons de la chaîne alimentaire. Les empoisonnements maintenant qui ont beaucoup, beaucoup moins lieu qu'avant. Et donc, du coup, petit à petit, ils commencent à regagner du terrain. Un animal discret, forestier, et donc les forêts des Ardennes s'y prêtent très bien pour son retour.
1: Et là où il y a de la forêt, les lynx sont de retour en Champagne-Ardenne. Merci Nicolas Villerette, responsable zoologique.
2: Merci Olivier.

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1: J'ai vu un magicien au plus grand cabaret du monde de Patrick Sébastien.
2: À la télé, donc.
1: À la télé. Je sais que j'ai dit à mes parents que je veux venir magicien. Et le surlendemain, le lundi, quand je suis rentré de l'école, j'avais une boîte de magie qui m'attendait.
2: Oh, ils vous ont suivi.
1: Voilà, ma maman m'avait acheté une boîte de magie et ça a été le déclic. Moi, j'étais pas trop scolaire, mais j'ai été plongé dans ce fascicule de magie qui était en noir et blanc avec des images, du texte. Pendant des jours et des jours, et tous les soirs, je faisais des nouveaux tours de magie à mes parents, à mes camarades de classe, à mes professeurs. Et depuis, j'ai jamais arrêté. Mon premier magicien, on va dire, c'était Sylvain Mirouf. Dans les années 90, il a participé à pas mal d'émissions de Michel Drucker, entre autres. Et il a sorti des fascicules de magie en 2000-2001, que j'ai ici dans ma pièce magie.
2: Ils
1: sont là, on a même les VHS.
2: On peut les sortir.
1: Les toutes premières VHS. Vraiment, je m'y suis mis en 2000 grâce...
2: À lui.
1: Ah, exactement.
2: Il faut du talent.
1: Un certain talent, mais surtout, il faut de la pratique. Mmh. Persévérer, il faut de la patience, beaucoup, parce que la magie, c'est beaucoup de patience. Parce qu'il y a des heures d'entraînement.
2: Ouais.
1: Parce que faire un tour de magie devant quelqu'un, ça paraît tellement simple. Mmh. Mais alors que derrière, il y a des heures et des heures et des heures d'entraînement.
2: Donc, école de magie et tout, comme Harry Potter?
1: Ouais, un petit peu comme Poudlard, sauf que c'était Contrexéville. Alors, ma première école de magie, c'était Outillo. J'ai eu un professeur qui s'appelait Henri Lacaze. Je devais avoir 12 ans, 11-12 ans à peu près. Et quand il a arrêté, il y a une autre école de magie qui était sur Contrexéville, qui était dirigée par Pierre Fay, qui était un agent et un magicien. Et ils organisaient un festival de magie dont on voit l'affiche, là, juste
2: oui.
1: En face de vous. Bon, il y a beaucoup d'affiches. Moi, j'aime bien exposer les affiches auxquelles j'ai participé ou organisé.
2: Dans tous les petits recoins de France, il y a une école de magie, parce que vous me parlez du Tio. C'est pas très grand, le Tio, une école de magie. Et Contrexéville?
1: Alors, c'est pas des, quand je dis école, c'est plutôt des clubs de magie. On va dire, c'est extrascolaire, c'est comme le foot. Sauf que là, c'est la magie. Et Contrexéville, ouais, j'y suis allé jusqu'à mes 20 ans. Donc, en gros, de mes 10 ans jusqu'à mes 20 ans, je suis allé dans des clubs toutes les semaines. Mes parents m'amenaient, hein, parce que j'avais pas le permis à l'époque,
2: ouais.
1: À part à 18 ans. Mais sinon, mes parents, toutes les semaines, m'amenaient. On faisait la route rupe sur Moselle contre Aix-et-Ville, ou le Tio au début, voilà.
2: Ouais, c'est ça. Il y en a qui font du foot, du judo, de la danse. Vous faisiez de la magie.
1: Exactement, ouais.
2: Hein,
1: c'est pas commun. Vous voulez que je vous montre un tour avec le chien? Je fais de la magie avec le chien.
2: C'est vrai?
1: Ouais. Fais-toi assis. Pas bouger, pas bouger. Touche le cas. Touche.
2: Non.
1: C'est là? T'es sûr? C'était quoi la carte?
2: 8 de carreau.
1: Oh,
2: il sera un jour sur scène avec vous?
1: J'espère.
2: Ça se fait?
1: J'en ai jamais vu.
2: Ouais.
1: Moi, je me dis ça pourrait être une première.
2: On va un petit peu fouiller vos étagères. Vous avez, je sais pas combien de jeux de cartes. Beaucoup en tout cas.
1: Oui, mais il y en a une centaine là. On a que des jeux de cartes ici.
2: D'accord.
1: On a que des jeux de cartes ici.
2: Ouais.
1: Et ainsi de suite. On a.
2: C'est pourquoi? C'est pour en avoir des neufs.
1: Ouais, exactement. C'est-à-dire à chaque prestation, j'utilise toujours un jeu neuf.
2: Ah oui.
1: Oui. Oui, parce qu'elle glisse très très bien, c'est des bicycles, c'est les marques standards utilisées par la plupart des magiciens.
2: Qu'est-ce que c'est ça? Ah, ça vous dérange si je dis, parce que
1: oui,
2: ça
1: oui,
2: c'est...
1: Non,
2: je peux pas dire.
1: On peut pas dire. Non,
2: je peux pas dire.
1: Non, on peut pas dire, non. On signe bien sûr une charte de déontologie comme quoi il faut pas révéler le secret. Voilà, je m'engage à ne divulguer aucun des secrets qui sont
2: le patrimoine des illusionnistes et je m'interdis toute utilisation de l'art magique à des fins malhonnêtes. Mais j'avais même pas pensé. Des fins malhonnêtes, c'est quoi?
1: Dans l'univers de la magie, il y a le pickpocket. On pourrait imaginer certains qui utiliseraient cet art pour voler les gens.
2: Alors vous venez ici tous les jours?
1: Ben oui, comme c'est chez moi, je viens ici très très souvent, oui, pour rechercher quelques idées de tours dans certains livres. Tout mon matériel est ici, donc à chaque prestation, donc c'est-à-dire j'en ai quasiment toutes les semaines.
2: C'est un entraînement quotidien?
1: Non, beaucoup moins.
2: Ah oui.
1: Beaucoup moins qu'avant. Au début, c'est comme le vélo, une fois que vous savez en faire.
2: c'est gagné.
1: Voilà, c'est gagné. Même si après, faut se renouveler, faut apprendre de nouveaux tours, donc faut s'entraîner. Et puis, l'avantage, c'est comme je donne des cours de magie tous les samedis, matin, du coup, je suis obligé d'apprendre des tours nouveaux pour mes élèves.
2: Et aussi, vos élèves, ils ont signé le papier, alors.
1: Alors, ils ont signé un papier, c'est-à-dire, avec notre association, en effet, lors de l'inscription début septembre. Donc, il y a quand même les règles du magicien, dont ne jamais révéler le secret.
2: Ouais. C'est, ça,
1: c'est très important, c'est le béaba.
2: Oui, c'est le béaba parce qu'il ne faut pas casser la magie.
1: Non, il ne faut pas casser la magie, non.
2: Bah oui.
1: Je sais qu'on a envie. Même moi, quand je vois des tours dont je ne connais pas le secret, J'ai envie de savoir, ouais. Bien sûr. Mais comme je suis magicien, je peux savoir.
2: Oui, c'est ça. Vous arrivez à décortiquer ?
1: Non, pas toujours. J'aime me faire bluffer. Je trouve ça génial. Et généralement, quand je me fais avoir, et je me dis, mais comment il a fait ? Et ben, je fais en sorte de me procurer le tour pour l'ajouter, on va dire, à ma panoplie.
2: Mais bon, vous, si vous allez le voir, il va vous le dire, le truc.
1: Ah, ça dépend. Ah. Il y a des magiciens qui gardent leurs secrets, qui, comme je vous ai dit, ont créé leurs tours, leurs effets, mais ne divulguent pas. Mm-hmm. Vous le feront dans quelques années, peut-être.
2: Mm-hmm. Bon, je dois repartir avec une photo, donc, dans cette pièce magique. Bon, donc, voilà. Bon, c'est une vie cool, quand même, une vie de magicien, ou c'est un peu stressant ?
1: Les deux. À l'approche de grands événements, comme les festivals, c'est beaucoup de stress.
2: Ouais.
1: Oui, moi, je suis un bileux, donc je stresse énormément. Uh-huh. À vrai dire, du moment où la billetterie ouvre pour le festival, donc c'est-à-dire que là, c'est ouvert depuis quelques jours, je ne vais pas dormir jusque mars. Ça va être stressant.
2: Merci beaucoup, Clément, en tout cas. Bon, j'aurais rien appris de plus que je ne devrais pas savoir. Voilà, c'est très bien. Au revoir.
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3: Et adieu, au milieu, Kushiba. Vous allez bien, Franck?
4: Très, très bien. J'ai une pêche aujourd'hui.
3: Bon, mais tant mieux. Moi, je ne sais pas, je n'ai pas bien dormi la nuit dernière. Et il passe plat dormite, là, l'année passée. Vous savez pourquoi?
4: Ben non.
3: Ben à cause de mes voisins. Ah. Ils m'ont empêché de dormir. À la bête. À quoi arrive au paga et les grands gauches périeux? Alors, heureusement pour moi, grand gauches périeux, ça n'arrive pas souvent. Mais quand même, quel sagan que mes voisins ont fait la nuit dernière.
4: Quel sagan? Alors, je connais pas. Qu'est-ce que ça veut dire, ça?
3: Mais qu'est-ce que le sagan? C'est le bruit. Le sagan, c'est le vacarme, le tapage. Vous voyez le genre de nuit que j'ai passé.
4: Oh là là, oui.
3: Alors, faire du sagan, faire des sagan, c'est faire du bruit. Chez nous, en français régional, en francitan, vous pouvez entendre quel sagan et qu'une sagan, un sagan du diable, une sagan del diable, en version originale. Le sagan, c'est aussi le tapage consécutif à une querelle. Quel sagan?
4: C'est marrant parce que Sagan, moi, ça me fait penser à Françoise Sagan.
3: Ah, c'est vrai, vous avez tout à fait raison. Mais oui, Françoise Sagan, effectivement, une femme de lettres française. Ben, Noscudo, en Corsia, Cazar, en 1935, née dans le Quercier, dans le Lot, à Cajar, en 1935, et décédée en 2004. Alors, une précision nette, elle passe au nom officiel. En réalité, Sagan n'était pas son véritable nom. Ah. Elle s'appelait Françoise Quarez. Final, la question que nous pouvons poser à Franz, on peut se poser cette question. Pourquoi avait-elle choisi ce pseudonyme Sagan? Ben, peut-être espérait-elle que son nom fasse du bruit.
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2: Minute Papillon ce matin avec vous Thierry. Le train entre en gare de Dijpourin aujourd'hui.
3: La vieille gare de Dijpourin retrouve une seconde vie grâce à Nadia et Stéphane Gauthier. Les fondateurs de la miellerie des Glycines de Dij l'ont racheté en 2024. Un achat coup de cœur devant le cachet de ce bâtiment emblématique, fermé depuis plus de 70 ans. Leur idée, en l'achetant, c'était de le sauver et de le restaurer.
4: Ouais, ça c'est une bonne idée.
3: Oui, c'est une bonne idée. La gare, transformée en maison dans les années 60, avait été un peu laissée à l'abandon. Depuis un an, la famille mène un important chantier de nettoyage et de rénovation. En explorant les lieux, elle a retrouvé plusieurs vestiges du passé ferroviaire de ce lieu. Des pavés, des anciennes voies, la pancarte Dijpourin ou l'altitude gravée sur la façade.
5: La nostalgie des origines.
3: La passion des objets qui ont une histoire aussi sûrement. La famille souhaite maintenant réhabiliter le quai de chargement pour le transformer en salle de réception, aménager la gare en gîte et installer leur miellerie dans l'ancienne salle d'attente. Pour retracer son histoire, la famille a lancé un appel à témoignages sur sa page Facebook et sur le groupe « Ça se passe dans Lyon ». Un appel très vite suivi de nombreux commentaires d'internautes. Des riverains et anciens voyageurs partagent leurs photos, leurs cartes postales ou leurs anecdotes comme l'histoire d'un iconé né dans la gare. La gare qui a fonctionné de 1885 à 1952, elle servait notamment au transport de marchandises comme l'ocre, les légumes ou les animaux. Une mémoire que les Gauthier souhaitent, elle aussi, restaurer. Et il y en a des histoires à raconter sur les gares.
6: Qu'est-ce qu'on peut pleurer dans les gares ? Qu'est-ce que c'est mauvais pour les yeux ? Qu'est-ce qu'on peut flinguer comme mouchoir dans une gare quand on se dit adieu ? Oh, ah, oh, à la gare du Nord !
3: Ah, c'est vrai qu'on peut pleurer aussi dans les gares, on peut sourire.
7: C'est pour ça que les réseaux sociaux aussi sont formidables. On peut aussi trouver de bonnes archives comme ça.
3: Et si vous avez des histoires à raconter sur cette gare de Dijpourin, bah vous pouvez aller sur la page Facebook de cette miellerie ou de Ça se passe dans Lyon.
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1: En Pays de Savoie, la place du village, c'est d'abord une émission de télé, c'est une grande communauté sur les réseaux sociaux et c'est aussi un rendez-vous quotidien sur votre radio Ici, Pays de Savoie, avec Jean-Noël et Philippe de Paris. C'est l'heure d'une nouvelle histoire, quelque part en Savoie, avec vous Philippe, bonjour.
2: Bonjour Laurent, bonjour à toutes et à tous.
1: Ah, parmi vos rencontres, là vous êtes allé dans une étonnante série de Montémont.
2: Eh oui, on est allé à Montémont, c'est la direction de la Maurienne. Et on s'arrête justement dans le hameau de la Scie, au-dessus du beau village. De Montémont à 1300 mètres d'altitude. Et là, on rencontre Joël Gontier dans une scierie, mais pas n'importe quelle scierie, une scierie complètement dans son jus, une scierie d'époque. Et Joël nous dit, c'est une scierie qui a été mise en place par mon grand-père et je tenais absolument à la remettre en route. Elle a commencé à fonctionner en 1905. Elle a été créée d'une manière assez curieuse lorsqu'un village d'à côté a brûlé et comme on ne pouvait pas tout refaire tous les toits avant l'hiver, il a fallu créer la scierie justement pour faire le bois, pour faire les chalets du village qui avait brûlé, vous avez compris.
1: D'accord.
2: Un bel exemple de solidarité à l'époque.
1: Et puisqu'il manque, il a été fidèle à la scie. Combien de temps il a mis pour la refaire?
2: Il a mis 4 ans pour la refaire de A à Z, un énorme travail. Aujourd'hui, cette scierie à l'ancienne marche parfaitement, c'est un véritable plaisir d'avoir fonctionné. Elle fonctionnait autrefois à l'eau avec un petit barrage en amont, comme toutes les scieries, avec une conduite forcée bien sûr. Au bout de la conduite, il y avait une roue à aube, hein, comme autrefois d'ailleurs. Il fallait 12 heures pour remplir la retenue d'eau. Et à l'époque, on sciait, nous dit-il, tous les jours, y compris le dimanche, dès qu'il y avait de l'eau, on skiait. Et le torrent sur lequel se trouve la scierie a une particularité, il ne gèle pas en hiver. Je rappelle qu'on est à 1300 mètres d'altitude, c'est-à-dire qu'on peut travailler toute l'année.
1: Est-ce que cette scierie fonctionne encore aujourd'hui?
2: Absolument, Laurent, elle fonctionne toujours. Et si quelqu'un a besoin de couper un sapin pour faire quelques planches, aucun problème. Il nous dit aussi, Joël, qu'on fait des chevrons avec la charpente, et tout ceci se fait dans la plus grande convivialité. Or, c'est pas industriel, attention. Et Joël nous précise que c'est justement la scierie qui a donné le nom du village. La scie, mais ça, on s'en est
1: douté. Et est-ce qu'on peut la visiter?
2: Oui, on peut la visiter. Il y a même des touristes qui viennent la visiter, cette scierie, par l'intermédiaire de l'Office du tourisme de la grande station d'à côté. C'est Saint-François-Longchamp,
1: que vous connaissez bien.
2: Et ça se fait durant l'hiver, un jour par semaine. Il y a même des touristes qui veulent repartir avec une planche, nous dit Joël. Joël qui montre aussi ses outils hein, pour aller chercher le bois, pour descendre dans la scierie à tous ces touristes. Et si vous passez un jour par Montémont, n'hésitez pas à vous arrêter. Demandez à Joël, il se fera un grand plaisir de vous montrer sa scierie à l'ancienne. Il est intarissable, il est passionné et passionnant.
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3: Bonjour, je m'appelle Vincent Charbonnier. Je viens d'écrire un livre qui s'appelle Anémenas de la Garbure en gascon et en français. C'est un livre bilingue. C'est à leurs enfants de la Garbure. Je suis d'Acoa à l'origine, donc forcément gascon capetout, comme on dit. Et je vous remercie de me passer le micro.
4: Vincent, parlez-moi de la période de l'enfance, de l'adolescence. C'était comment ici?
3: Effectivement, dans mon livre, je relate beaucoup de souvenirs de jeunesse. Il y avait beaucoup plus de sociabilité, je dirais. Les gens sortaient plus, on se voyait plus. Je suis né au Cassourat, à Dax, mais j'ai passé mon enfance au quartier du Gon. Et au quartier du Gon, il y avait au mois de mai des fêtes qui valaient bien des fêtes de village. Toutes les maisons étaient pleines d'invités. Mmh. Et il y avait une spécialité, c'était les escargots. Il y avait 3 auberges dans le quartier. On servait des escargots en mode brasserie, du matin au soir. Les gens se déplaçaient de tout le département pour manger ces escargots. En Gascogne, la gastronomie, c'est un des piliers de notre culture. Je me rappelle, ma grand-mère, elle venait les jeudis. Le jeudi, c'était le jour où il n'y avait pas école, c'était le mercredi de maintenant. Mmh. Elle venait avec son vélo moteur, elle venait faire la cuisine rien que pour son petit-fils. Je mangeais des choses incroyables, je n'osais même pas en parler, des petits oiseaux, des bécasses, de la lose, et elle faisait aussi beaucoup de soupe. Alors malheureusement, la garbure, pour la plupart des gens maintenant, ça signifie une espèce de potée au chou dans laquelle on met du confit. Et ce n'est pas ça. La garbure, déjà le mot garbure, galbure en gascon, ça vient de galbe. Galbe qui s'écrit G-A-R-B-A, et ça veut dire gerbe. Donc la garbure, c'est le chou qui pousse en gerbe. C'est le chou cavalier, le chou qu'on donne au lapin. Et il faut le hacher assez menu de façon à pouvoir le manger parce qu'autrement il est trop dur. Donc ici, on fait de la soupe de garbure et on la distingue de la soupe de chou. Et souvent, maintenant, dans les restaurants, on appelle garbure quelque chose qui n'est qu'une simple soupe de chou. Je m'élève un petit peu contre ça, parce qu'on oublie nos traditions et surtout, on oublie un plat qui est extraordinaire. La garbure, c'est le goût est différent de celui du chou paumé. La garbure a un côté plutôt amer, alors que le chou tend plutôt vers le sucré.
4: Alors vous, ça vous ramène justement au souvenir de votre grand-mère. Est-ce que vous vous souvenez de la toute première fois où vous avez découvert la garbure quand elle l'a préparé?
3: Vous savez, vous parlez d'une époque où on mangeait. C'était surtout une alimentation carnée, très peu de légumes. Par contre, on mangeait la soupe à tous les repas. Donc les légumes, on les prenait avant, en quelque sorte. Elle faisait des soupes de toutes sortes. De la soupe d'épinards, de la soupe de citrouille, de la soupe de garbure, de la soupe de choux, etc., etc. J'ai une formule qui dit qu'en Gascogne, on aime bien associer à l'accord des mets la saveur des mots, parce que autour de la table, les plats, ils se chargent d'histoire. Donc voilà, ce livre, c'est une liaison de tout ça. Notre presque seul et unique devoir, c'est de transmettre. Donc, c'était ma façon à moi de transmettre ce que je suis en partie.
4: Vincent Charbonnier, auteur du livre, donc, Allons enfants de la garbure. Vincent, je ne vais pas quitter votre cocon de Sonia Kekorman sans que vous me disiez tout de même quelle est la radio qui vous a passé le micro.
3: La radio qui m'a passé le micro, c'est ici Gascogne.
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5: C'est quoi la confiance en soi?
6: Bah, si t'as pas confiance en toi, c'est tu dis je fais mal mes trucs alors que bah faut se dire j'ai confiance en moi, je vais réussir mon truc et tout.
7: La confiance en soi, c'est pas forcément bah se dire je vais réussir forcément, mais se dire bah si je réussis pas c'est pas grave, mais si je réussis c'est bien, il faut que je fasse de mon mieux.
8: Avoir confiance en soi, c'est par exemple on sait qu'on sait faire cette chose, mais on a peur on va pas réussir en fait. Et après il y a des gens la confiance c'est une émotion en fait. La confiance en toi, par exemple, tu peux sauter à l'élastique d'un immeuble.
9: C'est avoir une confiance dans ton corps et te dire tu vas le faire et si tu n'y arrives pas, c'est pas grave et tu recommenceras si tu veux. Par exemple, tu dire bah, j'aime bien ce pantalon, si on se moque de moi, c'est pas grave, je m'en fiche, je l'aime bien. Enfin, moi, c'est tout l'inverse, quoi.
5: T'as pas confiance?
9: Non, quand j'étais plus petite, j'avais pas très confiance en moi.
10: Pour moi, la confiance en soi, bah, tu t'en fiches du jugement des autres, parce que les autres, ils peuvent te décourager, mais toi, tu es défini parce que tu veux être, c'est pas les autres qui vont te définir. Exemple, hein, si tu veux devenir médecin et que les autres ils disent que tu pourras jamais y arriver, c'est, si tu te décourages par les autres, bah, tu vas pas pouvoir devenir médecin, même si je le voulais, mais c'est seulement si tu crois en toi que tu pourras y arriver. Mais les autres, elles vont te décourager, ils vont faire tout leur possible, mais toi, tu vas réussir.

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1: Pluie, neige, canicule, brouillard, la météo décide si on va râler ou si on va râler autrement, si vous voyez ce que je veux dire. Mais dans le fond, qui décide des prévisions météo? Qui observe? Qui calcule? Qui c'est qui tranche à la fin? Et surtout, pourquoi ils disent qu'il va y avoir du soleil alors qu'on se prend une rincée? Eh bien, réponds tout de suite dans les coulisses de Météo France Alsace que je teste pour vous aujourd'hui. Je suis à Ilkirch-Grafenstaden. Ici, on estime, on calcule le temps qu'il fera demain. Et à côté de moi, voici Simon. Simon, c'est le technicien météo. C'est lui qui surveille des capteurs, des antennes, des machines qui parlent. Bref, tout le langage, c'est des chiffres. Entre le vent, la pression, l'humidité, tout est mesuré en continu avec des stations météo basées un peu partout en Alsace, à des endroits stratégiques, en altitude, dans les vallées, en plaine ou encore en ville, au nord, au sud, bref, un peu partout. Et à cela, on peut ajouter aussi d'autres outils comme les radars, les satellites. Et chaque jour, c'est des millions d'observations qui arrivent dans les ordinateurs de Météo France Alsace. Et avec des équations très, très, très complexes. Et cette complexité est en lien avec notre prochaine découverte. Direction le bureau des modèles météo. Ça, c'est avec Théo. Théo, il est météorologiste et il m'explique eh bien, qu'on ne prédit pas le futur. Mais en revanche, on calcule des scénarios et leurs probabilités. Certains modèles, par exemple, simulent l'atmosphère avec comme résultat, écoutez bien, 350 prévisions possibles chaque jour. Ah bah oui, hein, la machine, elle calcule tout ce qui est possible. Hein, et c'est l'humain, enfin, qui va trancher. Parce que oui, la météo, en bout de ligne, bah, c'est pas juste une machine, hein. C'est aussi un cerveau. Il y a un cerveau qui tranche. Et en parlant de cerveau, en voici un autre bien rempli. C'est celui de Cédric. Il est climatologue. Et Cédric, lui, va nous emmener littéralement dans un autre monde. Parce qu'avec ses analyses, à Cédric, eh bien, on ne regarde pas demain. Non, on va regarder 100 ans en arrière. Car Météo France, eh bien, conserve en quelque sorte la mémoire du climat depuis plus de 150 ans. Parce que le passé, eh bien, il nous permet quoi? De comprendre l'avenir. Surtout avec les notions du dérèglement climatique qui nécessite une véritable expertise. Alors, après ce dévoilage d'outils, de calculs, d'équations et d'expertises en tout genre, comment se fait-il qu'en 2026, on puisse encore se tromper dans les prévisions? Eh bien, j'ai posé la question et la réponse de mes spécialistes est claire. Prévoir la météo, c'est comme essayer de prédire la forme exacte des vagues dans une soupe qu'on remue en permanence, sauf que la casserole fait la taille de la planète et que la cuillère tourne toute seule. Et en plus de ça, il y a quelqu'un qui joue avec le feu. On continue. Bref, vous l'avez compris, hein, impossible d'être parfait, seulement de se rapprocher de probabilités. Mais avant tout, le rôle de Météo France Alsace, c'est d'anticiper au maximum les risques.
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2: Wikizef, petit guide à l'usage des étrangers du sud du péage d'Arras en vacances dans notre belle région.
3: Vous avez décidé de vous promener en famille dans notre belle région. Hein. Quand il fait beau, ben, il faut en profiter. Hein. Alors toute la petite famille se prépare, on attend les cousins qui tardent un peu. Et quand tout le monde est enfin réuni, au moment de sortir, il se met à rager. Alors votre premier réflexe est de dire « Oh, c'est pas grave, on remet ça demain ». Et ça, votre cousin répond « Oh, oh, ça va, on n'est pas en chuc ».
4: Ne paniquez pas, Wikizef est là pour vous aider.
3: Je comprends votre inquiétude et avant que vous ne vérifiez si vos enfants sont bien faits de la matière prévue pour construire un enfant, rassurez-vous, ils ne sont pas en sucre comme les petits Jésus roses qu'on avait à Noël. Ça, c'était bon. On n'est pas en sucre.
2: Traduction.
3: On n'est pas en sucre. Il suffit de voir la réaction d'un morceau de sucre trempé dans le café, sous un robinet ou dans la cuillère au-dessus d'un verre d'absinthe avant de composer des poèmes qui parlent de femmes avec des ailes de papillon et qui forniquent avec des licornes. Que fait le sucre? Il fond, il disparaît, il se dissout. Et par expérience, le ch'ti ne se dissout déjà pas dans la bière, je vois pas ce que l'eau pourrait bien lui faire. Donc ça signifie que ce n'est pas parce qu'il pleut qu'on ne va pas sortir. Tout ce qu'on risque, c'est quoi? D'être mouillé. Et contrairement à ce que pensent les étrangers du sud du péage d'Arras, c'est pas grave d'être mouillé. Et puis c'est pas contagieux. Et ceci dit en passant, on n'est pas en chuc, c'est quand même plus sympa que l'adage breton, il ne pleut que sur les cons.
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5: Être prévu de faire des crêpes 100% Lorraine. Jérôme Prodhomme vous prouve que quand c'est Lorrain, eh ben c'est Fabien.
6: On va parfois chercher ailleurs ce qu'on a sous les yeux. Et ça marche aussi pour la bouffe. Regardez les voûtes, par exemple. C'est quand même autre chose que les crêpes rachitiques qu'on nous sert ailleurs, ou que ces blinis tout petits, là, qu'on achète en paquet avant de les tartiner avec je ne sais quoi. Non, les voûtes, c'est la Lorraine comme on l'aime, gourmande, généreuse. Avec peu de choses, finalement, on se fait plaisir. On peut même y ajouter sa pâte. Alors pour les nouveaux Lorrains qui m'écoutent, les voûtes, ce sont des crêpes typiquement lorraines, épaisses d'un bon centimètre, dont la tradition se perd un peu d'ailleurs, mais dont le simple mot rappelle à pas mal de Lorrains les soirées chez mes mères, avec la pluie dehors et la famille bien au chaud, une bonne odeur aussi. On peut les tartiner, on peut même les garnir hein, dans la version sucrée en ajoutant des fruits, par exemple quand on fait couler la pâte dans la poêle, des brimbelles, des mirabelles qu'on a sorties du congélateur où elles ont été précieusement déposées cet été. La recette des vôtres, elle est tellement simple que je pourrais m'y mettre aussi. Hein. Alors il faut 200 g de farine, plutôt de la T55, 300 ml de lait, 50 g de maïzena, 2 gros œufs ou 2 œufs moyens et un jaune, 35 g de sucre vanillé, ça fait 2 grosses cuillères à soupe, un demi sachet de levure, une pincée de sel et puis de l'huile pour les cuire. Alors, certains mettent aussi dans la pâte un peu de goutte, hein, genre de la mirabelle ou du kirsch. Ensuite, c'est pas compliqué, on mélange la farine, la pointe de sel, le sucre vanillé, la levure, la maïzena, on tamise pour éviter les grumeaux, on ajoute le lait puis les œufs, on mélange évidemment puis on laisse reposer 2 heures avant de se lancer dans la cuisson à l'huile. Hein. Des veaux chaude, servie minute sur l'assiette quand tout le monde parle fort, bah ça, c'est un plaisir typiquement lorrain et c'est fin bien. Et la recette est sur ici.fr.
7: Et vous savez quoi? Moi, j'ai envie de me régaler avec vos recettes. N'hésitez pas à nous envoyer votre recette de vôtre sur les réseaux sociaux. 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Vous écoutez Ici Matin Lorraine avec Noël qui approche. Vous avez peut-être envie de faire plaisir à votre chien, qu'est-ce que vous pourriez lui offrir? Réponse dans un instant avec Pierre Fabin.
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2: Bonjour à toutes et tous, bienvenue dans Affaires classées, le podcast. Nous sommes en mai 2005, un procès défraie la chronique. Un curé palois est en effet accusé de viol par un jeune séminariste. L'ecclésiastique proteste, mais l'affaire vire au scandale.
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2: Sébastien a choisi de dédier sa vie au service de Dieu. Né en 1976 dans une famille catholique très pratiquante, ce jeune palois éprouve très tôt la vocation. Et il ne s'en cache pas. L'image du prêtre incarne selon lui la perfection, une sorte d'idéal à atteindre. Pourtant, ce mercredi 13 février 2002, il va faire une croix définitive sur ses projets à cause d'un vieux et douloureux secret. Transi d'angoisse, seul, Sébastien pousse la porte du commissariat. Au fonctionnaire qui le reçoit, il glisse quelques mots. C'est pour une plainte. J'ai été violé. On le fait asseoir en attendant qu'un officier de la brigade des mineurs descende s'occuper de lui. C'est le capitaine de police Marc Rochet qui s'y colle. L'enquêteur de permanence ce matin a du métier. Mais le dossier qu'il s'apprête à ouvrir restera gravé dans sa mémoire. L'audition débute. Sébastien retrace rapidement les dates clés de sa vie. Sa naissance en Australie, l'enfance à Naï, la scolarité à Notre-Dame de Bétharram et surtout sa vocation religieuse. Élève brillant, Sébastien est en classe de seconde quand il prend à

0: tâche avec le diocèse de Bayonne afin de s'informer et préparer son entrée au séminaire. Nous sommes en 1992. Sébastien rencontre Dominique Spina, un prêtre trentenaire qui le reçoit à son bureau à la paroisse de Jurançon. Un entretien dont il se souvient à la minute près. Pour attester de sa foi et de sa vocation religieuse, Sébastien devra participer à un long parcours d'intégration fait d'entretiens et d'activités collectives. Une aubaine pour le jeune homme qui découvre ainsi de nouveaux repères, de nouveaux amis. À la maison, ses parents divorcent et dorénavant c'est chez Marie-Thérèse, sa mère, qu'il réside. Deux années durant, le père Spina va prendre de plus en plus de place dans la vie de Sébastien. Il téléphone chaque soir, se renseignant sur ses faits et gestes. Que fait-il? Qui voit-il? A-t-il des relations féminines? Une curiosité envahissante, malsaine même. Mais Sébastien voue une grande admiration pour son mentor.
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0: Sébastien se souvient d'un pèlerinage à Rome, en car, au milieu d'une dizaine d'autres garçons. 10 jours durant, le jeune Palois a la fâcheuse impression que le père Spina se rapproche beaucoup de lui, beaucoup trop. Attention particulière, questions intimes intrusives, sèche remontrance quand Sébastien parle avec une fille, tout est prétexte à recommandations, voire critique de la part de celui qui s'autoproclame son accompagnateur spirituel. Sébastien étouffe, mais c'est ainsi. Il lui faut réussir son parcours de vocation, coûte que coûte. Plusieurs choses vont l'inquiéter. Un dimanche, le père Spina vient visiter Sébastien à son domicile. Il profite de la porte de sa chambre fermée à clé pour l'embrasser longuement sur les joues. Il caresse ensuite ses parties intimes avant de se ressaisir. Est-ce parce que Sébastien n'a osé le repousser ou qu'il n'a rien révélé à ses proches? Le père Spina va régulièrement reproduire ses gestes obscènes, passant des attouchements au viol. Sébastien a 17 ans, à peine, quand l'homme d'église décuple les gestes criminels sur son corps. Spina le surnomme « mon amour, mon trésor », l'enjoignant de l'appeler de même. À l'été 1994, le jeune Palois décroche haut la main son baccalauréat. Pourtant, personne n'imagine que sa joie de jeune diplômé dissimule un lourd secret. En septembre suivant, Sébastien aurait pu intégrer le séminaire comme il le rêvait, mais son mentor le décrète encore trop jeune à son goût. Obéissant, il va donc s'inscrire en fac d'histoire, en attendant que Dominique Spina donne son feu vert. Déçu de ne pouvoir réaliser son rêve, Sébastien entre discrètement en contact avec une communauté religieuse basée à Namur, en Belgique, laquelle accepte de l'accueillir en formation. Quand il apprend cette cachotterie, le père Spina explose de colère. Il inflige à son protégé une scène de jalousie. Il fait intervenir sa mère pour le raisonner, dit-il. Furieux, Dominique Spina va tout faire pour empêcher le départ de Sébastien à Namur.
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0: Le père supérieur de la congrégation belge est littéralement harcelé par Dominique Spina qui l'exhorte à refuser l'admission de Sébastien au prix d'énormes critiques. Le curé Palois accuse son ex-protégé d'être indigne de la vocation, d'entretenir une relation amoureuse avec une fille, voire d'être porteur du sida. Des accusations mensongères, bien évidemment, mais pour le jeune Palois, le message est clair. Il doit renoncer à son projet et rentrer en Béarn. Où qu'il aille, le père Spina fera tout pour ruiner ses espoirs de devenir un jour prêtre. Or Sébastien ne renonce pas. Il intègre le séminaire de Bayonne en septembre 96 et pour 2 années. Il tente, à plusieurs reprises, de se libérer de son lourd secret, mais le père supérieur l'envoie balader. Lorsqu'il révèle les viols et agressions sexuelles que Sébastien reproche à Dominique Spina, le chef du séminaire ne paraît pas surpris outre mesure. Mais le confesseur élude le problème en renvoyant Sébastien à son sort. Sébastien, ne porterais-tu pas une part de responsabilité dans ce qui t'est arrivé ? Pire, Sébastien ne tourne peut-être pas rond, selon le supérieur. Mieux vaudrait qu'il consulte un psychiatre. Avec pareil fardeau, le jeune Palois n'est guère surpris d'apprendre, 2 ans plus tard, que le conseil des pères le juge inapte à rester parmi eux. Fin d'un rêve. Pour avoir dénoncé les crimes sexuels commis par son accompagnateur spirituel, le séminariste Palois est mis à la porte. Il reprend ses études d'histoire, mais il ne renonce pas à son combat pour la vérité. Sébastien tente, en 2001, d'alerter le vicaire général par écrit. Aucune réponse. À l'évêché de Bayonne, il n'y a aucune affaire Spina. Et puisque l'Église refuse de faire le ménage parmi les siens, Sébastien va suivre les conseils de sa psychothérapeute. Il dépose plainte pour viol et agression sexuelle. Une semaine plus tard, le père Spina est arrêté et placé en garde à vue. Il avoue, certes, des baisers, des attouchements sur le corps de Sébastien, mais attention, un fort sentiment amoureux les unissait, dit-il. Il n'a jamais contraint Sébastien ni abusé de son autorité.
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0: Les explications tortueuses du père Spina ne convainquent guère le juge palois Christian Mirande en charge du dossier. La perquisition de son domicile au presbytère de l'église Saint-Jacques, qui est situé par le plus grand des hasards sous les fenêtres du juge d'instruction, a de quoi intriguer. Les policiers de la Sûreté paloise découvrent plusieurs connexions sur des sites de rencontres homosexuelles depuis son ordinateur personnel. Ils ont aussi mis la main sur de nombreuses lettres échangées entre Spina et son jeune disciple. Des missives qui témoignent d'une relation très forte, mais que chacun analyse à sa manière. Des viols et agressions sexuelles sous emprise, selon Sébastien. Une relation amoureuse, selon le curé de la paroisse Saint-Jacques. À l'issue de sa garde à vue, le père Spina est mis en examen pour viol et agression sexuelle aggravée. Il est laissé libre, sous contrôle judiciaire, mais il devra éviter tout contact avec les jeunes. Le lendemain, l'affaire fait les gros titres de la presse locale. Une longue instruction criminelle débute. Les policiers enquêtent au sein des aumôneries où le père Spina est passé au fil de sa carrière. Aucun parent n'évoque un quelconque soupçon de pédophilie. Quant à l'évêché de Bayonne, c'est silence dans les rangs. Le père Marchal, auquel Sébastien s'était confié lors de son passage au séminaire, oppose le secret de la confession pour refuser de répondre aux questions des policiers. Quant aux ecclésiastiques qui avaient renvoyé Sébastien du séminaire, ne leur demandez surtout pas s'il s'agissait d'une mesure de rétorsion à ses accusations contre le père Spina. Ils auraient perdu la mémoire à les écouter. L'évêque bayonnais, Mgr Moller, n'en dira pas davantage. Il dit n'avoir pas été mis au courant de cette histoire et de toute façon, des rumeurs ne font pas des preuves, dit-il. Entre perte de mémoire et réflexe protectionniste, l'Église donne la fâcheuse impression de ne rien livrer qui pourrait accabler le père Spina. Son procès aux assises s'ouvre à Pau en mai 2005.
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0: Un procès qui aurait pu se tenir à huis clos, loin du public et de la presse venue en nombre, vu l'âge de la victime, mineure à l'époque des faits. Or, Sébastien et son avocat, le bâtonnier Yves Darmandraille, veulent une audience publique afin que chacun sache la vérité des agissements du père Spina. La salle d'audience est comble, certes, mais ce sont surtout les amis, les paroissiens de l'accusé qui font acte de présence. Sébastien est seul. Il s'avance courageusement à la barre pour témoigner. Il livre ce lourd fardeau des années 93-94 alors qu'il n'était qu'un lycéen. Jeune homme naïf, exalté, fragilisé par un contexte familial, il a sans doute cherché auprès de ce prêtre qu'il vénérait un substitut à ce père géniteur qui le rejetait, le méprisait. Paralysé par les assauts sexuels du père Spina, Sébastien a subi l'impensable sans se défendre de celui qui incarnait à ses yeux un rêve, un idéal de vie. Surpris, contraint, l'adolescent misait sur son appui pour intégrer le séminaire de Bayonne. Comment dénoncer celui qui a droit de vie et de mort sur vos projets ? Dans son box, le père Spina nie catégoriquement les accusations. Il brandit son parcours exemplaire pour jeter le doute. Ordonné prêtre à 28 ans, des jeunes, l'accusé en a côtoyé des milliers au sein des paroisses et des aumôneries qu'il a dirigées. Sa rencontre avec Sébastien, c'est, selon lui, une amitié qui s'est transformée en amitié réciproque. En témoignent les lettres enflammées de son protégé. Mais n'est-ce pas lui qui les a dictées ? L'ecclésiastique concède volontiers des baisers, des attouchements, mais des viols, jamais. Souillé en son corps, sali par les mensonges de cet ex-guide spirituel, Sébastien souhaite que justice passe pour retrouver sa dignité perdue. Alors, qui ment ? Au terme de deux procès, à Pau en 2005, puis à Tarbes un an plus tard, c'est le prêtre qui a franchi la ligne jaune. Pour ses crimes diaboliques, Dominique Spina écope de 5 années de prison, dont une assortie d'un sursis. 2 décennies plus tard, l'ex-prêtre violeur est pardonné. À l'été 2025, il est promu chancelier du diocèse de Toulouse.
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0: Une croix sur le passé, c'était le retour de cette affaire extrêmement médiatique, extrêmement vive à l'époque, en 2005. Je vous retrouve dans un prochain numéro d'Affaires classées et à l'occasion de ce podcast, nous irons prendre l'air du côté de Cibourg à la rencontre d'un musicien né en 1875, Maurice Ravel, l'auteur du célèbre boléro. Pourquoi ? Vous le saurez dans ce prochain rendez-vous. À bientôt.
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3: Des figuiers de barbarie surplombant le golfe de Calvi. Annalie Viafanou qui les a plantés en 2019 sur des terres familiales.
4: Alors, j'ai choisi cette plante sur plusieurs critères. En fait, déjà, je cherchais une plante qui soit déjà implantée en Corse. Je cherchais une plante aussi résistante à la sécheresse, puisque on annonce des changements climatiques dans les années à venir, donc je voulais vraiment prendre ça en compte. Une plante qui n'ait pas besoin de beaucoup d'eau et qui est une richesse à apporter dans sa transformation. Donc le figuier de Barbarie, ça a été pour moi une évidence.
3: Anna Livia les a plantés progressivement.
4: J'ai procédé par bouture, en fait, donc j'ai pris des raquettes qui existaient déjà, qui étaient déjà dans la nature, et je les ai bouturées, tout simplement. Et j'ai planté, après au fil des années, j'ai un petit peu augmenté les plantations. Alors moi j'ai commencé avec l'huile de graine de figue de Barbarie, donc c'est la graine qui est dans le fruit et qui est donc une huile végétale. Donc je presse les graines pour obtenir cette huile. Donc c'est une huile cosmétique qui est très rare et qui a beaucoup de propriétés, qui est très très intéressante dans sa composition naturellement. Donc en fait c'est une huile qui agit sur les cellules, qui va régénérer, réparer les cellules. Donc tout ce qui est les rides, les cicatrices, voilà, c'est vraiment une huile réparatrice et très intéressante dans sa composition.
3: Ensuite, la jeune femme a travaillé des produits issus de la transformation.
4: Par exemple, quand je presse les graines, j'ai ce qu'on appelle le tourteau, c'est le reste de la graine. Et ça, on peut s'en servir comme exfoliant naturel, bien sûr. Donc ça, je l'ai mis dans des savons pour faire un savon exfoliant. Je la vends aussi brute. J'utilise aussi le jus dans des savons. Voilà, j'essaie d'utiliser toute la plante. La raquette aussi a un intérêt, donc la feuille. Ça aussi, je suis en réflexion pour des produits avec la raquette. Donc voilà, petit à petit, j'essaye un petit peu de valoriser la plante dans son entièreté.
3: Changer le regard sur la figue de Barbarie, reconnaître ses ressources afin de la valoriser, développer son activité, les enjeux sont nombreux pour Anna Livia Fanucchi pour les années futures.
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1: Aujourd'hui, je suis devant un musée, l'un des musées les plus connus de Châteauroux. Je suis devant le musée Bertrand. Mais avant ce musée, eh bien, c'était autre chose. Mais c'était quoi avant ce musée Bertrand? Eh bien, vous allez le savoir maintenant.
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1: Et donc, pour vous présenter ce que c'était avant le musée Bertrand, je suis avec Amélie Bourmeau-Binard. Elle est guide conférencière à l'Office de tourisme de Châteauroux. Alors, lieu magnifique.
4: Ouais, effectivement, un lieu magnifique aujourd'hui, musée. Alors, c'est un musée municipal, donc c'est-à-dire qu'on peut retrouver plein de choses dedans. Aujourd'hui, c'est un musée, mais autrefois, c'était un hôtel particulier, une maison privée, quoi.
1: Et pourquoi ça a changé maintenant?
4: L'histoire, c'est que, alors, cette maison, elle a été construite par un certain Martin Bouchet, qui était ingénieur des turcis et levées. Les turcis et levées, en fait, c'est l'ancien nom des ponts et chaussées. En fait, Martin Bouchet, il était ingénieur royal, donc niveau puissance et richesse. On dit qu'un hôtel particulier, plus il est grand et bien décoré, plus ça veut dire que la famille était riche et puissante.
1: Pas mal.
4: Voilà, on voit la richesse et la puissance de la famille.
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4: L'hôtel, pourtant, s'appelle pas hôtel Bouchet, comme c'est la tradition un peu à Châteauroux d'avoir des hôtels particuliers qui prennent le nom du commanditaire. Non, on l'appelle l'hôtel Bertrand, encore aujourd'hui, hein, même si c'est plus un hôtel particulier, parce qu'en fait, le petit-fils de Martin Bouchet est un peu plus célèbre que lui, c'est le général Bertrand, Henri Gatien Bertrand de son nom complet, qui était un général de Napoléon, le fidèle parmi les fidèles de Napoléon. Le général Bertrand, c'était sa demeure de famille, donc il en avait hérité, et il y est retourné assez régulièrement à son retour de Sainte-Hélène à la mort de Napoléon. Et en 1921, donc pour les 100 ans de la mort de Napoléon, eh bien cet hôtel particulier qui avait plus vraiment de propriétaire, et aujourd'hui il y a toute une collection liée au général Bertrand, à Napoléon lui-même. Il y a même le célèbre sabre d'Aboukir, une pièce absolument incroyable, c'est juste dingue qu'elle soit dans ce musée. Et puis vous avez même la tenue de grand maréchal du palais, plein de choses super sympas à voir.

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1: Aujourd'hui, j'ai testé le musée de bonbons Haribo à Uzès. Je vous emmène dans un lieu où le sourire avant même d'avoir commencé la visite. Une sortie gourmande, colorée, joyeuse. Un ami aventurier de Koh-Lanta est venu me rendre visite et on s'est dit, bon, après la survie, les épreuves, la faim, les îles désertes, et si on testait un endroit un peu plus doux et surtout beaucoup plus gourmand ? Dès l'arrivée au musée, on est happé par les couleurs, des bonbons géants, des vitrines pleines de formes et de couleurs, une ambiance ultra joyeuse. Et cette odeur sucrée dans l'air, juste incroyable, impossible de pas retomber en enfance. La visite est vraiment ludique et interactive. On avance de salle en salle, on découvre l'histoire Haribo, les premières fabriques, les anciennes machines, les affiches publicitaires vintage.
2: Un bonbon Haribo.
1: Et ça, c'est juste magique. Et là, un moment plus drôle, mon ami, habitué à compter les grains de riz sur l'île déserte, s'amuse à reconnaître les bonbons, les yeux fermés, juste à l'odeur. On touche, on observe, on compare. Chacun défend son bonbon préféré comme un vrai débat sérieux, ou presque. Et puis, on arrive sur le moment préféré de tout le monde. Bien évidemment, la dégustation. Les fraises Tagada, Dragibus, Ourson, Chamallow, Réglisse, les yeux brillent, le sourire s'installe. On goûte, on commente, on rigole et on se replonge dans les souvenirs d'enfance. Ce que j'ai adoré, c'est cette ambiance simple, joyeuse, sans pression.
3: Je vous ai apporté des bonbons.
1: On ressort détendu, plein de bonheur, une bonne humeur, avec la sensation d'avoir fait une vraie pause, avec beaucoup de nostalgie, des bonbons qui nous ont accompagnés depuis plein d'années. Ce n'est pas juste un musée classique, c'est une expérience vivante, pleine de couleurs, de bonne humeur, et ça fait clairement du bien au moral. Le musée de bonbons Haribo se trouve à Uzès, dans le Gard, à environ 30 minutes de Nîmes. Il est ouvert presque toute l'année, du mardi au dimanche. L'entrée est aux alentours de 12 euros pour les adultes et un tarif réduit pour les enfants. C'est une sortie parfaite en famille, entre amis, ou même pour des aventuriers en reconversion gourmande. J'ai testé, j'ai adoré le musée de bonbons Haribo. C'était Béatrice et on se dit à très vite pour une nouvelle chronique pleine de joie, de découvertes et de bonne humeur.
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4: Son nom, Renaud Lémence.
5: Je verrouille sous les chaînes tant de mots interdits. 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
4: Renaud Lémence, chanteur, mais aussi comédien. Il fait de nombreuses apparitions dans les séries télévisées françaises. Mais sa véritable passion, c'est la chanson.

0: chanteur marseillais vient de sortir son premier album, Accoudé au bord du monde. Voilà que je suis. 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
2: Ce petit village était bien plus qu'un lieu de résidence pour le général de Gaulle. Colombey les deux églises, c'était son refuge, son havre de paix. Il le découvre en 1934 et tombe immédiatement sous le charme de ses paysages calmes, loin de l'agitation parisienne. Il y achète une maison, la Boisserie, où il vient se ressourcer avec sa famille. Pour de Gaulle, Colombey représente la France profonde, celle des clochers, des champs et du silence. C'est là qu'il médite, qu'il écrit ses mémoires et qu'il puise la force de ses grandes décisions. Pendant la guerre, il pense souvent à ce village comme au symbole d'une France éternelle qu'il veut libérer. Après son retrait du pouvoir en 1969, c'est encore à Colombey qu'il choisit de vivre ses derniers jours dans la simplicité. Et c'est naturellement là qu'il repose depuis le 12 novembre 1970. 3 jours après la mort du général, la France rend hommage à celui qui fut son chef pendant la Résistance et le fondateur de la 5ème République. Ce 12 novembre, de très nombreuses messes sont données un peu partout en France. À Notre-Dame de Paris, ce sont 80 souverains, chefs d'État et de gouvernement qui sont présents, venus du monde entier, pour saluer la mémoire du libérateur de la France. Et en début d'après-midi, dans le petit cimetière de Colombey les deux églises, la cérémonie est simple, à l'image de l'homme. À Colombey, les routes sont noires de monde. Et le contraste est saisissant. Une petite église de campagne et plusieurs dizaines de milliers de personnes. On parle de 40 à 50 000 personnes dans ce village de Haute-Marne. Le cercueil, recouvert du drapeau français, est posé sur un véhicule militaire. Il quitte le parc de la Boisserie, à quelques centaines de mètres de là, l'église. Le cercueil est porté par 12 jeunes habitants de Colombey. L'église ne peut contenir que 400 personnes. Ils sont des milliers à l'extérieur à écouter la cérémonie religieuse grâce à des haut-parleurs. Dans la foule, 350 compagnons de la Libération. Dans le cimetière, sur la tombe familiale, une croix de Lorraine est gravée aux côtés de la mention sobre Charles de Gaulle, 1890-1970. Ce 12 novembre 1970, dans le froid de l'automne, à Colombey les deux églises, la France pleure celui qui incarna pour beaucoup la dignité, la grandeur et l'indépendance nationale. Et c'est l'un des trésors de Champagne-Ardenne.
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1: Savez-vous qu'il existe un champ d'olivier italien de taille modeste sur la commune de Malissard? C'est une idée de Claudine, une envie forte de retrouver ses racines, un véritable challenge car elle a tout laissé tomber pour à terme produire une huile d'olive gourmande au goût fruité vert et intense.
2: Pour moi, c'est un petit rêve que j'avais en tête. Je souhaitais implanter une oliveraie sur Malissard, mais arriver à la retraite tranquille, faire quelque chose de pour moi, simplement. Et en fait, le travail que je... Enfin voilà, j'étais salariée et la vie en a décidé autrement. J'ai quitté mon emploi et j'ai décidé du coup de me lancer dans l'activité tout de suite.
1: Parce que cette variété d'olives a marqué ton enfance ?
2: Tout à fait. Le village familial. Mes parents ont grandi dans un village au sud de Rome, entre Rome et Naples, en Italie. Ce village qui s'appelle Itri, où est cultivée l'olive Itrana, la variété Itrana, et qui donne une qualité extraordinaire d'huile d'olive, avec beaucoup de polyphénols, antioxydants, des vitamines. Enfin, c'est vraiment une merveille.
1: C'est une petite Madeleine de Proust, ce goût.
2: Oui, tout à fait, ça a béni mon enfance. Donc moi, la première fois que je suis allée en Italie, j'avais 2 mois, et après j'y suis allée tous les étés. Donc c'était les vacances, les congés de papa, et on allait tous les étés là-bas. Donc j'ai baigné là-dedans depuis toujours, en fait. Et arrivé à un moment, j'ai décidé de me lancer et de développer ici cette huile d'olive. Donc pour l'instant, les oliviers sont tout jeunes. Ils ont été plantés en mars de cette année. D'ici 2-3 ans, je pense que j'aurai un début de production.
1: Et là, ça y est, on est au milieu du champ, on est au milieu d'un rêve qui se concrétise.
2: Ouais, tout à fait. C'était un gros travail quand même, hein, l'installation de ces oliviers. Ça s'est pas fait comme ça. Hein. Donc, la plantation, préparation du sol, trouver le terrain déjà à l'origine, mais ça, c'était vraiment compliqué. Hein. Mais j'y suis allée petit à petit, même si ça s'est fait quand même rapidement, hein, parce que ça fait une année que je suis vraiment sur ce projet, le concrétiser. Et en fait, je pense que les gens me disaient, ouais, c'est chouette. Mais en fait, je suis pas sûre qu'ils y croyaient vraiment. Mais gentiment, ils trouvaient ça joli. Même ma maman qui me disait, mais toi, t'es toujours avec tes olives. Enfin, elle pensait pas. J'étais quand même dans une activité salariée, voilà. Et en fait, moi, je suis en train de vivre une aventure extraordinaire. Je suis vraiment heureuse de faire ça. Et là, je vois toute la fierté dans les yeux de mes parents maintenant, aujourd'hui.
1: Ce qui t'anime au fond, c'est plus l'envie de partager que d'en vivre, on est d'accord?
2: Oui, tout à fait, parce que c'est une petite production en fait que je mets en place. Financièrement, je ne pourrais pas me sortir un salaire avec cette production. Après, il faudrait que je puisse planter d'autres oliviers, une quantité plus importante, m'équiper en matériel agricole, tout ça. C'est pour l'instant, j'y suis pas. Je fais intervenir les exploitants agricoles pour m'aider sur le travail du sol, voilà. Par contre, les oliviers, c'est moi qui m'en occupe.
1: On s'en doutait un tout petit peu. Pour le moment, Claudine se forme et transforme ses fameuses olives Itrana directement en Italie auprès d'un oléiculteur du village de sa maman. Elle a rapporté quelques bouteilles qu'elle a appelées Nostrolio, qui signifie notre table, que vous pouvez découvrir sur le marché de Malissard, entre autres.
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3: Prononcer correctement les choses, c'est bien, c'est mieux même. Donc je vais vous aider un petit peu pour la prononciation de quelques mots en breton aujourd'hui. Et puis ensuite, nous irons à la campagne.
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3: L'écriture moderne en langue bretonne, je sais, peut parfois poser des difficultés aux non-initiés. Donc je vais essayer de vous aider un petit peu avec cette chronique pour au moins une seule terminaison. Ce sera « en » à la fin des mots. Que ce soit pour les mots, donc, mais les noms de lieux, les noms de famille, eh bien, en breton, EN, ça se dit toujours N. D'ailleurs, parfois, vous le faites naturellement. Vous dites Gwen, la couleur blanche, Gwen, le prénom, personne n'aurait l'idée de dire Gouin ou Gouan, ça ferait bizarre. Eh bien, si on le fait pour Gwen, autant bien le faire pour tout, Kerguelen. On connaît tous les îles Kerguelen. Alors, pourquoi on entend parfois parler de Ké Kerguelen, comme avec un père, par exemple? Non, c'est Ké Kerguelen. Et puis, un autre mot, par contre, qui lui n'est jamais bien prononcé, c'est Mérienne. Mérienne, comme ça, ça ne vous parle pas. Mais si je dis Mérien, oui, vous allez reconnaître le nom de famille, Kermérien, le nom de lieu. Eh ben non, tout ça, c'est faux. C'est Mérienne, Kermérienne. Et au passage, Mérienne, ce sont des fourmis. Donc, Ker Mérienne, c'est un endroit où il y avait beaucoup de fourmis. Voilà, une petite explication utile à retenir. Et en breton, rappelez-vous, si c'est EN sans tilde, eh bien, on prononce N.
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3: Et le nom de lieu du jour va être simple. Je suis sympa le mercredi, nous allons à la campagne. Var ar mez. Vous avez déjà entendu, je pense, ce mot, vous avez au moins entendu mez. C'est un mot qui sert souvent. Ar mez, c'est la campagne, mais par contre, er mez, c'est l'extérieur ou le dehors. Et on peut l'utiliser différemment. Si vous dites maison en er mez, ça veut dire que je vais dehors, mais dites er mez à quelqu'un, là, ça sert à chasser un indésirable. Er mez. Mais pour revenir à la campagne, eh bien, il faut dire var ar mez. On comprend que l'on est sur l'extérieur, sur le dehors. Voilà un mot qui sert de non-lieu, mais aussi de situation géographique. Puendi de mon Hermès, il est temps que je sorte, que je quitte le studio. Et je vous dis à demain, même heure. Ken Varhoas, ma peu se rendre juste.
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6: Bonjour Nicolas Pettini.
7: Bonjour Angélique.
6: Vous êtes chargé de communication au Conservatoire d'Espaces Naturels de Franche-Comté. Qu'est-ce que c'est que ce conservatoire ?
7: Alors le Conservatoire d'Espaces Naturels de Franche-Comté est une association, loi 1901, qui a été créée en 1991. Donc on fête cette année nos 35 ans et dont la mission est de préserver les espaces naturels du territoire franc-comtois.
6: Vous avez un programme qui s'appelle Sylvae. En quoi consiste-t-il ?
7: Ce programme vise à préserver les vieilles forêts de Bourgogne-Franche-Comté, dites à la fois anciennes et matures, donc qui ont plus de 200 ans d'existence et qui présentent des arbres qui sont à la fois vieux, gros, avec pas mal de bois morts.
6: Comment est-ce que vous faites justement pour les identifier et ensuite pour les préserver ?
7: En fait, on a des massifs forestiers qui sont repérés sur la région Bourgogne-Franche-Comté. Et ensuite, on va aller en fait faire des repérages sur carte photographie aérienne. Et on va aller sur le terrain vérifier que ces forêts sont bien à la fois anciennes et matures pour rentrer dans le cadre de ce programme-là.
6: Mais ce sont des forêts qui appartiennent au parc privé ?
7: Non, on se positionne oui sur des forêts qui sont privées. Quand il y a des opportunités, des ventes qui se font, en fait, on va se positionner pour acquérir ces forêts et les préserver sur le long terme. Donc en fait, on va laisser ces forêts en libre évolution. On va pas intervenir sur la végétation. Il y aura pas de coupe. Le seul type de coupe qui peut éventuellement être fait, ça va être des coupes de sécurisation s'il y a des axes, des routes qui passent à côté. Donc là, l'objectif, c'est vraiment libre évolution.
6: Je crois d'ailleurs que la plus grande forêt que vous possédez dans ce programme national se trouve dans le territoire de Belfort.
7: C'est un site qui fait 110 hectares, mais qu'on a acquis l'année dernière, qui se trouve sur la commune de Le Puy, donc tout près du Ballon d'Alsace, qui s'appelle la forêt du Lys. Un nom assez sympa, avec des peuplements mixtes, feuillus, résineux, beaucoup de gros bois, beaucoup de bois morts, des enjeux importants en termes de conservation d'espèces. On a des espèces d'oiseaux notamment qui sont en jeu là-bas.
6: Vous avez lancé l'année dernière, à l'occasion de la Journée internationale des forêts, en mars 2025, un appel aux dons. Est-ce que ce programme est toujours d'actualité ?
7: C'est une souscription qui est permanente, en fait, un appel aux dons. Don qui va durer plusieurs années et dont l'objectif est de récolter un maximum de dons des citoyens qui veulent rejoindre le programme et prendre une part active dans la préservation des vieilles forêts de territoire.
6: Et justement, si on veut suivre tout ce programme et puis s'informer sur l'avancée de vos travaux, comment est-ce qu'on peut faire ?
7: Alors vous pouvez vous inscrire à notre newsletter, donc en allant directement sur notre site internet cen-franchecomté.org.
6: Et si on veut rencontrer vos bénévoles, est-ce que c'est possible ?
7: Alors, c'est possible de nous rencontrer à Soloncourt. On a une antenne là-bas.
6: Merci beaucoup, Nicolas Pettini.
7: De rien, avec plaisir.

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1: Bonjour Louise, bonjour à tous.
2: Le foot féminin a décidément conquis la Suisse.
1: Ah ça, depuis qu'ils ont accueilli l'Euro cet été, on a l'impression que c'est eux qui ont inventé le foot féminin. Hein. En tout cas, ils se sont sérieusement penchés sur ce phénomène étrange, à savoir des humains de sexe non masculin qui courent après une baballe en essayant de marquer des buts. Pour eux, ça semble tellement extraordinaire qu'ils en ont profité pour mener une expérience. Faire réaliser aux hommes la performance des footballeuses. Mmh. On dit comme ça, je sais, ça peut paraître étrange, oui. Vu que le foot masculin existe depuis bien plus longtemps, et que les mâles sont quand même des pionniers dans ce sport.
2: En fait, il est question d'égalité homme-femme dans cette expérience.
1: Eh ben oui. Vous aurez remarqué que ces dames jouent sur le même terrain que les hommes. Eh ben ça épate les Suisses. Faire jouer les filles sur des terrains aux mêmes dimensions que les garçons sans tenir compte des différences anthropométriques et physiologiques des deux sexes, non mais ça va ou bien? Alors, ils ont sorti leurs scientifiques de leurs vacances pour nous dire que les femmes sont généralement plus petites et ont moins de masse musculaire. Donc, sur un terrain aux mêmes dimensions que les hommes, les femmes doivent courir davantage et fournir plus d'efforts.
2: Ils ont donc voulu rétablir l'égalité ou au moins la vérité, quoi.
1: Eh oui. Alors, leur idée, c'est faire jouer les hommes sur un terrain 20% plus grand et avec un ballon plus lourd. C'est un ballon l'équivalent du poids d'un ballon de basket et aussi des buts plus grands. Voilà comment les Suisses veulent rétablir l'égalité autour du ballon rond. Alors, dans ces conditions, les hommes ont fini épuisés avec l'impression de jouer au ralenti. Tout ça a donc permis aux Suisses de montrer que l'égalité des sexes, ok, mais question ballon, c'est pas possible. Ils viennent donc peut-être, malgré eux, de donner raison à ceux qui voient le foot féminin comme une version light du foot tout court.
2: Des drôles d'expériences hein, quand même qui sont menées en Suisse, mais peut-être pour la bonne cause ensuite. Merci David, à demain.
1: À demain.
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3: Bonjour Lucie.
4: Bonjour Julie.
3: Vous allez nous parler du plus petit monument historique de France qui est en Vendée.
4: Oui, et plus précisément sur la commune de Sainte-Florence, juste à côté des Essarts en Bocage.
3: Vous avez éveillé ma curiosité Lucie, je veux absolument savoir quel est ce monument.
4: Des toilettes.
3: Quoi?
4: Ouais, je sais, c'est surprenant. Pour comprendre pourquoi, oui. Il faut se pencher sur l'histoire d'un artiste, Gaston Chessac, un dessinateur, peintre, écrivain et poète du XXe siècle qui reste aujourd'hui un artiste majeur de sa génération. Son art est inclassable. Et je vous invite, si vous ne l'avez pas déjà étudié à l'école ou si vous n'avez pas encore croisé ses œuvres dans les musées vendéens, à tapoter son nom sur Internet pour découvrir son style.
3: Alors, mais je vois pas le rapport avec les toilettes, Lucie.
4: Bon, il se trouve que Gaston Chessac, même s'il n'était pas vendéen, il a épousé une institutrice vendéenne qui a été nommée à l'école primaire publique de Sainte-Florence en 1948. Gaston Chessac et sa famille ont donc vécu dans l'enceinte de l'école pendant 13 ans. Et c'est en arrivant dans l'école primaire que Gaston Chessac a décidé de peindre les latrines. Il a dessiné des petits bonhommes sur les murs des toilettes pour les rendre plus vivantes.
3: Moment qui a d'ailleurs été immortalisé, je crois, par un photographe. Hein.
4: Ouais, bah attention, pas n'importe quel photographe. Robert Doisneau, s'il vous plaît, que l'on connaît entre autres pour sa photo légendaire du baiser de l'hôtel de ville. Doisneau était un ami de Chessac et il l'a donc photographié en train de peindre les toilettes de l'école publique de Sainte-Florence. C'est quand même dingue, non?
3: Bah c'est totalement dingue.
4: Bah oui. Alors, même s'il était plutôt incompris à l'époque où il vivait en Vendée parce que, bah, plutôt marginal, les œuvres de Gaston Chessac ont bel et bien laissé leur empreinte dans le monde artistique. Et c'est pour ça que même après la fermeture de l'école primaire publique de Sainte-Florence, les toilettes ont échappé à la destruction avant d'être classées monument historique en 1998. Aujourd'hui, l'école s'est transformée en un centre d'interprétation de l'artiste, l'espace Gaston Chessac. Et on peut aussi admirer une partie des œuvres de Chessac au Sable d'Olonne, au musée de l'abbaye de Sainte-Croix.
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5: Elles sont sympas ces boîtes. Bonjour Claude Grimbert.
6: Bonjour.
5: Vous êtes dans un magasin de jouets qui existe ici à Auch depuis combien de temps?
6: Depuis des années, depuis 1960.
5: Et alors il appartenait à qui ce magasin?
6: À mon père. qui a créé ce magasin en 1960. Il a pris. C'était un marchand de tissus. Il vendait du tissu au maître.
5: Ici, dans ces mêmes locaux.
6: Dans ces mêmes locaux, il vendait du tissu au maître et les robes et la façon se faisaient au fond du magasin.
5: Incroyable. Donc ces locaux, vous les connaissiez quand vous étiez tout petit.
6: Depuis trop de temps.
5: Et donc vous, vous êtes passionné de jouets et vous avez, c'est vous qui avez transformé le magasin en magasin de jouets ?
6: Non, c'est mon père qui a commencé, qui est passé du vélo aux jouets en 1960, ouais. Des vélos, motos, des jouets. Et moi, j'ai vendu avec lui et après j'ai pris la suite.
5: Pourquoi le jouet ?
6: Parce que tous les marchands de vélos et de motos à l'époque se reconvertissaient aussi un peu dans le jouet. Ils avaient un peu de jouets. Donc ils ont abandonné la moto et le vélo pour passer aux jouets.
5: Et vous, quand vous étiez petit, c'était quoi votre jouet préféré ?
6: Un camion qui portait des petites voitures, qui plaît encore aux enfants actuels.
5: Ouais. C'est quoi le jouet emblématique de votre boutique ? Celui qui est là depuis des années et des années, ou alors qui s'est renouvelé, mais qui existait déjà à l'époque ?
6: Et ce camion, déjà ? Ah ouais. La panoplie de D'Artagnan, par exemple.
5: Là, vous me faisiez écouter une petite boîte à meux. Ça aussi, ça existait ?
6: La boîte à meux, ça existait. Ouais. Le moulin à musique qui faisait crin-crin aussi existait.
5: Combien d'enfants sont passés par là ?
6: 5 ou 6 générations.
5: Que vous avez vu grandir et qui reviennent chez vous adultes et qui eux-mêmes ont eu des enfants peut-être alors ?
6: Exact, vous avez bien décrit la chose.
5: Qu'est-ce que ça vous apporte de tenir un magasin de jouets au-delà du commerce ?
6: Ben, la clientèle, elle est vachement sympa, quoi. Vous venez acheter des jouets pour vos enfants, vous venez pas faire les courses, vous venez faire plaisir à quelqu'un, à vous ou à vos enfants, c'est pas pareil, le contact n'est pas pareil.
5: Ouais. Étant dans les mêmes locaux que là où travaillez votre papa, vous y pensez tous les jours à votre papa ? Il est là avec vous ?
6: Oh, il passe souvent à lui, oui, et puis les clients m'en parlent aussi. Donc effectivement, il est là quelque part, oui.
5: La maison Grimbert.
6: La maison Grimbert.
5: Il paraît que vous êtes une institution ici. Hein ?
6: Il paraît. Mais bon.
5: Et après vous ?
6: Il y aura un marchand de jouets, mais il n'y aura certainement pas un Grimbert.
5: Merci Claude.
6: Plaisir. Au revoir.
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2: Bonsoir tout le monde, très bon début de soirée, merci d'avoir choisi ici, 20h, on se retrouve désormais chaque soir et puis on prend le temps de se poser, un peu de ralentir le rythme, de s'installer avec plaisir dans un fauteuil de confidences avec un invité chaque jour, des confidences qui vont nous conduire un peu partout en France parce que vous l'avez entendu, il n'y a pas que Paris dans la vie. On donnera la parole à Robin Bernot sur un sujet d'actualité, on s'intéressera au monde merveilleux du vivant, à la nature et à l'environnement avec Benoît Prospero. On est ensemble jusqu'à 21h. C'est à travers les lieux qui ont marqué la vie de notre invité que l'on va parcourir la France ce soir. Il est directeur général de France Nature Environnement, activiste pour le climat, la nature, les droits humains, grand journaliste. Il a été Reporters sans frontières, il a été directeur ensuite de Reporters sans frontières. Il a été directeur aussi de Greenpeace France, on l'oublie pas, un homme engagé très tôt, privilégiant l'action collective. Une personnalité, un parcours hors normes. Je reçois ce soir dans cette émission Jean-François Julliard jusqu'à 21h. Bonsoir Jean-François Julliard.
3: Bonsoir.
2: Merci d'être avec nous.
3: Merci.
2: Vous avez le temps de vous poser un petit peu comme ça dans votre emploi du temps survitaminé.
3: Votre invitation me l'impose un peu, mais c'est bien. C'est une bonne chose, vous avez raison.
2: J'espère que vous avez passé un bon moment. Quel parcours incroyable. Je ne sais pas si vous regardez de temps en temps un peu, sur, un peu dans le rétro, sur tout ce que vous avez fait, tout ce que vous avez accompli, ou est-ce que vous êtes du genre vraiment à « Allez, je vais de l'avant, je ne regarde pas ».
3: Non, j'essaie de me poser des questions parfois sur où je vais, d'où je viens. C'est des choses qui m'intéressent. Et puis moi, ce qui m'a toujours intéressé, c'est d'avoir un peu de cohérence dans tout ça. Donc c'est vrai que oui, j'aime bien. Et puis je continue de croiser des personnes qui ont accompagné mon parcours, qui sont devenues des amis. Donc c'est aussi l'occasion de reparler de tout un tas de choses du passé.
2: C'est un peu ce qu'on va faire ce soir, mais pas seulement. On va ensemble retracer votre vie, votre parcours à travers les lieux, les endroits qui vous ont marqué. Peut-être le premier endroit, ce serait la Manche.
3: Oui, mais c'est là que je suis né, donc effectivement c'est le premier endroit. Moi je suis né à Valogne en 1973, parce que mes parents s'étaient installés, alors ils venaient de Gironde, on va sûrement parler de la Gironde
2: évidemment,
3: après.
2: Évidemment, parce que vous n'êtes pas resté longtemps.
3: Voilà, mais venaient chercher un travail dans la Manche, et je suis né à Valogne, j'y suis resté une année et demie, et après on est parti en Gironde. Mais je suis retourné à Valogne.
2: Alors j'allais vous poser la question justement.
3: Ouais, plusieurs fois, parce que mes parents se sont fait vraiment beaucoup d'amis sur place, encore aujourd'hui, et du coup pendant mes années d'enfance en tout cas, j'ai vraiment ce souvenir de la côte de la Manche, de tout un tas de villes bord de mer, et qui était génial, parce que c'était des vacances quand on est gamin qui sont super, avec une mer souvent déchaînée mais qui est très très très belle à regarder, plus compliqué de se baigner à l'époque quand on venait en plus de Gironde où l'eau était quand même un peu plus chaude, mais franchement j'ai de très bons souvenirs de vacances dans la Manche.
2: La Manche est la région Normandie, on aura peut-être l'occasion effectivement